Im Frühling, musique de Schubert, paroles d'Ernst Schulz. Au printemps, l'un des leaders du recueil Chansons nocturnes du Vagabond de Schubert. Le visage sombre de Schubert, jumelé à cette voix grave et profonde de Goerne que nous entendions, hein, il murmure l'amour, la perte et le deuil. C'est magnifique. Tout cet album du baryton Schubert, Wanderer, Nachtlied, enregistré avec le pianiste Helmut Deutsch, est magistral. Même s'il a connu une destinée plus discrète que Carmen, l'opéra La Jolie Fille de Perth de Bizet possède de belles pages musicales. Cette histoire d'Henry Smith, un forgeron écossais dont l'idylle avec la belle Catherine Glover est menacée par une série de quiproquos. La suite orchestrale tirée de cet opéra de Bizet est parfois appelée scène bohémienne. Les extraits les plus célèbres incluent le prélude, la sérénade, la marche et la danse bohémienne. L'Orchestre symphonique de Montréal joue les quatre.

Henri et Catherine, hein, c'est manifeste, ils se réconcilient à la fin. Avec l'OSM, la danse bohémienne vient conclure la suite de l'opéra de Georges Bizet, La jolie fille de Perth. Le volume 1 est sorti l'automne dernier et voici déjà le suivant, le volume 2. Je parle de l'intégrale des trios avec piano de Beethoven avec le trio Busch. Là-dessus, il y a des œuvres de jeunesse rarement jouées. Les premières œuvres de Beethoven débordent d'originalité. On est dans le style classique des Haydn et de Mozart, auxquels Ludwig van ajoute cette petite vitalité rythmique, des modulations harmoniques surprenantes et beaucoup d'expression, ce qui brise les conventions de l'époque. Le trio Busch joue le trio pour piano et cordes WO38. WOO est une notation allemande qui veut dire œuvre sans numéro d'opus. Au cours des trois mouvements, l'atmosphère est généralement douce, aimable, avec parfois des émotions plus profondes. Le violon, le violoncelle et le piano explorent des textures très intéressantes.

C'était le trio pour piano et cordes de Beethoven, interprété par le trio Busch. Après Ludwig van, on accueille maintenant Jean-Sébastien. La violoniste Alina Ibrahimova joue ici avec l'ensemble Arcangelo et le chef Jonathan Cohen, chef sortant des violons du roi. Le concerto pour violon BWV 1052R. Alors, une autre particularité de catalogue ici, la lettre R veut dire « reconstruction ». C'est un concerto que le compositeur Jean-Sébastien Bach a reconstruit à partir de son concerto pour clavier numéro 1. Une musique incroyablement riche et pleine d'ardeur. Le thème syncopé du début nous embobine jusqu'à la fin des trois mouvements.

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Impossible de se détacher de cette musique, le concerto pour violon en ré mineur de Jean-Sébastien Bach que nous venons d'entendre avec la violoniste Alina Ibrahimova. Elle jouait avec l'ensemble Arcangelo et le chef Jonathan Cohen. Vous écoutez toute une musique sur Ici Musique ou encore Ici Musique Classique, au microphone Marie-Christine Trottier. Après intuition et émotion, le violoncelliste Gauthier Capuçon, hein, tiens sa rime, il a complété une trilogie sentimentale avec sensation. Hein, c'est vrai que tous ces mots riment. Dans cet apogée émotionnel, il mêle des chefs-d'œuvre classiques à des bandes originales de films emblématiques et aussi à des standards de la pop internationale. En voici un échantillon de deux pièces. Avec la soprano égyptienne Fatma Saïd et l'ensemble de violoncelle Capuccelli, il joue l'air de la Bacchanas Brasileiras d'Héctor Villa-Lobos. Mais avant, avec le pianiste Jérôme Ducrot, Gauthier Capuçon joue une danse slave, lyrique et rêveuse. Antonin Dvorak mélange la Doumka ukrainienne à la Mazurka polonaise et ça donne ceci.

C'est vraiment un album facile d'écoute. On reconnaît des airs. Chantons sous la pluie, Amazing Grace, Somewhere Over the Rainbow. Vous voyez un peu le genre, l'Adagio de Barber, La Molda de Smetana, Les Moulins de mon cœur, Quand on a que l'amour de Brel. Et tous ces airs font partie de l'album Sensation de Gauthier Capuçon. Musique parfaite en dégustant un mimosa. 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Nouveauté disque réjouissante maintenant, l'album Solstice qui réunit le guitariste Adam Chikiliti et le bandoneoniste Denis Plante. Ils sont accompagnés par l'Orchestre classique de Montréal sous la direction de Jean-Marie Zetouni. Alors ici, on explore la rencontre entre les traditions musicales du Nord et du Sud. Nous entendrons le Concerto del Sur, une des réalisations les plus marquantes du compositeur mexicain Manuel Ponce. Son titre évoque l'Andalousie et la partition conjugue couleurs impressionnistes, inflexions espagnoles. Le guitariste nous prévient, le premier mouvement, lyrique et dramatique, fait entendre une vaste cadence du soliste. L'Andante, au centre, est à la fois lyrique et énigmatique. Il repose sur un ostinato et son déploiement de couleurs est formidable. Le final éclate avec une énergie brillante et festive. C'est très rythmique, vous l'entendrez. Le guitariste Adam Chikiliti et l'Orchestre classique de Montréal, direction Jean-Marie Zetouni, interprètent les trois mouvements du Concierto del Sur de Manuel Ponce.

Ah, très, très bon guitariste Adam Chikiliti et l'Orchestre classique de Montréal pour le Concerto du Sud de Manuel Pons. Dans la foulée du centième anniversaire de naissance de Miles Davis le 26 mai dernier, un film intitulé Miles et Juliette est en pré-production. On y raconte le premier séjour parisien de Miles Davis et son histoire d'amour avec la muse de Saint-Germain-des-Prés, Juliette Gréco. Il y a même une parution d'un imposant coffret intitulé The Complete Plugged Nickel Live 1965 et il y a là-dessus une série de mythiques enregistrements en spectacle du second quintet de Miles Davis. Également, au Festival de jazz de Montréal, on va présenter We Want Miles, Miles Davis Centennial Celebration à la Maison Symphonique le 25 juin. On fait ça en grand, hein? Avec Marcus Miller à la basse, Mike Stern à la guitare, Bill Evans sera là aussi au saxophone, Mino Cinello, enfin, c'est très gros ce qu'on prépare pour cet anniversaire. Ça va se passer à la Maison Symphonique le 25 juin. On écoute deux musiciens jouer l'une de ses compositions à Miles Davis, le violoniste Thomas Gould et le contrebassiste David O'Brien.

Donnelly, un standard de Miles Davis. Dans un documentaire vu récemment, il est assez émouvant d'entendre le légendaire Miles Davis qui dit avoir appris plus de choses en étudiant une partition du pianiste et arrangeur Gil Evans qu'en fréquentant une école de musique. C'est dire, hein? Miles Davis avait trouvé en Gil Evans une sorte d'âme sœur musicale. Le BBC Music Magazine écrit que Gil Evans cherchait à intégrer la grande tradition musicale classique dans le vaste univers du jazz. Influencé par des compositeurs comme Darius Milhaud ou Kurt Weill, il trouvait aussi dans la musique de Debussy un souci du détail et des jeux de textures et de timbres incroyables. Alors, ces deux-là ont collaboré ensemble sur des albums devenus des classiques, parmi lesquels Sketches of Spain. Sur celui-ci, son arrangement du Concerto de Aranjuez de Rodrigo est devenu à nouveau un classique.

L'un des moments forts de l'album mythique « Sketches of Spain » que nous venons d'entendre avec le concerto de Rodrigo, réimaginé par Gil Evans et tellement bien interprété par Miles Davis et tout l'orchestre. Dans l'autobiographie du pianiste Brad Mehldau, il place Miles Davis au rayon des plus grandes figures de jazz aux côtés de Charlie Parker et John Coltrane. Mehldau écrit que leur musique recelait déjà tout ce qu'il y avait de bon dans l'étrangeté et la singularité. Ils n'ont pas fui l'establishment au profit d'une prétendue originalité. Ça, c'est un procédé ennuyeux, dit-il. C'est pas comme ça qu'ils ont travaillé. Ils n'ont pas désavoué la tradition, au contraire. Après l'album After Back en 2018, le pianiste Brad Mehldau lançait quelques années ensuite l'album After Back 2. Deux albums qui sont conçus de la même façon. Mehldau interprète d'abord une œuvre de Bach, exactement comme le ferait un pianiste classique, qu'il fait suivre d'une improvisation inspirée par cet

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Dans la tradition du légendaire Miles Davis, qui souvent explorait et redonnait un nouveau sens à certaines pièces, le pianiste Brad Mehldau revisite la musique de Bach sur son album After Bach 2, parce qu'il y en a un autre avant, After Bach 1. Sur ma liste personnelle des concerts manqués, celui des deux pianistes Brad Mehldau et Kirill Gerstein, à la salle Bourgie début mai, un dialogue délicat entre deux sensibilités, jazz et classique, se sont rejoints sous le regard ébahi des mélomanes présents. Il n'y a pas eu de captation. Eh non, il fallait être là. Le jazz dans toute sa splendeur s'en vient avec Stanley Péan sur Ici Musique. Je remercie l'équipe de l'émission. Je m'appelle Marie-Christine Trottier. Bonne nuit, adieu les soucis, à demain.

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Someday We'll All Be Free, chanson emblématique du répertoire du regretté Donny Hathaway et dont le propos est toujours aussi pertinent dans l'Amérique d'aujourd'hui. Un classique revisité par l'autrice, compositrice, interprète Alicia Waller, que je viens tout juste de découvrir sur ce premier album qu'elle a lancé sous étiquette Frente. Originaire de la région métropolitaine de Washington, basée à New York, cette jeune artiste est déjà reconnue pour son style personnel fusionnant le jazz, la soul et les musiques vernaculaires afro-américaines. Dotée d'une solide formation en tant que chanteuse d'opéra, Alicia Waller utilise la musique pour transcender les frontières sociales et nationales et transmet son savoir en tant que membre du corps professoral de la prestigieuse Harlem School for the Arts. Rebonsoir, messieurs, dames. Parmi les autres récentes parutions que nous explorerons ce soir, il y aura In Search Of, le premier album tant attendu, par moi en tout cas, de la clarinettiste étoile Virginia McDonald, qui nous arrive enfin sous étiquette Seller Music, ainsi que Camera Lucida, le plus récent opus du guitariste et compositeur David Occhipinti, auquel par ailleurs Virginia McDonald a aussi pris part. Nous nous attarderons aussi au pianiste américain établi à Montréal, Peter Madsen, qui sera passablement actif ce mois-ci. Mais pour l'instant, revenons à Alicia Waller et à ses musiciens, dont William Delisfort au piano, Philip Clement à la guitare, Elijah Balbed et Charles McBride au saxophone ou à la flûte, selon les plages. On écoutera trois autres chansons tirées de Louder Than, à commencer par Tempo 120, qui sera suivi de Rhythm Play.

Love Story, quatrième et dernier extrait pour ce soir de l'album Louder Than, le tout premier de l'autrice, compositrice, interprète afro-américaine Alicia Waller, un nom que je vous invite à retenir. Toujours au rayon du jazz vocal, notre Emilie Claire Barlow nationale chantera en concert dimanche prochain sur la scène principale de l'Orangeville Blues and Jazz Festival à Orangeville, en Ontario. Récipiendaire de 2 prix Juno, reconnue pour ses arrangements ingénieux et sa voix d'une grande clarté, Emilie Claire propose un spectacle en après-midi de 15h à 16h15, un événement intime qui s'inscrit dans sa tournée estivale avant son grand passage à la Place des Arts de Montréal un peu plus tard ce mois-ci. Histoire de creuser le même sillon thématique qu'Alicia Waller, voici un classique de Diane Tell relu par Emilie Claire Barlow sur son plus récent album, La plus belle saison. Écoutons sa version de Je suis en amour avec André Leroux au saxophone ténor, François Bourassa au piano.

deux fois plutôt qu'une, la vocaliste Angela Verbrugge. D'abord, la chanson originale « Je ne veux pas te dire bonsoir » gravée en compagnie du trio du pianiste Miles Black en 2022. Et puis le standard « Spozen » enregistré en duo avec le pianiste américain Ray Gallen sur leur plus récent album « In the Wonder of the Night » paru l'automne dernier. Établie à Vancouver, Angela Verbrugge mène sa tournée intitulée « Gershwin, Cole Porter and Me » à travers l'Ontario ce week-end, justement en compagnie de Ray Gallen. Elle donnera un premier concert ce vendredi à l'hôtel Wolf Island, près de Kingston. Et le lendemain, soit samedi soir, elle chantera à la Jazz Room de Kitchener-Waterloo. À l'autre bout du pays, sa consœur Heather Ferguson se produira en plein air samedi 16h à Victoria, en Colombie-Britannique. Sa prestation, présentée dans le cadre de l'événement communautaire annuel Oak Bay Tea Party, aura lieu sur la scène extérieure installée près du stationnement de Willows Beach. Écoutons ce standard extrait de son disque Lush Life, paru en 2022, enregistré en compagnie du trompettiste et percussionniste Miguelito Valdez. Stardust.

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3: Hey, Down Low, thème original de la clarinettiste Virginia McDonald, tiré de son tout premier album en tant que leader, In Search Of, qui nous arrive enfin sous étiquette Salut Music. Depuis le temps qu'on l'attendait, ce disque, je ne vous ai jamais caché ma profonde admiration pour cette musicienne qu'on avait eu le plaisir de voir sur scène à Montréal lors de la première de la suite pour clarinette et grand orchestre composée expressément pour elle par le tromboniste et maestro Nicolas Trottier. La création mondiale avait été présentée par l'Orchestre national de jazz de Montréal le 19 avril 2025 à la 5e salle de la Place des Arts. Étoile montante du jazz au Canada et à l'échelle internationale, lauréate de prix internationaux, fille du réputé saxophoniste Kirk McDonald, Virginia collabore depuis des années avec de grands artistes sur les scènes du monde entier. Sur In Search Of, elle explore un programme fait de 6 compositions originales de son cru et de 2 standards en compagnie de la chanteuse Laura Anglade aux vocalises, de Jeff Keyser au piano, autrefois des Jazz Messengers d'Art Blakey, du contrebassiste Ira Coleman et du batteur Curtis Nowosad. Comme deuxième extrait de ce disque, je vous propose la plage titre « In Search Of ».

The Charles Mingus, en hommage à l'un de ses mentors, Duke Ellington's Sound of Love, tel que relu par le quartet de la jeune clarinettiste Virginia McDonald, réunissant Jeff Keezer au piano, Ira Coleman à la contrebasse et Curtis Novosad à la batterie. Comme les deux précédentes, cette pièce figure sur In Search Of, le tout récent premier album en leader de la musicienne, une production Cellar Music. Depuis peu établie aux États-Unis, Virginia McDonald sera de passage à Toronto le vendredi 19 juin prochain. Elle se produira sur la scène du Jazz Bistro à 20h30 aux côtés de son illustre père, le saxophoniste Kirk McDonald, au sein du Canadian Jazz Collective. Voici d'ailleurs une piste de l'album Septology de Black Forest Session, publié en 2023 par ce groupe tout étoile qui compte également parmi ses membres le guitariste Lorne Lofsky, le trompettiste Derek Gardner, le pianiste Brian Dickinson, le contrebassiste Neil Swainson et le batteur Bernd Reiter. Cette composition signée Derek Gardner a pour titre « One Thing Led to Another ».

Ice Dance, une composition du guitariste David Occhipinti, extraite de son plus récent opus, Camera Lucida, paru sous étiquette Elastic. Encore ici, on retrouvait la talentueuse Virginia McDonald, l'une des deux clarinettistes recrutées par Occhipinti pour ce morceau, l'autre étant Max Christie à la clarinette basse. La violoniste Aline Humsey, le vibraphoniste Michael Davidson et le contrebassiste Dan Fortin complétaient la formation. Ancien élève de Jim Hall, nommé au prix Juno, David Occhipinti cisèle des œuvres hybrides fascinantes avec des techniques d'avant-garde sur sa guitare électrique modifiée, bousculant au passage les frontières entre le jazz et la musique de chambre. Pour ce soir, j'ai retenu deux autres extraits de Camera Lucida, à commencer par le morceau Octavia, enregistré en quartet avec Humsey, Christie et Fortin.

Promised Kiss, troisième et dernier extrait pour ce soir de l'album Camera Lucida du guitariste et compositeur David Okpinti, au groupe duquel se joignaient ici à nouveau Michael Davidson au marimba, Max Christie à la clarinette ainsi que Andy Ballantyne au piccolo et Fraser Jackson au basson. Ce disque, je le rappelle, porte le sceau de la firme Elastic. À noter, David Okpinti donnera un concert solo le vendredi 12 juin à 19h au Canadian Music Center de Toronto dans le cadre de la série Second Fridays. Cet événement coïncidera avec le lancement officiel d'un autre album, Looking Glass. Moins de deux semaines plus tard, le mercredi 24 juin à 20h, il présentera une prestation intime en duo avec la clarinettiste Virginia McDonald au Highwood Café, toujours de Toronto. Pianiste américain établi à Montréal, Peter Madsen sera bien actif dans les prochains jours. On pourra notamment le voir et l'entendre au sein du quintet du batteur Jim Doxus au Dièse 11, vendredi à 19h et 21h30, à la tête de son quartet au Club Upstairs ce samedi à 19h30 et 21h45, et au sein du groupe du saxophoniste Al McLean à nouveau au Dièse 11, le vendredi 27 juin à 21h30. Voici pour commencer sa relecture d'un thème de Monk, Ugly Beauty, tiré de son album Sphere Essence, paru en 2003 sous étiquette Playscape.

Ugly Beauty de Thelonious Sphere Monk, relu par Pete Madsen, seul à son piano sur l'album Sphere Essence, paru en 2003. Je vous rappelle qu'au cours du mois de juin, Peter Madsen jouera au sein du quintet du batteur Jim Doxus au Dièse 11 vendredi, à la tête de son propre quartet au club Upstairs ce samedi soir et au sein du groupe du saxophoniste Al McLean à nouveau au Dièse 11 le vendredi 27 juin. Son choix de répertoire en dit long sur ses goûts et son tempérament de créateur. Après Monk, voici sa relecture d'un morceau d'Andrew Hill, Subterfuge, une piste de son disque Preview of Tomorrow, paru en 2006, également chez Playscape.

Le standard Out of the Past par le quartet de la batteur Valérie Lacombe, réunissant les saxophonistes Camille Thurman au ténor et Colleen Power à l'alto, ainsi que le contrebassiste Ira Coleman. Cette relecture de ce thème de Benny Golson figure sur l'album State of Garden and Shadow que Valérie Lacombe a fait paraître un peu plus tôt cette année sous étiquette RIA. Valérie Lacombe terminera demain sa tournée intensive de promotion pour ce disque. Elle jouera au club

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Something Simple, le Socialist Night School Big Band dirigé par la saxophoniste Chelsea McBride avec Alex Samaras au chant, une pièce tirée de l'album de Twilight Falls. Chelsea McBride se produira vendredi en fin de soirée au Club Frankie's dans le cadre de la série After Dark à présenter après 23 heures. Elle mènera aussi son Big Band le dimanche 14 juin à 18 heures au bar The American également à Vancouver. Ce sera le premier concert de cette grande formation à Vancouver depuis 6 ans. Et notre parcours jazz de ce soir va se terminer au son de Say You Love Me par le Chelsea McBride's Socialist Night School, un morceau tiré de leur album Aftermath, paru en 2019. Merci à Daniel Ossan à la console technique, à la recherche au microphone, au choix musical Stanley Péan. Je vous retrouve tout de suite après minuit pour Soul de la Nuit.

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À la barre de Soul la nuit, Stanley Péan, et pour la sélection de cette nuit, je me suis laissé guider par le mot « bad » qui, en anglais, recouvre tout un champ sémantique. Appliqué à un musicien, c'est le compliment suprême pour désigner un virtuose au groove redoutable. Mais la nuance est savoureuse. S'il s'agit d'une nouvelle, « bad » conserve son sens classique et désigne une tragédie, un coup dur. En revanche, lorsqu'il qualifie un amant ou une amante, le mot « bad » bascule à nouveau pour célébrer soit une personne terriblement sensuelle, soit une personne infidèle et perfide. Et sur ce fil conducteur, nous écouterons au fil de la prochaine heure Kool & The Gang, Ray Parker Jr., Ruth B., Zenon, Leon Bridges, Adria Kane, Prince, Usher, Maxwell, Steve Lacy et Nora Toutain. Pour commencer, voici Carl Carlton et She's a Bad Mama Jama, chanson enregistrée et publiée en mai 1981 sous étiquette 20th Century Fox, une ode admirative à la silhouette et à la sensualité irrésistible d'une femme tirée du micro-sillon homonyme de l'artiste. Ce titre a d'ailleurs valu à Carl Carlton une mise en nomination au Grammy en 1982 dans la catégorie Meilleure prestation vocale R&B masculine. Suivra Bad Girls par Donna Summer, un classique absolu de la période disco sorti en 45 tours le 23 juin 1979 sous étiquette Casablanca, chanson qui allait donner son titre à un micro-sillon phare de la discographie de Donna Summer.

Dans cet enchaînement, il y a eu Bad at Love, le tout premier single de l'autrice, compositrice, interprète franco-marocaine Nora Toutain, publié à la fin de novembre 2019, repris comme pièce d'ouverture de son album Grounding Place Volume 1, paru au printemps 2020. Bad at Love s'est hissé parmi les 10 finalistes du volet Female Soul du réputé concours canadien CBC Searchlight, en plus de valoir à Nora Toutain 3 prix coup de cœur du jury lors de la vitrine Muse de Vision Diversité. Il y a eu ensuite Bad Habit, le second extrait de l'album Jebony Writes de l'auteur, compositeur, interprète, multi-instrumentiste américain Steve Lacy, paru en juin 2022 sous étiquette RCA. On ajoute un S, Bad Habits, au pluriel, et le titre du second extrait de l'album Black Summer Nights du ténor de la neo-soul Maxwell, un disque paru en juin 2009 sous étiquette Columbia. Sur le plan des classements, ce titre a connu une longévité remarquable en passant 46 semaines dans le palmarès Hot R&B Hip Hop Songs du magazine Billboard, où il s'est hissé jusqu'à la 4e position.

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Vous venez d'entendre You Got It Bad, ballade extraite de l'album 8701 du chanteur Usher, paru en septembre 2001 sous étiquette Arista. Ce morceau s'est emparé de la première position du Billboard Hot 100 pendant 6 semaines consécutives, en plus de dominer simultanément le classement Hot R&B Hip Hop Songs. Présenté par Prince lors de sa toute première apparition à l'émission American Bandstand en 1980, la chanson qui va suivre, Why You Wanna Treat Me So Bad, figure sur l'album homonyme de l'artiste paru sous étiquette Warner. Après quoi, il y aura So Bad tout court de et par l'autrice, compositrice, interprète torontoise Adria Kane, une piste de son plus récent album This Feels Like Home, paru en mai 2026 sous étiquette Art House Music.

Bad Bad News, premier extrait du deuxième album de Leon Bridges, Good Thing, une production Columbia de 2018. Sur cet enregistrement, Leon Bridges délaissait la soul rétro calquée sur Sam Cooke pour explorer un groove moderne teinté de jazz, de R&B contemporain et de funk. Côté palmarès, la chanson s'est hissée au premier rang du classement Adult Alternative Songs de Billboard, en plus d'atteindre le top 20 du classement Hot Rock and Alternative Songs. Enchaînons avec une deuxième chanson intitulée « Bad Bad News », une pièce récente que l'autrice-compositrice-interprète albertaine Zenon, originaire de Calgary, a fait paraître en single le 27 mars dernier, qui sera vraisemblablement incluse sur son disque « Redecorating My Mind ». Après quoi, « Bad Combination », le tout récent single de l'autrice-compositrice-interprète canado-éthiopienne Ruth B. Lancé le 1er mai 2026, ce titre marque son grand retour après 5 années de silence discographique et sert de pièce maîtresse à son mini-album du même titre paru sous étiquette REB.

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Dans cette dernière séquence, il y a eu le chanteur et multi-instrumentiste Ray Parker Jr. et Bad Boy, un titre gavé au format 45 tours en 1982 sous étiquette Arista. Cette chanson provenait initialement des séances de son album solo The Other Woman, mais il n'a été intégré à l'édition de luxe de celui-ci qu'en 2012. Puis, porté par la voix de James J.T. Taylor, Bad Woman nous a ramené à l'album Emergency, immense triomphe commercial pour la formation Kool & the Gang en 1984, ayant atteint la 13e position au Billboard 200 et s'étant écoulé à plus de 2 millions d'exemplaires aux États-Unis seulement. Voilà, l'émission tire à sa fin au son de She's a Bad Mama Jama dans une relecture instrumentale par le guitariste Melvin Sparks. Merci à Yannick Roberge et Daniel Ossan à la technique. Au choix musical, à la recherche, au microphone, c'était Stanley Péan. Bonne fin de nuit et à très bientôt, j'espère.

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Got my mojo working. On a retrouvé notre élan amoureux Edgar Winter, un hommage à son frère Johnny, pour l'ouverture de ce Blues Bar Café sur ICI Musique. Je m'appelle François Lemay et devant moi se tient celui qui n'a pas besoin de se déguiser en réalisateur. Il l'est un petit peu déjà. Le seul et unique Alex Burney Blues Bernard. Et on a d'ailleurs rangé nos déguisements. On a fini de se compter des peurs et de regarder des films d'horreur, même si souvent on a l'impression qu'on a juste à regarder les nouvelles et c'est encore pire que l'Exorciste ou qu'un match des Canadiens. Ouh, ça c'était épeurant hier soir. C'est d'ailleurs à quoi servent nos vendredis soirs, exorciser nos démons de la semaine à coups de bonne musique, prendre un petit moment juste pour nous parce qu'il faut en profiter. Parce qu'on va sortir bientôt les décorations de Noël et que nos conversations vont tourner autour de la phrase suivante. Ça va commencer bientôt. Puis, as-tu fini ton magasinage des fêtes? Ça aussi, ça me fait peur. Allez, on arrête de trembler. Voici la musique de Link Wray.

pas mal pour un gars qui n'a qu'un poumon. Il en a perdu un à la tuberculose en 1956. C'est pour ça aussi qu'il s'est fait connaître avec une pièce instrumentale, Rumble, en 1958, qui a changé l'histoire de la musique et du rock. Inventeur de ce qu'on appelle en anglais le power chord, ou l'accord de puissance à deux doigts qui va servir de base au rock puissant et au heavy metal, c'était Link Wray, un extrait de son album homonyme, sorti en 1971, Black River Swamp, chanson dans laquelle on se dit c'était donc mieux dans le temps. On était mieux quand on était jeune, qu'on pouvait jouer en arrivant de l'école, on allait dans le bois, et surtout qu'on pouvait faire des trucs sans vraiment en subir les conséquences, ce qui n'est plus le cas lorsqu'on devient un adulte. Et pas mal non plus pour un album qui a été enregistré dans un poulailler sur une ferme. On a mis une console dans un poulailler, ça sonne tout croche, mais on a réussi à faire quelque chose d'authentique et de vrai. Ce disque-là, c'est quoi, du début jusqu'à la fin, c'est des petits bonbons de bonheur. Link Wray, l'album est homonyme, c'était Black River Swamp. Et parlant de petits bonbons de bonheur, voici les Blue Sisters qui interprètent les Rolling Stones. Honky Tonk Woman.

Elles sont bonnes dans tous les Hey Babies. Baby viendra back à genoux. Il y a des hasards dans la vie qui sont tellement hasardeux qu'on se dit ça peut pas être un hasard. C'est le cas de ce que je vais vous raconter. Robert Johnson, un des plus grands guitaristes blues de l'histoire. On connaît d'ailleurs cette fameuse anecdote comme quoi il aurait au conditionnel vendu son âme au diable en échange de ce talent extraordinaire qui va influencer Jimi Hendrix puis Jimmy Page et tous les guitaristes rock qui suivront par la suite. Et ça se serait produit au coin des autoroutes 61 et 49 dans la région de Clarksdale. Mais le hasard, il est où? C'est que c'est à deux coins de rue du lieu de naissance de Kingfish Ingram, un des meilleurs guitaristes de sa génération qui, avant l'âge de 18 ans, avait fait le tour des États-Unis, de 6 autres pays, joué dans une série Marvel à la Maison-Blanche et enregistré un premier album. Il n'y a pas de hasard. 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

Il y a eu Kingfish, il y a eu Matt Anderson avec Devil's Bride et à l'instant Procol Harum avec Juicy John Pink. Anecdote assez intéressante. Rick Beato, c'est un de mes YouTubers préférés. C'est un réalisateur, producteur, musicien, maîtrise en jazz. Il a sa chaîne YouTube, des millions d'abonnés à cette chaîne-là. Puis il décortique la musique, puis il fait des palmarès, des meilleurs intros à la guitare acoustique et tout ça. Puis espèce de bonhomme un peu chialeux, mais sympathique, qu'on aime beaucoup. Et à un moment donné, il présente une vidéo dans laquelle il nous montre, il nous fait entendre les meilleurs intros à l'orgue et au clavier de l'histoire du rock. Et il fait venir un de ses amis, qui est claviériste, pour les jouer, puis les présenter, tout ça. Et bien sûr, Procol Harum, qu'on vient d'entendre, figure dans cette liste avec A Whiter Shade of Pale, qui est une des intros rock les plus connues dans l'histoire de la musique. Et donc, son claviériste la joue, et quelques semaines après la mise en ligne de la vidéo, Rick Beato reçoit un courriel d'un auditeur, de quelqu'un qui suit sa chaîne YouTube, puis il lui dit « C'est super le fun, ta vidéo et tout ça, mais ton claviériste qui joue A Whiter Shade of Pale, il ne joue pas comme il faut. En fait, c'est pas telle note qu'il faut jouer dans telle mesure, c'est telle autre note. » Et là, Beato, qui est un peu baveux, lui répond « Merci beaucoup de votre précision, mais vous savez, on fait ce qu'on peut, puis essayez donc ça, vous, d'apprendre 20 intros de clavier en 24 heures pour les enregistrer, si vous êtes si bon que ça. Puis d'ailleurs, qu'est-ce qui dit que vous avez raison? » Il reçoit une réponse à ce courriel-là. C'est moi qui l'ai écrite. C'était le compositeur de la pièce. Alors qu'il a fait une autre vidéo pour s'excuser, bien sûr, au compositeur et aux membres de Procol Harum. Je vous ai parlé de films d'horreur en début d'émission et de hockey et du Canadien de Montréal. Ça m'a inspiré cette pièce qu'on va entendre, Fried Hockey Boogie de Can Heat, qui a absolument rien à voir avec le hockey, mais plutôt avec John Lee Hooker. La voici.

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Il y a eu Can Heat avec Fried, Hockey Boogie, à l'instant un guitariste dont on ne parle pas assez à mon goût, peut-être parce qu'il est de nature discrète, mais pourtant il est tellement plein de talent. J'aimerais ça être capable de jouer de la guitare comme Jordan Officer qu'on écoutait avec Why Not, pièce de T-Bone Walker, tirée d'un des albums de sa trilogie consacrée à ses musiques racines à lui, de bien du monde aussi, country, jazz et blues. Moi, ce que j'aime, c'est que ça s'appelle Country Volume 1, Jazz Volume 1 et Blues Volume 1. Donc, j'attends avec impatience le Blues Volume 2. Voici Big Mama Thornton, I'm feeling all right.

0: Sunnyland Slim au piano, Shaky Jake à l'harmonica, Willie Dixon au chant, c'est Spoonful. J'aime ça dire des noms blues à la radio. C'est comme un plaisir d'animateur là-dedans. Sunnyland Slim! C'est quand même beau. J'espère que vous avez du plaisir, autant qu'on en a. D'ailleurs, je vous lis sur Facebook, Blues Bar Café, la page. Vous êtes là, comme d'habitude, ça nous fait chaud au cœur à Bernie Blues, Bernard et moi-même. On s'appelle toujours le samedi. Ah, tu lis les commentaires, ça nous fait plaisir. Parce qu'en direct, des fois, on fait une émission. Mais le lendemain, c'est sûr qu'on passe au travers tous vos commentaires. Ça nous fait plaisir de vous savoir là, parce qu'on fait ça pour vous. Et puis un petit peu pour nous, parce qu'on aime ça le blues. Je m'appelle François Lemay, c'est le Blues Bar Café sur ICI Musique. Et voici un de mes duos préférés, des vrais de vrais, qui se sont abreuvés toute leur carrière au blues du Piémont. Mais au lieu de dire « je m'inspire du vieux blues et je le rends électrique et moderne », non, non, non. On interprète ça comme on le faisait à l'époque. Cephas & Wiggins, voici Hard Liquor.
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On l'entend, cette fameuse guitare à 9 cordes, un peu toute croche. Baby Please Don't Go, qui deviendra une des chansons les plus jouées, enregistrées, arrangées et réarrangées dans l'histoire du blues. AC/DC, Aerosmith, Them, avec un certain Jimmy Page en studio, John Mellencamp, même Bob Dylan va être influencé par la musique de Big Joe Williams, né en 1903, décédé en 1982. Et comme bien des bluesmen de son époque, il s'en va très très jeune de son Mississippi natal avec sa guitare accrochée derrière son dos. Je l'imagine comme ça. Puis il va faire le tour des États-Unis. Il va entre autres voyager avec un jeune Muddy Waters au cours des années 30. Va enregistrer quelques pièces à Saint-Louis en 1934, dont celle qu'on vient d'entendre, Baby Please Don't Go. Et quand je vous dis que Bob Dylan a été inspiré par la musique de Big Joe Williams, il y a certains même musicologues qui vont dire qu'il a trouvé sa voix grâce à Big Joe Williams, Bob Dylan. Big Joe Williams va dire à Dylan à un moment donné, lâche les chansons qui sont déjà écrites. Va ailleurs, compose tes propres pièces et parle-nous de ce que tu vis, mais à la manière folk. Premier conseil, je pense. Puis il l'a suivi, Bob Dylan. On le retrouve, Big Joe Williams, She's a Married Woman.

Bien sûr qu'on a entendu Big Joe Williams au vieux blues qui griche « She's a married woman » et à l'instant la musique de Big Joe Williams mais interprétée par C.J. Chénier. « Please don't go ». Cinq filles qui font du blues, rock et ça déménage. Elles viennent de New York, de toutes sortes de groupes rock et se sont retrouvées ensemble en se disant « on a envie de faire quelque chose de blues ». Et elles rendent hommage à Memphis Minnie dans cette pièce. C'est Jane Lee Hooker, le nom du groupe. Voici « Bumblebee Blues ». ».

Le beau Richard Séguin, tant qu'il y en a, il y avait Ben Bazar juste avant avec l'autre soir. Celui qu'on va écouter, c'est probablement un des piliers, je dis probablement, mais non, c'est un des piliers du son du piano blues, c'est Pinetop Perkins. D'ailleurs, je me suis souvenu, l'autre fois, on peut le voir dans le film, Les Blues Brothers, film de 80. Il est en train de se chicaner à l'extérieur du café de Aretha Franklin avec John Lee Hooker. C'est très drôle, cette scène-là. Faudrait que je revoie le film au complet, d'ailleurs, ça me manque. Je vais faire ça au cours des prochains jours, puis je vous dirai si ça passe la rampe ou pas. Et Pinetop Perkins, ça, c'est magnifique. Il a 91 ans en 2004. Il conduit sa voiture, puis se fait ramasser par un train. On se dit, ben, c'est une belle façon de quitter ce monde, à quelque part, tu souffres pour... Mais non, il a survécu à ça. Le blues ne meurt jamais. 4 o'clock in the morning.

Mississippi Heat, c'est le nom du groupe, c'est Granny May qu'on écoutait, il y avait Memphis Slim juste avant avec Lonesome. Et celui qu'on va entendre maintenant dans sa carrière, il a accompagné les Everly Brothers, ouais, les Supremes quand même, Bobby Darin, Stevie Wonder, là tu parles, et Gladys Knight. Et il s'est retrouvé sur scène à 14 ans. 14 ans, t'es un enfant avec T-Bone Walker. Ça s'appelle dégouliner de talent. Roy Gaines, voici un standard. Stormy Monday.

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Je suis ratoureux. Vous pensiez qu'il n'y en aurait pas cette semaine de B.B. King? Il aura fallu se rendre à la fin. Chains and Things. Et sur ce, voici Ray Bonneville.

Alors voilà, c'est comme ça que se termine cette édition du Blues Bar Café. Merci beaucoup d'en être comme ça tous les vendredis. C'est toujours apprécié de vous savoir là. Merci à Alex Bernie Blues Bernard à la réalisation. Je m'appelle François Lemay. Samiane s'en vient avec Minotan. Nous, là, on se retrouve vendredi prochain, 20h, 21h dans les Maritimes. D'ici là, passez une excellente fin de semaine blues. Allez, ciao!

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Je pense pouvoir me permettre de vous dire qu'on va passer un très bon moment ensemble sur Ici Musique Classique. À cause de la musique, évidemment, la musique de Beethoven, on va entendre une belle œuvre de demi-caractère, un des premiers grands succès en carrière de Beethoven, le Septuor. Mais avant d'entendre cette œuvre-là, je veux dire vraiment à quel point je suis content de vous retrouver. C'est Marc-André Doran qui vous parle et j'espère que cette émission va vous plaire. En tout cas, merci de faire le choix de cette radio qui est la vôtre, Ici Musique Classique. Donc, une œuvre d'envergure de Beethoven, mais qui est totalement, entièrement dans le domaine de la musique de divertissement, dans la détente, avec une clarinette, un cor, un basson et un quatuor à cordes. Et bien que ce soit écrit avec énormément de métier, hein, Beethoven, et à ce moment-là, il est au début de sa carrière, il prouve qu'il y a des moyens de compositeur énormes. C'est un Beethoven classique, on n'est pas encore rendu là à la symphonie héroïque. Et la chose marrante, c'est que ça a eu un énorme succès et Beethoven en a pris ombrage de ce succès-là à un certain moment. C'est comme un bout de papier collant qui vous décolle pas des doigts, là, puis vous voulez vous en débarrasser. Et Beethoven a dit, pas longtemps après, j'ai tellement fait mieux, finalement. Et pour nous, ça reste une œuvre absolument parfaite, ample, bien structurée, que les musiciens aiment bien jouer. On va entendre une formation formidable, les étoiles de l'Orchestre symphonique de Montréal. Je vous les nomme Todd Cope, clarinette, Stéphane Lévesque, basson, John Zirbel, cor, Andrew Wan, violon, qui est aussi le directeur musical de l'ensemble, merveilleux musicien. Je l'ai entendu en concert récemment, formidable. Neil Grip, alto, Brian Menker, violoncelle et Ali Yazdanfar, contrebasse. Alors on entend de ce pas le Septuor opus 20 de Ludwig van Beethoven, interprété par les membres de l'Orchestre symphonique de Montréal.

De Ludwig van Beethoven, on vient d'entendre le Septuor, une œuvre jouée pour la première fois en public en 1800 précisément, mais ça vient finir, au fond, terminer la période de jeunesse de Beethoven, le Septuor opus 20, et on a entendu les musiciens de l'Orchestre symphonique de Montréal, Todd Cope, clarinette, Stéphane Lévesque, basson, John Zirbel, cor, Andrew Wan, Neil Grip, Brian Menker et Ali Yazdanfar au violon, à l'alto, violoncelle et contrebasse. La direction musicale étant assurée par Andrew Wan, énergique et engagé, et qui peut faire preuve soit de grande sensualité ou d'ardeur selon les demandes de l'œuvre. Vraiment, musicien merveilleux. Grande chance qu'on ait un musicien de cette envergure-là comme violon solo à l'Orchestre symphonique de Montréal. Prochain disque sur Ici Musique Classique, Marc-André Doron au micro, c'est un enregistrement qu'on pourrait qualifier d'historique ou de légende, quoi qu'il faut, je pense, parfois interroger la légende. C'est un enregistrement de 1951 qui va nous permettre d'entendre la symphonie numéro 2 de Serge Rachmaninoff avec l'orchestre de Philadelphie et le chef Eugène Ormandy. Un disque qui a été hors d'impression, en vinyle, en compact pendant 60 ans, 1951, qui est réapparu en 2021, donc, dans un coffret qui est quand même difficile c'est une acquisition, disons, d'envergure, 120 disques compacts, c'est assez onéreux. On a la chance d'avoir cette musique ici, Musique Classique, on va entendre ça ensemble. 120 disques compacts sous étiquette Sony, entièrement consacrés à la production, les années en mono, en enregistrement monophonique de l'Orchestre de Philadelphie et du chef Eugène Ormandy. Et ça va jusqu'à la fin des années 50, et c'était musicalement une très bonne période pour le chef Eugène Ormandy. Alors, dans cette boîte, qui en plus est magnifiquement bien présentée, on extrait le CD numéro 39, enregistré le 11 février 1951. Écoutez bien ça, ce jour-là, l'orchestre faisait un marathon, concerto de Mozart, enregistrement en avant-midi avec le pianiste Rudolf Serkin. On fait une pause, et dans l'après-midi, soirée, on enregistre la deuxième symphonie de Rachmaninoff. C'est absolument impensable. Il n'y a aucun groupe, aucun orchestre qui accepterait de faire ça aujourd'hui. Il faut dire que c'est presque pas humain. C'est vraiment un marathon. Les gens avaient de l'endurance. Ormandy a enregistré cette symphonie 4 fois. On entend la deuxième. Et on avait, à cette époque-là, l'habitude de jouer cette symphonie. Certes, on disait au complet, mais il y avait des coupures. Des petites coupures qu'on faisait. Même Rachmaninoff s'en accommodait. C'est seulement dans son 4e enregistrement que Ormandy va jouer la symphonie vraiment au complet, ce qu'on fait normalement à notre époque. Enregistrement de légende ou de référence, parce qu'Ormandy, Eugène Ormandy, chef américain d'origine hongroise, et Serge Rachmaninoff, compositeur russe émigré aux États-Unis, ils se connaissaient très bien. Ormandy, comme interprète, avait une vénération pour le talent de compositeur de Rachmaninoff. Et Rachmaninoff avait beaucoup d'affection pour Ormandy et ça s'était soudé leur affaire. À un moment donné, il y avait un concert et Rachmaninoff avait eu un blanc de mémoire. Il s'était perdu complètement. Et Ormandy, qui était très habile, très malin, avait fait une sorte d'entourloupette. Et il avait réussi à fédérer tout le monde et tout le monde s'était rabattu au même endroit dans la partition. Puis ça avait pas trop paru. Puis à la fin du concert, Rachmaninoff est allé voir Ormandy, puis lui avait dit, vous m'avez rendu un sacré service, vous. Alors voici, 1951, l'orchestre de Philadelphie, l'orchestre préféré de Serge Rachmaninoff. Belle occasion pour nous d'entendre ce que les gens appelaient le Philadelphia Sound, un son très opulent, en particulier de toute la section des cordes. Et c'est Eugène Ormandy qui dirige la deuxième symphonie en mi mineur, musique éminemment romantique, de Serge Rachmaninoff.

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de Serge Rachmaninoff, l'enregistrement historique de la deuxième symphonie réalisée en février 1951 à Philadelphie. L'orchestre de Philadelphie, le chef Eugène Ormandy, symphonie numéro 2, opus 27 en mi mineur de Serge Rachmaninoff, le deuxième des quatre enregistrements qu'Eugène Ormandy, chef américain d'origine hongroise, aura gravé dans sa longue carrière où il a été chef de l'orchestre de Philadelphie pendant 44 ans, de 1936 à 1980. Enregistrement célèbre, association célèbre aussi. Ormandy et Rachmaninoff se connaissaient personnellement et ils s'estimaient comme être humain et ils s'estimaient comme musicien. Ormandy étant absolument en vénération, en adoration devant le talent de compositeur de Rachmaninoff, dont l'orchestre préféré dans le monde était celui de Philadelphie. Après ce moment d'opulence sonore, de romantisme total, je trouve que la musique de Bach peut apporter un contraste intéressant. Hein? Bach s'adresse au cœur, tout comme Rachmaninoff, mais il s'adresse aussi à la raison. Il y a une certaine rationalité dans Bach. Et ça va nous permettre d'entendre un disque, une interprétation pleine de fraîcheur. Un modèle, je trouve, de la manière de jouer Bach au piano. C'est net, c'est cursif, c'est joyeux. C'est Martha Argerich qui joue pour nous la suite anglaise numéro 2 en la mineur BWV 826, enregistrement de 1980. Elle avait 38 ans à ce moment-là, Martha Argerich, et ça n'a absolument pas vieilli.

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le Bach au piano de Martha Argerich, la deuxième suite anglaise. Elle avait 38 ans à ce moment-là. C'est pas un disque aussi ancien que d'autres que je vous présente, mais c'est d'emblée un classique du disque. On retrouve une toccate de Bach et la partita en do mineur, et c'est toujours resté un très beau témoignage, très senti, très dynamique. C'est Marc-André Doran au micro. Je vous invite évidemment à poursuivre l'écoute de cette radio, votre radio, ici Musique Classique. Pour ma part, je vous salue, je vous souhaite une très bonne journée. Portez-vous bien.

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C'est d'une douceur. Imouzichi et Geneviève Soli dans cette sonate d'église pour hors des cordes de Mozart. Bonjour à vous, chers amis mélomanes, j'espère que vous allez bien. Je m'appelle François Lemay, vous êtes sur Ici Musique. Et là, je vous propose, pour rester en équilibre, la sonate Köchel 330 de Mozart, interprétée ici par Mitsuko Uchida, avec qui on n'est pas loin de la perfection. Bienvenue à Quand le jour se lève.

Ce qu'on entendait, c'était le Rondo Köchel 373 de Mozart pour violon et orchestre, interprété par James Ennis et ses complices. Ça nous mène aux informations d'ICI Musique. Je m'appelle François Lemay et je vous retrouve tout de suite après.

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1: Les lignes ouvertes sont-elles plus françaises que les hotlines? Lignes ouvertes et hotlines sont toujours considérées comme des anglicismes à éviter. On appelle tribune téléphonique une émission débat interactive présentée à la radio ou à la télévision. Au cours d'une tribune téléphonique, le public est invité à formuler ses commentaires en communiquant par téléphone avec un animateur ou un invité en studio. À l'origine, la tribune était une sorte d'estrade d'où les orateurs s'adressaient à une assemblée. Dans la langue des communications modernes, la tribune est une rubrique de journal ou encore une émission de radio ou de télévision que les médias offrent au public pour qu'il puisse exprimer ses opinions.
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0: connaît Rihanna, qui nous livre son interprétation de la chanson Diamonds, composée pour elle par l'Australienne Sia Furler. Nous serons heureux comme des diamants dans le ciel. L'amour et le diamant, un vieux couple qui tient la route. Et aujourd'hui, cette page d'histoire, le 26 janvier 1905, il y a 110 ans, on découvrait dans le fond d'une mine d'Afrique du Sud le cullinan, un caillou de 621 grammes qui était, et qui reste encore à ce jour, le plus gros diamant jamais sorti de terre.
1: Il faut avouer qu'un diamant a toujours quelque chose de magique quand on le regarde.
0: On était alors au début d'une époque prodigieuse pour ceux qui exploitaient le sous-sol sud-africain. Depuis 1810, du diamant, on en trouvait en abondance. Mais, en même temps, c'était une mauvaise nouvelle pour les barons miniers. Comment garder les prix élevés quand la matière est plus foisonnante qu'autrefois? Peu à peu, la compagnie De Beers a contourné le problème, si on veut, en prenant le contrôle de la plupart des mines africaines, formant un quasi-monopole. De cette façon, on pouvait entretenir une rareté de la pierre précieuse. Mais le problème n'était réglé qu'en partie. Restaient encore les clients. C'est joli de mettre des diamants sur la couronne des rois, ça demeure un marché tout de même limité. C'est ainsi que De Beers a demandé conseil en 1938 au publicitaire Gerald Lauck et à l'agence N.W. Ayer. On était à la veille de la guerre et c'est à ce moment qu'est survenue l'idée de génie, associer diamants et amour éternel.
2: Pour célébrer l'amour en langage universel. Seul un diamant exprime des sentiments éternels, éternels, éternels, éternels.
0: Par le biais d'une campagne intensive destinée d'abord et avant tout aux jeunes hommes sur le point de se fiancer, on a su inventer le diamant symbole. On ne dépense pas pour un vulgaire morceau de carbone sur une bague. Non, on se procure un gage d'amour et de bonheur. Une preuve tangible des sentiments que l'on prétend éprouver.
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0: Le diamant, c'est l'amour qui brille. Une publicité de 1988. Mais le diamant est-il toujours cette preuve d'amour impérissable? Un peu partout, les ventes s'essoufflent. Et c'est nul autre que la multinationale De Beers qui l'admettait dans son rapport annuel 2014. Mondialement, il se vend moins de diamants et la tendance est à la baisse. La faute à qui? Aux jeunes, eux qui, semble-t-il, ont les poches moins profondes que leurs parents et qui, bande d'insouciants, préfèrent s'acheter un billet d'avion ou un téléphone dernier cri plutôt qu'une pierre précieuse. L'amour éternel n'est plus ce qu'il était.
1: Et c'est en ce jour de 1905 qu'on découvrait dans une mine d'Afrique du Sud notre fameux diamant qu'on décidait de baptiser, d'après le nom du propriétaire de la mine, le Cullinan.
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5: Une personne peut-elle être une disgrâce? Le mot disgrâce désigne la perte de la faveur d'une personne dont on dépend. Par exemple, on peut s'attirer la disgrâce d'un protecteur. On peut également dire qu'on tombe en disgrâce. En revanche, l'expression « être une disgrâce » est un calque de l'anglais qu'on peut remplacer par « être une honte » ou « être honteux ». Par exemple, au lieu de dire « c'est une véritable disgrâce », on dira « c'est une véritable honte » ou « c'est absolument honteux ». Enfin, dans certains contextes, il vaut mieux employer le verbe « déshonorer ». Par exemple, au lieu de dire qu'un avocat est une disgrâce pour sa profession, on dira que cet avocat déshonore sa profession.
6: Nous sommes le jeudi 4 juin, voici à la une.

0: Bonjour, bon jeudi, bienvenue à l'émission, bienvenue à cette nouvelle édition d'À la une. Ici Mathieu Bellumeur au microphone. Merci d'être avec nous, content de vous retrouver ce matin. Au cours des dernières heures, il y a eu du mouvement, encore une fois, entre Israël et le Liban. Israël qui a mené des raids dans le sud du Liban, se réservant même le droit de les frapper, la capitale Beyrouth. Pourtant, dans les heures auparavant, donc hier en fin de journée, il y avait eu une annonce à Washington d'un accord pour un cessez-le-feu qui était conditionné à un arrêt complet des tirs du Hezbollah, donc une situation qui bouge encore sur ce front. Jean-Philippe Robillard sera avec nous pour faire le point dans les prochaines minutes. D'ailleurs, on a appris tôt ce matin qu'il y a un soldat, un casque bleu de la Force intérimaire des Nations Unies au Liban, la FINUL, qui a été tué. Deux autres ont été blessés dans une attaque, donc tard hier soir. Jean-Philippe aura les derniers développements pour nous. On va faire le tour ensemble de l'actualité culturelle, sportive et les prévisions de la météo. Julie Jasmine Boudreau, Olivier Pellerin et Véronique Mirand sont en studio. Bonjour à vous trois.
1: Bonjour.
0: Encore une fois, Julie Jasmine, aux actualités culturelles. On va revenir sur Patrick Bruel parce qu'une autre pièce dans laquelle il tient un rôle en tant qu'acteur, a été annulée.
1: Carrément annulée. Alors, la semaine passée, il y avait eu des perturbations. Oui. Des spectatrices qui s'étaient levées après une dizaine de minutes. Mais là, ça s'est passé à l'extérieur. Et donc, les plus récents détails, ben, c'est ce qu'on a, c'est que ça a été annulé. La décision a été prise par la direction du théâtre.
0: Parfait. On va y revenir en détail d'autres sujets aussi pour vous un peu plus tard. Ma prévision de la météo, c'est l'été, Mme Mérand.
2: C'est parti, c'est parti. Et on a eu 2,30 degrés hier du côté de l'Assomption, secteur de Latuc aussi, donc deuxième et troisième municipalité au Québec à atteindre cette marque des 30 degrés. Il y a Gatineau qui l'avait fait deux fois, les 19 et 25 mai derniers. Et là, on est tout plein de candidats en liste pour atteindre à nouveau cette barre
1: moi, j'ai
2: aujourd'hui.
1: Moi, mes bras blancs, oui. mes bras quand même.
2: Mais c'est un début, c'est un début. Elle a le bras et vous ne voyez pas, elle a l'orteil aussi ce matin.
0: Ah oui.
2: Donc,
1: prête, en plus.
2: Prête pour la saison estivale. Mais ça va être le cas encore une autre belle journée. À l'image de ce qu'on a connu hier, un petit peu plus venteux, on le sent déjà, des vents du sud-ouest, là, 20-40 km à l'heure. Alors, les températures, c'est du 27-30 degrés pour l'ensemble des secteurs. Chaleur qui s'en va jusqu'en Abitibi, Chibougamau, Saguenay, Lac-Saint-Jean. Un petit peu plus frais pour la côte nord, mais quand même du beau temps dans l'ensemble. Alors, beau aujourd'hui, ciel devenant plus variable demain, avec une tendance à l'ennuagement en fin de journée. On aura un épisode d'averse en fin de semaine à partir de samedi, fin de matinée, jusqu'à dimanche matin tôt. Régime d'averse dispersé pour l'ensemble des secteurs, peut-être une pluie un petit peu plus continue dans l'est du Québec et amélioration dimanche qui va se faire quand même sentir assez rapidement. Ce qui fait que ce dimanche, la meilleure journée des deux en fin de semaine. Les températures, un petit repli, on peut dire 22-24 dans les normales pour cette période-ci de l'année. Mais il y a du temps chaud encore la semaine prochaine. Là. Donc, c'est parti pour ces températures à saveur d'été. Du côté de l'Abitibi, on atteint 28 aujourd'hui, 29 au Saguenay, 25 vers le Bas-Saint-Laurent, 24 en Gaspésie et 21 sur la Côte-Nord. Ciel plus variable du côté de la Côte-Nord. On a du temps qui se complique un peu sur le nord de l'Ontario. Plus nuageux avec quelques averses, quelques orages aujourd'hui dans le secteur de Thunder Bay. Le maximum sera autour de 19, mais ailleurs en territoire ontarien, soleil dominant, 29 à 31 degrés. Sudbury, Toronto, Windsor, Ottawa, des vents du sud-ouest avec ça. Plus près des valeurs de saison dans l'ouest canadien, c'est le cas du côté de Vancouver, 19 degrés, un ciel qui redeviendra variable aujourd'hui. Ça reste assez nuageux dans les prairies. Quelques averses, quelques orages possibles en fin de journée principalement. Calgary, 18-20 degrés. C'est la fourchette de température aujourd'hui, assez variable sur le sud de la Saskatchewan, près de 21. Et vers Winnipeg, on y va avec un ciel plus nuageux. Probabilité d'averse, 30 % seulement cet après-midi. 19 aujourd'hui et demain, mais tendance à la hausse dès cette fin de semaine, à nouveau du 27-29 degrés possible dans l'ouest aussi. Alors, je pense qu'on peut dire que juin donne le coup d'envoi là, à cette saison estivale que nous attendions tant
0: ça fait
2: au
0: du
2: mois
0: bien.
2: De mai.
0: Ça fait du bien pour
2: Mais
0: pour
2: oui, je vois moral, des grands là. Sourires à cette heure-ci. Ça fait du bien.
0: Merci beaucoup, Véronique. Bonne journée. Alors, Olivier, au sport, on va parler de tennis. D'abord, Félix Auger-Aliassim. Il n'était pas très content de sa défaite en quart de finale. Il digère mal cette défaite à Roland-Garros.
3: Oui, parce que le coup à jouer était quand même important d'accéder à une demi-finale à Roland-Garros et peut-être même passer en finale dans un tournoi, on l'a répété à maintes reprises, très ouvert avec le départ de certaines têtes d'affiche. Et hier, il affrontait Flavio Cobolli, qu'il savait être un adversaire assez compliqué malgré tout. Cobolli qui est 14e joueur mondial, très bon sur terre battue. Félix Auger-Aliassime a pris la première manche 6-4 dans le match d'hier, puis a laissé filer les trois suivantes au compte de 6-4 aussi pour perdre ce match en quatre manches. Imprécis, à maintes reprises, incapable d'en rentrer dans le match complètement et de maintenir un niveau suffisamment élevé pour inquiéter Flavio Cobolli, même s'il s'est offert quelques balles de bris qu'il a laissées sur le terrain et ça aura coûté très cher, cette défaite. Donc, en quart de finale pour Félix Auger-Aliassim. Félix Auger-Aliassim qui était dans la remise en question hier, dans la frustration, bien sûr, après le match. On l'écoute.
4: Pour saisir des opportunités comme celle-là, tu dois bien jouer au tennis. Tu dois bien jouer au tennis, tu dois être un meilleur joueur au tennis. Puis j'ai pas été à la hauteur aujourd'hui, donc chaque tournoi est opportunité. Puis après une saison de battue décevante, j'essaie de me ressaisir ici. J'ai gagné des matchs, mais malgré tout, quand je regarde la saison de battue, j'ai pas progressé comme je le voulais ou comme je l'avais anticipé par rapport à ce que j'ai appris les saisons précédentes. Donc maintenant, il y a encore du tennis à jouer. Je vais essayer de continuer à m'améliorer sur cette année, mais je suis pas satisfait d'où j'en suis.
3: Et il a parlé de cette saison sur terre battue qui a été difficile pour lui émotivement. Ça aurait pu être une sorte de manière de conjurer le sort que d'être peut-être de cette demi-finale ou de cette finale à Roland-Garros. Cette défaite vient avec des remises en question, de longues remises en question pour Félix Auger-Aliassim. On l'écoute à nouveau.
4: Je sais pas, je deviens moins patient avec les années, je pense. Je pense que vous me connaissez depuis quelques années déjà, mais genre 26 ans cette année, puis je progresse pas comme je veux, donc c'est pour ça que je suis pas bien, quoi. J'ai besoin de temps, j'ai pas une semaine pour clarifier mes idées et savoir comment me projeter sur la suite de mon année et la suite de ma carrière.
3: Suite de la carrière. Ah, oui, qu'est-ce que ça veut dire? Peut-être des décisions à prendre par rapport au personnel qui l'entoure, peut-être pour lui permettre de progresser davantage. Peut-être un nouveau message, une nouvelle approche pour être davantage menaçant dans ces tournois importants. Donc, on surveillera Félix au cours des prochaines semaines. D'ailleurs, donc, c'est complété pour les demi-finales chez les hommes comme chez les femmes. D'ailleurs, ce sera jour de demi-finale chez les femmes aujourd'hui en simple. En simple, Mira Andriva affrontera Marta Kostiuk. Il y a aussi Diana Schneider qui affrontera Maya Jvalinska. Il y a quand même quelques surprises dans ce tableau chez les femmes comme chez les hommes. Chez les hommes, un duo tout italien, Matteo Arnaldi qui affrontera Flavio Cobolli. Matteo Arnaldi qui a profité d'un forfait de Matteo Berrettini hier en quart de finale. Et Alexander Zverev, lui, affrontera le Tchèque Jakub Menšík.
5: Voilà pour Roland-Garros. On s'approche tranquillement de la Coupe du monde de soccer. Et l'équipe canadienne est en ville pour préparer son duel à Montréal contre l'Irlande.
3: Ouais, exactement. Et ce sera demain au Stade Saputo, donc vendredi. Et il y a plusieurs joueurs québécois qui sont de retour à la maison, qui ont évolué, entre autres, à Montréal avec le CF Montréal, dont Nathan Saliba, qui se pince encore. Ça approche rapidement, là, cette ouverture de la Coupe du Monde et de ce premier match du Canada qui aura lieu le 12 juin prochain contre la Bosnie-Herzégovine. On est encore un peu dans une sorte de rêve. Et oui, ce sera un match préparatoire. On veut se concentrer, mais il y a aussi cette Coupe du Monde et ce rêve d'enfance qui approche. On écoute Nathan Saliba.
6: J'ai pas encore toutes les émotions que je pense que je devrais avoir. Je pense que je suis plus concentré sur la partie foot que l'envergure du tournoi et ce que ça représente. Donc, je pense que c'est une bonne chose aussi, du fait que je suis vraiment plus concentré sur le terrain qu'autre chose. Donc, ouais.
7: Tu t'attends à ce que ça sorte quand, les émotions?
6: Je sais pas. Peut-être après le premier match, peut-être quand ce sera fini, tout le tournoi. Donc, je sais pas, j'essaie de rester concentré sur le moment présent le plus possible.
5: C'est le défi, ça.
3: Ce fameux moment présent qui est si dur à capter. Donc, ce match demain aura lieu à 19h30.
5: Merci, Olivier.
3: Un plaisir.
5: Bonne journée.

0: À la une des quotidiens ce matin, on va commencer par le Journal de Montréal et le Journal de Québec qui titre « Rien ne va plus à Cuba, des entreprises de partout larguent Cuba. Les sanctions américaines font peur et le pays serait au bord de la crise », peut-on lire dans le Journal de Montréal. Hier, le groupe hôtelier espagnol Melia a annoncé mettre un terme aux activités de 15 hôtels à Cuba, imitant un autre groupe espagnol, Iberostar, qui a fait la même chose. Il faut dire que le 1er mai, Donald Trump, le président américain, a signé un décret présidentiel pour imposer tout un paquet de sanctions qui menacent notamment les activités des entreprises étrangères qui collaborent avec le régime cubain. Puis hier en après-midi, on a appris que Visa et Mastercard vont cesser, donc suspendre le paiement par carte à partir de samedi. Donc, vous avez les détails des réactions également en une du Journal de Montréal et du Journal de Québec. En une du Devoir, une photo de la première ministre de l'Alberta, Danielle Smith, et de la première ministre du Québec, Christine Fréchette. Danielle Smith plaide pour une Alliance Québerta, oui, elle a parlé de ça hier, Québerta, ou encore elle a dit peut-être Albert Beck, bref, vous comprenez que les deux provinces veulent en venir à étendre peut-être leur collaboration, notamment elle est revenue à la charge, Mme Smith, avec l'idée d'un corridor énergétique Est-Ouest qui passerait par le Québec avant d'atteindre l'Europe, donc vous avez les détails de ça dans le Devoir de ce matin, qui nous parle également d'Ottawa qui renonce à faire payer les géants du web, le gouvernement fédéral qui abandonne son plan visant à faire contribuer les plateformes de diffusion pour le financement du contenu d'ici. Résultat, les contribuables paieront les 600 millions de dollars en soutien au secteur audiovisuel du Canada. Vous retrouverez ça dans le Devoir de ce matin. En une de la presse plus, on parle d'itinérance à Laval, une crise sans précédent, des gens qui ont de petits boulots dans de petites entreprises, des bas salariés qui se retrouvent à la rue, portrait de l'itinérance. Donc, à Laval, c'est une étude de l'Observatoire québécois des inégalités qui a été obtenue par la presse et qui révèle un phénomène en émergence, donc des travailleurs au bas de l'échelle qui basculent désormais vers l'itinérance. Plusieurs témoignages de travailleurs qui n'arrivent plus, qui voient leur loyer augmenter, qui sont incapables de payer le loyer et donc se retrouvent à la rue. Des gens qui ont des travails, mais qui ne sont pas en mesure de joindre les deux bouts. Essentiellement, ce qu'on voit dans les gens qui se retrouvent à la rue à Laval, des femmes victimes de violences conjugales, beaucoup d'ex-placés de la DPJ, de nouveaux arrivants, même des aînés évincés de leur logement. Vous aurez des détails et des témoignages dans la presse de ce matin. En une du Globe and Mail, il est question de la gouverneure générale à en devenir, Louise Arbour. Elle sera nommée officiellement, elle va officiellement entrer en fonction la semaine prochaine. Elle était donc à Londres et on voit une photo d'elle qui rencontre le roi Charles III. Vous pourrez voir ça dans le journal Le Globe and Mail, qui nous parle également du Manitoba, qui réclame la création d'un registre national du camionnage. Il y a eu un accident mortel au Manitoba la semaine dernière, impliquant une entreprise dont la certification avait été révoquée dans la province, mais pas en Alberta. Il y avait une licence d'exploitation du gouvernement albertain. Donc, ce que souhaite le Manitoba, c'est qu'il y ait plus de... que les provinces se parlent davantage. Donc, un accident mortel qui a causé la mort d'une femme de 49 ans. À lire dans le Globe and Mail de ce matin. Puis je termine avec le site de Radio-Canada. Si vous vous posez la question, où en est-on dans cette guerre en Ukraine? Un article de mon collègue Patrick McIntyre sur le sujet. Il y a eu des frappes russes dans les derniers jours assez importantes. Ça pouvait laisser présager une culmination de l'offensive russe en Ukraine après plus de 4 ans d'invasion. Il y a eu une réplique ukrainienne également. On a parlé de cette attaque à Saint-Pétersbourg. Le conflit, donc, est loin de s'enliser. Le vent commence même à tourner, lit-on dans l'article, parce que des attaques ukrainiennes gagnent en efficacité. D'ailleurs, des données de l'Institute for the Study of War démontrent que les Russes progressent beaucoup moins rapidement que l'an dernier. Portrait donc de cette guerre en Ukraine, de cette invasion russe en Ukraine, à lire en une du site de Radio-Canada ce matin. Toujours sur la scène internationale, on va parler de la situation, et je vous le disais au début de l'émission, au Liban, entre Israël et le Liban. Israël qui a poursuivi donc des frappes au cours des dernières heures sur le Liban. Jean-Philippe Robillard est avec nous. Bonjour Jean-Philippe.
1: Bonjour Mathieu.
0: Oui, donc il y a eu ces discussions à Washington entre Israël et le Liban. On avait convenu de mettre en place un cessez-le-feu. Un accord conditionnel par contre à l'arrêt des tirs du Hezbollah. Hezbollah qui n'a pas participé à ces pourparlers.
1: Oui, et c'est ce qui pourrait compliquer les choses, Mathieu, sur le terrain, qui pourrait compliquer la mise en place de ce nouvel accord accord de cessez-le-feu qui a été conclu au cours de la nuit à la suite de deux jours de négociations à Washington. Et semble-t-il, je disais tantôt là, sur le site de CNN, hier seulement, il y a eu plus de 9 heures de négociations. Vous l'avez dit, le Hezbollah n'y a pas participé à ces pourparlers-là. D'ailleurs, le Hezbollah n'a pas encore réagi à ce qui lui est imposé. Alors, son accord de cessez-le-feu qui prévoit l'arrêt complet des tirs de la part des membres du Hezbollah, qui prévoit également le retrait de tous les membres de l'organisation du Hezbollah du sud du Liban. Et c'est une fois qu'ils auront quitté la région, Mathieu, ben ce qu'on va mettre en place, on va créer des zones de sécurité, des zones test qui seront contrôlées, ces zones, par l'armée libanaise. Et c'est à la suite de ça, dans le fond, que l'armée israélienne, ce qui est prévu, là, ce qui est sur la table à l'heure actuelle, donc c'est un retrait progressif de l'armée israélienne là, du sud du Liban. C'est la première fois depuis la reprise de la guerre là, au mois de mars qu'Israël et le Liban donc conviennent d'un cessez-le-feu total et pas seulement, là, Mathieu, pour une période limitée. Alors, il faudra voir hein, concrètement ce que ça va donner sur le terrain et surtout quel impact aura cet accord de cessez-le-feu, s'il est respecté, bien sûr, sur les négociations qui se déroulent actuellement entre Washington et Téhéran. Hein, les deux pays, on sait, qui tentent de s'entendre sur d'éventuels pourparlers de paix.
0: Ouais, d'autant qu'on a appris au cours des dernières heures qu'Israël a mené des raids donc tôt aujourd'hui dans le sud du Liban. Donc effectivement, quelle tournure ça va prendre, ce sera à surveiller.
1: Et on apprend également qu'il y a eu un casque bleu oui. qui a été tué, je crois, et deux autres blessés dans des échanges tirs d'obus.
0: Ouais, voilà, exactement. Donc ce sera à suivre dans les prochaines heures. Il y a aussi hier la Chambre des représentants, Jean-Philippe, aux États-Unis, qui a adopté un texte ordonnant justement la fin de la guerre en Iran.
1: Oui, le retrait des troupes américaines dans cette guerre, Mathieu, c'est vraiment un affront au président américain, à Donald Trump, alors que la guerre, on le sait, est de plus en plus critiquée et pas très populaire aux États-Unis. C'est une résolution et ça risque de soulever

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3: Pas de public pour les agresseurs, c'est ce que vous entendiez. Ça se passait hier à Paris, des militantes qui ont fait annuler finalement, Julie Jasmine, cette représentation d'une pièce. Et dans cette pièce-là, il y a le chanteur Patrick Bruel qui tient un rôle.
4: Absolument, un des rôles principaux. Alors, carrément annulé, tout simplement annulé, c'est la direction du théâtre qui a pris cette décision. En fait, l'histoire est un peu différente de celle qui s'est passée la semaine dernière. La semaine dernière, elles étaient à l'intérieur de la salle de spectacle. Elles avaient, après une dizaine de minutes du début de la présentation, elles s'étaient levées debout et avaient crié. Elles avaient été escortées. Là, elles étaient vraiment à l'extérieur. Il y avait une forte présence policière. Il y a même des spectateurs qui ont tenté d'échanger avec des échanges tendus quand même avec les militantes. Puis finalement, les forces policières ont réussi à disperser les militantes du collectif féministe. Mais la direction en fait du théâtre a dit ben on préfère quand même annuler la représentation. Et là, il reste à savoir si les autres représentations, celles qui restent, seront maintenus. On sait qu'il y en a une dimanche, puis moi, je viens d'aller, Mathieu, sur le site pour voir qu'est-ce qui restait, est-ce qu'il pouvait y avoir des billets, puis quand on clique, là, ça dit page introuvable. Okay. Alors, on peut comprendre que probablement que les détenteurs de billets pourront recevoir les informations en lien avec tout ça. Puis on sait que le chanteur, bien sûr, les spectacles à Montréal en novembre ont été annulés, et pour les dates qui demeurent en place, là, en tant qu'évidemment sa tournée, donc chanteur, bien sûr, seuls les spectacles à l'automne en Suisse sont maintenus. Pour l'instant.
3: On verra parce que les annulations se sont multipliées ces dernières semaines. Ottawa, maintenant, chez nous, va payer sa taxe pour le contenu. En fait, la taxe qui devait être payée par les géants du web, le numérique. Oui. C'est Ottawa qui va envoyer ça, 600 millions de dollars pour le secteur de l'audiovisuel.
4: Exactement. C'est le gouvernement Carney qui entend reculer. On a appris ça il y a deux semaines. Vous savez, on demandait à Netflix, Disney, Amazon, entre autres, de prendre 15% de leurs revenus en sol canadien et de le mettre en contenu fait ici, finalement. C'est trois fois plus que la contribution actuelle. OK? Puis hier, c'est donc le ministre de l'Identité et de la Culture canadienne, Mark Miller, qui a demandé, en fait, au CRTC de revoir à la baisse cette exigence-là. On comprend que la nouvelle exigence, pour les diffuseurs numériques, là, c'est un irritant majeur. Là. C'est ce qu'il a dit. Ça dérangeait beaucoup. Il y a des discussions en ce moment à Washington. Là,
3: Dérangeait beaucoup pour le renouvellement, entre autres, de l'accord Canada-États-Unis-Mexique. Voilà. C'était vraiment un irritant pour les Américains.
4: C'est ça, exactement, la CEO. Alors, comme le milieu culturel souffre en ce moment, Ottawa va donc injecter, vous avez parlé de 600 millions de dollars. C'est une petite partie parce que le 15 % représentait 2 milliards de dollars. Donc, on n'est quand même pas nécessairement à la même place. Puis, le premier ministre Mark Carney, hier à la va-vite, a dit on voulait juste s'assurer que la facture ne soit pas refilée aux Canadiens. Donc, c'est ça le point de chute. Puis là, il y a des réactions partagées, comme la Disque, par exemple, se dit soulagé. Le ministre Lacombe, ici, au Québec, a dit qu'il voulait vraiment prendre le temps d'analyser le dossier avant de répondre. Mais je vais vous faire entendre Yves-François Blanchette, le chef du Bloc québécois, qui, lui, dénonce ce recul.
5: Nouvelle trahison contre la culture québécoise. Après avoir abandonné la taxe sur les services numériques, Ottawa sacrifie à nouveau le financement de la création culturelle en permettant aux géants du Web d'éviter le paiement de leur juste part. Est-ce que le premier ministre sait qu'il est censé défendre la culture et non la marchander?
3: Réaction donc du chef du Bloc québécois.
4: Ouais, absolument, mais là, il faut savoir comment le gouvernement peut-il annuler les plans du CRTC, parce que, on sait que c'est une organisation indépendante, alors ce sera à suivre certainement.
3: Une nouvelle expérience de réalité virtuelle dans le Vieux-Montréal inspirée de la série télé Black Mirror.
4: Black Mirror, alors c'est une série britannique. On est dans une société fictive, puis on questionne beaucoup les désavantages et les avantages de la technologie. Alors, on est vraiment parti de ce concept-là pour faire un parcours immersif de 60 minutes.
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4: Alors là, on atterrit dans un laboratoire et c'est un agent personnel. On dit que c'est le plus performant, le plus avancé au monde parce qu'il veut nous aider à atteindre nos objectifs de vie, c'est-à-dire être plus performant. Puis là, vous mettez votre casque de réalité virtuelle en petit groupe de 6, vous vous promenez. Et donc, on est beaucoup moins contemplatif dans cette expérience-là qu'on l'était pour Khéops, par exemple, les pyramides d'Égypte. Là, c'est vraiment plus participatif et c'est assez spécial. J'ai vu ma version numérique de moi-même que j'ai dû éliminer parce qu'elle s'est revirée contre moi à la fin.
3: Mon Dieu.
4: Et j'ai fait ça, Mathieu, avec des lasers qui sortaient de mes mains. Alors, ce genre d'affaires, ça ressemble beaucoup aux jeux vidéo.
3: Oui, c'est ça.
4: Alors, c'est vraiment intéressant. C'est 12 ans et plus, si jamais vous voulez y aller. Je sais que c'est à Montréal. Il y aura peut-être des dates annoncées là, ailleurs, mais...

0: Et pour l'instant, c'est ça. Puis c'est tout l'été, c'est dans le Vieux-Port. C'est très, très emballant. Si vous avez des jeunes qui adorent les jeux vidéo, là, ça peut être vraiment génial à faire
1: en famille.
0: Si
1: vous êtes de passage à Montréal, si vous êtes de l'extérieur, ça peut être une bonne idée, effectivement, d'aller là. Black Mirror. C'est dur à dire, ça. Merci, Julie-Jasmine. Bonne journée.
0: Salut.
1: Marie-Michel Bordouet est avec nous pour ce qu'on va surveiller. Bonjour, Marie-Michel.
2: Bonjour, Mathieu.
1: Deux entreprises se livrent une bataille pour remporter le contrat d'Ottawa pour l'achat de 12 nouveaux sous-marins de patrouille.
2: Oui, le Canada qui s'apprête à dépenser jusqu'à 25 milliards de dollars pour ses sous-marins. Le contrat doit être accordé d'ici la fin juin. Et dans la course, donc, un consortium germano-norvégien qui vient de s'engager à livrer ses sous-marins plus rapidement que prévu, donc soit d'ici 2036, selon nos informations. Et ce, pour concurrencer son rival sud-coréen qui est aussi dans la course. Reportage de notre correspondant parlementaire à Ottawa, Christian Noël, à sujet à entendre dans les radiojournaux ce matin.
1: Et puis, les infractions liées aux poids lourds sont en chute libre au Québec depuis bientôt 15 mois.
2: Oui, moment où les contrôleurs routiers ont cessé leur intervention planifiée pour des raisons de sécurité, n'ont toujours pas repris ce travail, et donc les constats d'infractions qui ont diminué de moitié depuis.
1: Oh, c'est important. Vous serez là demain à l'animation de l'émission, oui. Marie-Michel. Je vous invite les gens, bien sûr, à vous écouter. Moi, je serai de retour lundi. Je remplace Alec Castonguay demain à Midi Info. Bonne journée.
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1: Israël poursuit ses frappes au Liban malgré l'annonce d'un cessez-le-feu. Ottawa se plie aux demandes de Washington après de nouvelles menaces de tarifs.
7: C'est catastrophique, cette décision-là, qui est carrément de déposer les armes avant même de commencer une négociation.
1: Le fédéral paiera la taxe pour le contenu canadien à la place des diffuseurs numériques. Et renouvellement de la flotte canadienne de sous-marins, l'Allemagne bonifie son offre pour obtenir le contrat de 25 milliards de dollars et promet les premières livraisons dès 2036.
8: Ça va nous aider avec la souveraineté du Canada et projeter un petit peu plus de puissance.

0: Bonjour, ici Mathieu Bellumeur. Bienvenue au Radio Journal. Israël mène des raids sur le sud du Liban et a annoncé se réserver le droit de frapper Beyrouth quelques heures après l'annonce d'un cessez-le-feu entre les deux pays. Cet accord qui a été conclu à Washington est conditionnel à l'arrêt complet des tirs du Hezbollah. Jean-Philippe Robillard est avec nous. Il faut dire que le groupe pro-iranien n'a pas participé aux discussions.
1: Oui, d'ailleurs, le Hezbollah, Mathieu, n'a toujours pas réagi à cet accord qui lui est imposé. Un accord de cessez-le-feu qui prévoit l'arrêt complet des tirs de la part du Hezbollah et le retrait de tous ses membres dans le sud du Liban. L'accord prévoit également la création de zones de sécurité, de zones test qui seraient contrôlées par l'armée libanaise. C'est la première fois, Mathieu, depuis la reprise de la guerre au mois de mars, qu'Israël et le Liban conviennent d'un cessez-le-feu total et non pas pour une période limitée. Pour le président du Liban, Joseph Aoun, c'est le cessez-le-feu de la dernière chance. Alors, il faudra voir ce que ça va donner concrètement sur le terrain et surtout quel impact ça aura sur les négociations entre Washington et Téhéran qui tentent, on le sait, de s'entendre sur d'éventuels pour parler de paix.
0: Oui, d'ailleurs, là-dessus, Jean-Philippe, la Chambre des représentants a adopté hier un texte ordonnant la fin de la guerre en Iran.
1: Oui, c'est vraiment un affront des élus de la Chambre des représentants pour Donald Trump, alors que la guerre en Iran, on le sait, est de plus en plus critiquée aux États-Unis, c'est de moins en moins populaire. C'est une résolution qui a été adoptée avec l'appui de 4 élus républicains. Le Sénat doit maintenant se prononcer sur la résolution. Et si jamais c'est adopté par les deux chambres du Congrès, Donald Trump pourrait refuser de s'y soumettre. Il pourrait y mettre son veto pour bloquer la résolution. Alors, il faudra voir ce que va faire le président américain, dont on sait est toujours imprévisible.
0: Merci beaucoup, Jean-Philippe.
1: Merci, au revoir.
0: Ici au pays, le gouvernement Carney recule une fois de plus dans le dossier des redevances des géants du web américain. Il se prive de centaines de millions de dollars que les Netflix, Amazon et autres devaient verser pour la production de contenu canadien. Une façon pour Ottawa d'apaiser l'administration Trump dans le contexte de négociations entourant l'accord Canada-États-Unis-Mexique. Et pour éviter l'imposition de nouveaux tarifs par Washington, un projet de loi sera déposé aux communes afin de renforcer les mesures visant à combattre le travail forcé dans les chaînes d'approvisionnement. Reportage Estelle Côté-Srocard.
2: Le premier ministre Mark Carney se fait rassurant.
3: Ce n'était pas une surprise.
2: Les nouveaux tarifs de 10 % imposés par Washington aux pays qui n'interdisent pas l'importation de produits issus du travail forcé ne toucheraient que 15 % des exportations canadiennes. Mark Carney reconnaît qu'il peut en faire plus pour s'attaquer à ce fléau et déposera un projet de loi d'ici la fin de la session parlementaire.
3: L'objectif des Américaines, nous partageons cet objectif, l'élimination du travail forcé des enfants dans notre chaîne d'approvisionnement.
2: Le Canada fait aussi une autre concession pour épargner les géants du web. Le ministre de la Culture, Mark Miller, ordonne au Conseil de la radiodiffusion et des télécommunications canadiennes de revoir à la baisse les redevances des Netflix, Disney Plus et Prime Video destinées au contenu canadien.
4: Ça fait partie d'une longue liste qui a été communiquée par le représentant des États-Unis. C'est pas un secret que c'était et ça constitue un irritant.
2: Un recul qui suscite l'ire du chef du Bloc québécois et François Blanchet.
5: C'est catastrophique, cette décision-là, qui est carrément de déposer les armes avant même de commencer une négociation où on dit à l'interlocuteur « je suis faible ». Qu'est-ce que tu veux?
2: La pression s'accentue sur l'équipe de Mark Carney, qui n'est pas encore parvenue à faire débloquer les pourparlers en vue de la révision de l'accord Canada-États-Unis-Mexique, alors que la date butoir du 1er juillet approche. Ici Estelle Côté-Sroka, Radio-Canada, Ottawa.
0: Radio-Canada a appris que le nombre de constats d'infractions signifiés aux conducteurs de véhicules lourds a diminué de 53 % au Québec depuis que les contrôleurs routiers ne patrouillent plus sur les routes. Cette conséquence découle de la suspension des patrouilles par le tribunal administratif du travail en mars 2025 dans le but d'assurer la sécurité des contrôleurs. Le coordonnateur provincial aux communications chez Contrôle routier Québec, Jonathan Beauvais.
6: Évidemment, les postes de contrôle sont principalement sur le réseau routier supérieur, donc souvent sur les grandes routes, les grands axes routiers. Mais habituellement, on allait patrouiller dans différentes régions, dans un peu partout sur le territoire du Québec, entre autres là, dans le secteur de Charlevoix où il y a des aires de vérification des freins, où c'était des endroits où on allait faire des vérifications régulièrement. C'est des endroits où on ne peut plus aller, donc des types d'interventions qu'on n'a plus pu faire.
0: Les contrôleurs pourront reprendre leurs interventions uniquement et leurs patrouilles lorsque le gouvernement du Québec sera en mesure de garantir leur sécurité, et ce qui passe notamment par l'armement des contrôleurs routiers. De passage à Québec, la première ministre de l'Alberta, Danielle Smith, a rencontré hier son homologue Christine Fréchette. Les deux élus ont discuté de leur souhait de développer un partenariat plus important entre les deux provinces. Danielle Smith estime que les désirs d'autonomie du Québec et de l'Alberta face à Ottawa peuvent représenter un moteur de collaboration. Elle espère travailler avec le Québec pour la construction d'un pipeline permettant de transporter du gaz naturel albertain vers l'est du pays. Martine Hébert, sénatrice indépendante, économiste et ancienne déléguée générale du Québec à New York, estime qu'il peut être intéressant de se pencher sur les façons dont les ressources sont exploitées au pays.
7: Je pense que c'est pas aux provinces à se dire entre elles là, ce qu'elles doivent faire. Hein? Je pense que chacune a ses juridictions. Cela étant, je pense que tout ça, ce que ça pose comme débat et que ce que ça pose comme question, c'est de dire bien, le Canada, effectivement, on a des ressources. On a des ressources et peut-être qu'on est les mieux placés pour exploiter ces ressources-là de façon responsable. Et on est face à un défi à l'heure actuelle où, justement, ces ressources-là, en plus de ça, sont recherchées partout à travers le monde.
0: La première ministre de l'Alberta a aussi invité le milieu des affaires du Québec à délaisser le gaz naturel américain en s'approvisionnant plutôt en gaz albertain. Le gouvernement fédéral s'apprête à moderniser sa flotte de sous-marins avec l'achat de 12 appareils de nouvelle génération. Il s'agira du premier achat de sous-marins neufs par le Canada en près de 60 ans. Il y a deux entreprises qui sont en lice pour décrocher ce contrat. La société allemande TKMS, qui multiplie actuellement les arguments pour devancer sa rivale sud-coréenne, en promettant notamment des livraisons plus rapides et d'importants investissements au Canada. Christian Noël.
8: Sur la base militaire d'Esquimalt, en Colombie-Britannique, un vieux sous-marin est amarré au quai.
9: Il est en réparation, mais bientôt va partir en opération.
8: C'est un vieux modèle britannique qui doit prendre sa retraite dans 9 ans.
9: On avait besoin de nouveaux sous-marins hier, pour aller en Arctique un petit peu plus.
8: Mark Carney magasine donc pour 12 nouveaux sous-marins, un contrat de 25 milliards de dollars qui est convoité par deux compagnies, TKMS, un consortium germano-norvégien, et Hanwha de la Corée du Sud. Les Coréens ont même paradé leur nouveau sous-marin jusqu'en Colombie-Britannique. Le PDG d'Hanwha Canada vante ses sous-marins à la fine pointe de la technologie. Glenn Copeland. Notre premier sous-marin sera livré dès 2032, dit-il. Il sera prêt bien avant celui de nos concurrents. À la Grande Foire canadienne de la Défense à Ottawa, TKMS met les bouchées doubles. Oliver Burkhart, le PDG, propose que le Canada devienne un partenaire à part entière du consortium TKMS avec l'Allemagne et la Norvège. L'amiral David Patchell, commandant de la flotte Pacifique. Ça envoie un signal à nos alliés, dit-il, notamment aux Américains, que nous sommes sérieux dans notre défense de l'Arctique et du continent.
9: Atlantique, Pacifique.
8: Le premier maître de seconde classe, Étienne Langlois.
9: Ça va nous aider avec la souveraineté du Canada et projeter un petit peu plus de puissance.
8: Puissance militaire, retombée économique, nouvelle alliance. Ottawa doit annoncer son choix d'ici la fin juin. Ici Christian Noël, Radio-Canada, à Esquimalt, en Colombie-Britannique.
0: Le premier ministre canadien Mark Carney doit dévoiler un peu plus tard aujourd'hui à Toronto la nouvelle stratégie canadienne en matière d'intelligence artificielle. Ottawa veut accélérer l'adoption de l'IA par les entreprises, offrir une formation gratuite à la population et renforcer la confiance du public envers cette technologie. Le plan prévoit aussi des investissements dans des infrastructures numériques canadiennes, la recherche et la protection de renseignements personnels. Le gouvernement affirme vouloir faire du Canada un chef de file en intelligence artificielle, tout en réduisant sa dépendance aux plateformes étrangères. Voilà pour cette édition du Radio-Journal. 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Ici Mathieu Bellumeur, au nom de toute l'équipe, merci d'être à l'écoute. Bonne journée.

0: Bonjour à tous et bienvenue, bonjour à tous les leftos ce matin, donc 6h10, on démarre cette journée, hein, ce jeudi 4 juin, et avec, il faut le dire, encore du beau temps. L'été, techniquement, ça commence le 21 juin, mais depuis hier, on peut se dire qu'on était déjà rentré les deux pieds dedans cet été, en temps vraiment à aller manger des crèmes glacées. C'est un peu les mêmes températures, voire un peu mieux qu'on va avoir aujourd'hui. 16 degrés en ce moment dans le Grand Toronto, mais ça va vite remonter jusqu'à un maximum de 30 degrés, c'est ce que nous prévoit Environnement Canada aujourd'hui. Humidex à 31 même. Alternance de soleil et de nuages, donc il y aura des passages sous les nuages, mais vous ne faites pas prendre hein, indice UV 9 ou plus, c'est vraiment en temps à porter aussi de la crème solaire hein, et vous protéger des rayons UV. Même condition un peu partout, même s'il fera peut-être un peu plus frais dans le Niagara ou à Kingston, les maximums chez vous, on prévoit du 26 degrés, mais donc encore une fois, une très belle journée avec un grand soleil qui nous attend aujourd'hui. Niveau circulation, tant qu'on est dans les bonnes nouvelles, ça se passe plutôt bien. Je vois que du vert sur les grands axes routiers en ce moment du côté du Grand Toronto. Donc on démarre la journée sous de bons auspices. Et pour ce qu'on vous a préparé aujourd'hui, je rejoins la réalisatrice qui nous accompagne aujourd'hui. C'est Andrea Sarajeva. Bonjour Andrea.
1: Bonjour Julien.
0: Bon, vous, je sais que vous avez attendu longtemps ce soleil. Est-ce que vous en avez profité hier?
1: Ouais, un peu quand même.
0: Bon, justement, puisqu'on parle d'aller dehors, on va parler de parc ce matin. On va aller parler du projet d'extension du parc de la Rouge à Pickering, parce qu'il y a eu une manifestation à Ottawa. Il y a des gens qui sont allés jusqu'à Ottawa pour justement défendre ce projet.
1: Oui, Julien, nos auditeurs ont peut-être entendu parler des 9300 acres de terre qui étaient censés accueillir un aéroport qui n'a jamais vu le jour. Et maintenant, il y a des groupes qui veulent construire des immeubles peut-être dans cette zone. Il y en a d'autres qui veulent que ça reste un parc, ils veulent protéger cette zone. Et ce dernier groupe, justement, était à Ottawa hier. Donc, pour mieux comprendre ce qui s'est passé et ce qu'il demande, on va parler avec un urbaniste qui était sur place.
0: C'est un terrain fédéral, un aéroport fédéral qui en effet a jamais été construit, ce qui fait que ils sont allés jusqu'à Ottawa pour défendre leur projet. Et puis tant qu'on parle d'Ottawa, on va parler aussi de politique fédérale évidemment avec notre chroniqueur habituel Joël Denis Bellavance.
1: Ouais, tout à fait, parce qu'il y a plusieurs dossiers à suivre en ce moment. Tout d'abord, il y a le ministre du Commerce Canada-États-Unis, Dominique Leblanc, qui s'est rendu à Washington mardi. Le but, c'est de relancer les négociations entre les deux pays en prévision de la révision de l'ACEUM. Donc, on va voir où est-ce qu'on en est à ce niveau-là. Et puis, avec les nombreuses annonces de départ à Ottawa, Mark Carney devra peut-être déclencher 5 élections partielles d'ici l'automne.
0: Et puis, alors qu'on attend justement aujourd'hui la nouvelle stratégie autour de l'IA du gouvernement fédéral, nous, on va en parler justement de l'utilisation de l'intelligence artificielle au travail.
1: Oui, ou plutôt de son exemption. On se souvient de l'encyclique du pape au sujet de l'IA la semaine dernière. Eh bien, sachez que depuis sa publication, certains avocats sur les réseaux sociaux disent que cela pourrait servir d'argument pour les employés catholiques. C'est-à-dire que si vous êtes catholique et que vous ne voulez pas utiliser l'IA au travail, vous pourriez peut-être dire que ça va à l'encontre de votre religion. Bon, dans les faits, est-ce que cet argumentaire est recevable? On va poser la question à un expert en troisième heure.
0: Gilles Levasseur qui sera avec nous, qui nous dira justement ce qu'on peut demander, ce qui est dans le cadre légal ou non. Merci beaucoup, Andrea. Pour ce qui est de la culture, évidemment, comme chaque matin, c'est Katia Saint-Jean qui surveille ça pour nous. Bonjour Katia.
2: Bonjour Julien.
0: Bon, vous nous faites le plein de festivals aujourd'hui.
2: Exactement. Premièrement, en parlant du festival littéraire Motive, qui est de retour cette année pour une 5e édition. C'est un festival qui est à l'intérieur du Festival international des auteurs de Toronto. Donc, on va parler de littérature ensemble, notamment avec Olivier Norek, auteur français de Polar, qui va être de passage à Toronto et au Canada pour la toute première fois à l'occasion de ce festival-là. Donc, on va comprendre un tout petit peu sa perspective sur les polars français, alors que le festival fait quand même une très grande place aux auteurs francophones. Et également, ce matin, on va discuter ensemble du festival Imagine Native qui commence à Toronto. Ça se poursuit jusqu'à la fin de la semaine prochaine. Donc, cinéma autochtone qui est présenté autant en personne qu'en ligne. Donc, je vais avoir tous les détails pour vous.
0: Bon, plein d'histoires, justement, à les suivre. Merci beaucoup, Katia. On se retrouve dans quelques minutes. Et pour ce qui est de suivi de l'actualité régionale, c'est Jessica Chen qui est avec nous ce matin. Bonjour, Jessica.
3: Bonjour, Julien.
0: Bon, alors, la Coupe du monde de la FIFA, on le dit, proche très, très vite. Il y a le ministre des Finances de l'Ontario, Peter Benfalvy, qui promet une flexibilité accrue pour les fonctionnaires durant l'événement.
3: Oui, le ministre n'a toutefois pas précisé quel secteur serait particulièrement concerné. Le gouvernement maintient sa politique de de retour au bureau 5 jours par semaine, malgré les critiques syndicales. Du côté des syndicats, ils accueillent favorablement cette ouverture, mais demandent davantage de souplesse en tout temps. Ils estiment que les modalités de travail devraient être adaptées aux besoins de chaque poste, plutôt que d'être imposées uniformément à tous les employés.
0: Et puis les 30 belugas qui sont toujours en vie à l'ancien parc Maryland dans la région du Niagara, là-bas, pourraient bientôt être transférés vers des aquariums en Espagne et aussi aux États-Unis.
3: Ottawa a approuvé un plan qui prévoit leur répartition entre des installations de Valence, Atlanta, Chicago, San Diego et San Antonio. Les animaux vivent sous la menace de l'euthanasie depuis que le gouvernement fédéral a refusé leur exportation vers la Chine l'automne dernier. Des examens vétérinaires et plusieurs autorisations gouvernementales doivent toutefois être obtenus avant leur déplacement.
0: Merci beaucoup Jessica. On vous retrouve vers 6h30 pour un bulletin plus complet. Un petit coup d'œil vers les sports pour parler de basketball, parce que les Knicks ont remporté leur premier match hier de la finale de la NBA, 105 à 95, donc face aux Spurs de San Antonio lors de ce premier match. Victoire en partie due à Jalen Brunson qui a inscrit à lui seul 30 points. Les Knicks qui ont également marqué l'histoire en devenant la première équipe à vaincre les Spurs lors du premier match d'une finale. Le club de San Antonio qui avait gagné le premier duel des 6 finales auxquelles il avait participé jusque-là. Et le deuxième affrontement aura lieu demain. Ce sera à San Antonio. Côté baseball, les Jays, ça ne se passe pas si bien que ça. Une quatrième défaite de suite pour l'équipe. 7-3 hier pour ce deuxième match contre les Braves d'Atlanta. Nathan Lux qui a donné une avance quand même en troisième manche avec un coup de circuit, mais ça a très très vite été écrasé par un circuit de 3 points qu'on doit à Mauricio Dubon côté Braves. Le troisième match, c'est ce soir du côté de Atlanta. Et puis tant qu'à vous parler des Jays, en même temps que ce match se déroulait, on a appris qu'une nouvelle acquisition avait été faite. Les Jays qui ont annoncé avoir fait l'acquisition du lanceur droitier Simeon Woods Richardson des Twins du Minnesota en échange d'une compensation financière. Lui qui est monté 12 fois au monticule cette saison avec les Twins, joueur de 25 ans désigné pour assignation par les Twins, c'était samedi. Et c'est pas la première fois qu'il joue pour l'équipe de Toronto. Il avait initialement été choisi par les Mets de New York au deuxième tour du repêchage des joueurs de première année de 2018, avant justement d'être échangé aux Blue Jays en 2019.

0: 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À 6h18, plongeons déjà dans l'actualité économique du jour avec vous, Andrea. Il y a Ottawa qui a demandé hier au Conseil de la radiodiffusion et des télécommunications canadiennes, le fameux CRTC, de réexaminer sa récente décision qui vise à tripler les contributions financières des plateformes de diffusion en continu qui seraient donc consacrées au contenu canadien.
1: Tout à fait, le gouvernement a expliqué dans un communiqué de presse que les nouvelles exigences du CRTC imposeraient de nouveaux coûts aux entreprises qui pourraient en fait finalement peser sur les consommatrices et consommateurs canadiens qui devraient payer par des prix plus élevés en fait. Donc le gouvernement va plutôt allouer 600 millions de dollars au secteur audio et audiovisuel canadien, a indiqué le ministre de la Culture Mark Miller. La Motion Picture Association, qui est le groupe américain qui représente les plateformes de diffusion en continu, avait demandé au cabinet de reconsidérer l'approche actuelle. Et l'ambassadeur des États-Unis au Canada a appelé à l'annulation de cette politique. Pour rappel, le CRTC a annoncé en mai qu'il exigeait des grands services de diffusion en continu comme Netflix, qu'ils consacrent 15% de leurs revenus canadiens au contenu canadien.
0: Ouais, on comprend que ce retour aussi de décision, c'est pour essayer de faire avancer les négociations autour de la CEOM, même si beaucoup là, se sont plaints hier qu'on repassait un peu la facture aux contribuables. Et puis le gouvernement fédéral prévoit de prolonger d'un an les mesures pour soutenir l'industrie canadienne de l'acier et de l'aluminium. Ça, c'est donc face aux difficultés qui sont liées aux fameux droits de douane.
1: En effet, le ministère des Finances du Canada indique qu'un programme de remise qui rembourse à certaines entreprises les droits de douane canadiens sur l'acier et l'aluminium en provenance des États-Unis sera prolongé jusqu'à la fin juin 2027. Donc, les importations d'acier en provenance de pays autres que les États-Unis et le Mexique continueront également d'être soumises à des droits de douane de 50% au-delà d'un certain quota pendant une année supplémentaire. Bon, l'Association canadienne des producteurs d'acier a salué le resserrement du régime des quotas d'importation, mais a critiqué les prolongations successives du programme de remise, arguant que cela affaiblit l'efficacité de la réponse du Canada aux droits de douane américains. De son côté, Finance Canada affirme que les prolongations prévues visent à protéger l'industrie nationale contre les pratiques commerciales mondiales préjudiciables et à offrir une prévisibilité aux entreprises touchées. Pour rappel, ces deux programmes devaient prendre fin plus tard ce mois-ci.
0: Et puis la course pour le renouvellement de sous-marins continue. Il y a l'Allemagne qui bonifie son offre pour le contrat justement de sous-marins.
1: Ouais, l'entreprise allemande TKMS s'engage à livrer ses sous-marins plus rapidement que prévu dans le but de remporter le contrat pour l'achat de 12 nouveaux sous-marins de patrouille que le Canada doit accorder d'ici la fin de ce mois. L'effort de dernière minute du consortium germano-norvégien vise à concurrencer la rivale de TKMS, la sud-coréenne Hanwha, qui présente depuis le début un échéancier de livraison beaucoup plus ambitieux. Selon les informations recueillies par Radio-Canada, TKMS assure maintenant qu'elle peut livrer ses 4 premiers sous-marins d'ici 2036, soit 2 ans plus tôt que son plan original. Et pour y arriver, TKMS va apporter des changements à son carnet de commandes. Selon nos sources, l'Allemagne et la Norvège ont toutes les deux accepté de céder l'un des sous-marins qu'elles avaient elles-mêmes commandés, qui seront plutôt envoyés au Canada.
0: Une guerre commerciale féroce entre les deux entreprises. Merci beaucoup, Andrea. Bon, dans le monde culturel, oui, il y a aussi un petit peu de compétition, mais peut-être un peu moins féroce qu'entre les deux constructeurs de sous-marins. Katia, il y a le Festival international des auteurs de Toronto qui tient la 5e édition du Festival littéraire Motive.
2: Oui, le Festival Motive qui met l'accent sur les romans de crimes et de mystères. Donc, ça inclut les romans policiers, les thrillers, et principalement, on parle beaucoup d'histoires à intrigues et à énigmes. Ça se déroule à Toronto, sur le campus de l'Université de Toronto, pendant 3 jours, et parmi la programmation, on retrouve des événements, des rencontres d'auteurs, des ateliers immersifs. Et cette année, il y a un focus particulier sur les auteurs français. Justement, le Canada accueille pour la toute première fois Olivier Norek à l'occasion du festival. Il y présente son plus récent ouvrage, son premier thriller historique intitulé « Les guerriers de l'hiver ». Qu'est-ce qui l'a motivé à s'éloigner du polar pour se lancer dans un roman historique? J'en ai discuté avec lui.
3: Ça va paraître assez bizarre et peut-être même un peu prétentieux, mais je choisis pas mes histoires. Je pense qu'on tombe amoureux d'une histoire comme on tombe amoureux de quelqu'un. Évidemment qu'on avait prévu dans ses idées qu'on allait tomber amoureux de telle ou telle ou telle personne, et bizarrement, ça rate jamais. On tombe amoureux de la personne qui est totalement opposée à ce qu'on attendait. Voilà, c'est la même chose. Moi, j'étais un très très mauvais élève en histoire, et il y avait strictement aucune raison pour laquelle je pourrais m'intéresser à une histoire vieille de quasiment un siècle qui oppose deux pays que je connais absolument pas, la Russie et la Finlande. Mais j'ai découvert surtout que cette histoire, si elle date d'hier, elle nous parle d'aujourd'hui. C'est-à-dire que sans parler du conflit entre la Russie et l'Ukraine, en parlant du conflit entre la Russie et la Finlande, on peut comprendre ce qui se passe aujourd'hui. Et ça répond à quelque chose que j'aime beaucoup, c'est l'histoire d'hier peut nous apprendre aujourd'hui, mais surtout nous donner les armes intellectuelles pour combattre pour demain. Et c'était ça qui était probablement un des premiers moteurs, une des premières volontés pour écrire ce roman. C'est là que je découvre que cette guerre dure seulement 105 jours, qu'elle va se dérouler par moins 51 degrés. C'est-à-dire que c'est une température où rien n'est possible. Vous touchez du métal, vous êtes obligé de vous arracher la peau pour vous retirer la main du métal. Et si jamais vous avez le malheur de transpirer, alors là, vous devenez un glaçon et vous pouvez mourir en 30 minutes si vous ne bougez pas. Wow. Donc déjà, d'un côté romanesque, c'est parfait.
2: Ouais.
3: Et dans cette guerre, va naître un héros, va naître une légende, un mythe, celle de Simo Aiha, le sniper le plus létal de toute l'histoire de l'humanité. Donc voilà les raisons qui ont fait qu'à un moment donné, j'ai appelé ma maison d'édition et je leur ai dit « Je pars en Finlande pendant 3 mois, exactement pendant le temps de cette guerre, pour aller rencontrer les moins 40, moins 50 degrés et pour essayer de raconter au mieux, avec les mots et les émotions, ce qu'était ce conflit. » Et si je peux terminer par ça, quand je lisais des romans historiques, eh bien, c'était très difficile pour moi de dépasser la page 20 ou la page 30 parce qu'on ne me parle que de personnages, de faits et de dates. Les romans historiques ne sont pas écrits au niveau du cœur. Et moi, j'ai décidé d'écrire ce roman au niveau du cœur. C'est-à-dire que je parle plus de fraternité, d'amour, d'amitié, de courage, de bravoure que je ne parle de faits et de dates.
2: Vous qui êtes un auteur qui aime beaucoup tout ce qui est immersif, afin d'écrire votre processus créatif, qui est quand même assez intéressant. Vous l'avez évoqué, alors que vous aimez vous placer dans certaines situations pour comprendre l'environnement. Vous êtes ancien lieutenant dans les banlieues parisiennes. Ça vous a permis de connaître les allers-retours des intrigues policières. Maintenant, vous avez fait une immersion en Finlande pour ce roman. Qu'est-ce que ça ajoute à votre processus d'écriture exactement?
3: J'étais capitaine de police, j'étais un flic de terrain. J'étais donc capitaine dans le département le plus criminogène de France. Et pour moi, le terrain et la recherche de l'autre, la recherche de la compréhension de l'autre, c'est quelque chose de capital et qui peut pas se faire sans avec économie. C'est quelque chose qui me force à ce que mon histoire, je doive la vivre avant de l'écrire. Donc j'étais flic de terrain et je suis devenu auteur de terrain. Si je parle de quelqu'un, j'ai besoin d'aller à sa rencontre. J'ai besoin de connaître son regard, j'ai besoin de connaître ses silences. J'ai besoin de me caméléoniser avec sa manière de parler. J'ai besoin vraiment de le comprendre pour pouvoir l'écrire. Si je parle d'un lieu, il faut que je m'y rende. Et pas 2-3 semaines comme un touriste. J'ai besoin d'y rester 3-4 mois pour commencer à apprendre, pour commencer à presque appartenir à l'endroit. Et si je parle d'un métier, j'ai besoin de le faire. J'ai besoin au moins d'en connaître la pénibilité pour pouvoir l'écrire. Alors revenons au début de mon histoire. C'est une histoire qui se passe en Finlande, donc je vais en Finlande. C'est une histoire qui se passe par moins 50 degrés, donc je vais en Finlande pendant l'hiver. Ça se passe dans les forêts glacées de Laponie. Eh bien, je vais m'installer dans une cabane dans les forêts glacées de Laponie où le premier voisin est à 14 kilomètres. Si mon sniper utilise un fusil, je prends contact avec d'autres snipers de la garde civile de Finlande, aujourd'hui des militaires, des soldats, et ils me retrouvent ce même fusil et on part en forêt et je vais tirer avec ce fusil. Pourquoi ? Pour connaître le recul de l'arme, pour connaître le son de la déflagration, pour connaître l'odeur de la poudre. Et si mes soldats se bourrent la gueule avec un alcool dégueulasse qui s'appelle la Vihina, eh bien malheureusement j'étais complètement obligé de me rendre dans des bars pour moi aussi m'enivrer et connaître cette ivresse. Ce que je veux dire de manière assez peu humoristique, mais ce que je veux dire c'est que l'implication, c'est aussi une preuve d'honnêteté, mais c'est aussi une preuve de respect pour les lecteurs et les lectrices. Je raconte pas une histoire comme dans un roman policier où tous les gens qui meurent sont des gens que j'ai inventés. C'est pas mon histoire, c'est pas ma guerre, c'est pas mes frères d'armes, c'est pas mon héritage. Donc j'ai une vraie responsabilité pour transmettre cette histoire de la manière la plus vraie possible. Et pour ce faire, ben, j'ai besoin de payer aussi. J'ai besoin de payer de ma personne, de payer de mon temps. J'ai besoin que cette histoire me coûte parce que c'est la moindre des choses. Si un jour on veut raconter l'histoire de quelqu'un d'autre, le moindre des respects, c'est d'essayer de la vivre au plus proche. Donc de mettre mes pas dans les pas de ces soldats.
2: On vient d'entendre l'auteur Olivier Norek qui explore vraiment dans ce roman comment les œuvres de fiction peuvent façonner notre mémoire et façonner notre compréhension de certains conflits. Ça va faire partie des discussions qu'il va avoir lors du festival également, lors des prochains jours. Lui qui va être à Toronto pour le festival Motive et va participer à une table ronde sur le genre très particulier du polar français. Donc, Olivier Norek qui participe à 3 événements qui incluent tout cet aspect de la fiction historique, mais également du polar français, alors que c'est un peu ce qu'a fait sa carrière en tant qu'auteur. Qu'est-ce qui distingue la France dans ce genre littéraire? On va en discuter avec lui autour de 8h50, donc restez à l'écoute. D'ici là, le Festival littéraire du crime et du mystère Motive se déroule du 5 au 7 juin. C'est à l'Université Victoria sur le campus de l'Université de Toronto.
0: Bon, écoutez, techniquement, les romans policiers, c'est ceux qui sont en bas de ma liste de préférence, mais je veux bien me laisser convaincre qu'il y a peut-être quelque chose à aller explorer. Merci beaucoup, Katia. 6h28 en musique, on écoute Yoa.

0: 6h30, dans Il n'y a pas de matin pareil, le temps de faire le tour des actualités proches de chez nous avec vous, Jessica. Il y a la cloche qui est sur le point de sonner pour une nouvelle ronde de négociations entre la province et les syndicats enseignants en Ontario.
1: Ces derniers arrivent à la table avec une série de demandes, notamment au sujet de la taille des classes et des ressources en éducation spécialisée. Leurs représentants estiment que le temps presse pour trouver des solutions. Mais il y en a du kitsch.
2: Les enseignants ont soif de changement, selon le président de la Fédération des enseignants de l'élémentaire de l'Ontario, David Mastin.
3: We cannot wait.
2: Et ça ne peut pas attendre encore 3 ou 4 ans, dit-il. Les conventions collectives des 5 principaux syndicats d'enseignants de la province arriveront à échéance en août. Selon les représentants syndicaux, le financement en éducation et les conditions de travail seront au cœur des négociations qui doivent commencer incessamment. Gabrielle Lemieux, présidente de l'Association des enseignantes et enseignants franco-ontariens.
4: C'est ce que nos membres nous disent, c'est qu'ils sont à bout de souffle, qu'ils manquent de ressources, qu'ils manquent d'appui, qu'il y a une complexité dans la salle de classe, qu'on parle de comportements violents qui peuvent ressortir en salle de classe, qui sont directement liés avec une lacune au niveau des ressources qui sont disponibles.
2: Le mois dernier, la vérificatrice générale a noté que le financement de l'éducation spécialisée ne suivait pas la croissance des besoins en Ontario. La dernière grève des enseignants en Ontario remonte à 2020. Les travailleurs de soutien en éducation avaient aussi débrayé en 2022.
5: There'll be some tough negotiations.
2: Le ministre de l'Éducation, Paul Calandra, s'attend à des négociations difficiles, encore une fois, mais ajoute qu'il les aborde avec optimisme, notant que toutes les parties veulent la réussite des élèves. Ici Myrna Djukic, Radio-Canada, Toronto.
0: Et puis on s'en souvient, l'Ontario avait annoncé en mars qu'elle retirait tout financement destiné aux sites de consommation supervisés restant dans la province. C'est une décision qui entraîne des fermetures de centres un peu partout.
1: Oui, et dans la région d'Ottawa-Gatineau, certaines personnes à Ottawa traversent la rivière pour profiter des services de consommation supervisés à Gatineau. Le milieu confirme déjà une hausse marquée des Ottaviens aux sites d'injection supervisés dans le secteur de Hall. Et comme l'explique la coordinatrice de projet au Centre d'intervention et de prévention en toxicomanie de l'Outaouais, Yannick Allison, la hausse de la clientèle ontarienne sème l'incertitude.
6: On a déjà une augmentation à l'été, donc on est souvent déjà à pleine capacité l'été. Donc c'est sûr que pour nous, c'est un petit stress. On ne sait pas à quoi va ressembler la vague. Elle sera peut-être très grande, très petite. Mais donc oui, pour nous, c'est problématique. On ne sait pas si on va avoir assez de matériel, par exemple, au niveau du budget régional pour fournir tout le monde.
1: De son côté, l'Ontario défend sa décision de supprimer le financement et dit vouloir se concentrer sur des investissements dans des services de santé mentale et de soutien global en toxicomanie.
0: Ouais, finalement, les situations sont similaires à Ottawa et à Toronto. Et puis, il y a 4 nouvelles arrestations qui ont été effectuées dans le cadre d'une série d'agressions présumées à caractère haineux visant donc des membres de la communauté juive dans l'ouest de la ville.
1: Selon la police, parmi les personnes arrêtées figurent 2 hommes adultes, un adolescent et une adolescente. Les incidents se sont produit les 30 avril et 7 mai dans le quartier de la rue Bathurst et de l'avenue Lawrence West. Un autre homme avait déjà été arrêté dans le cadre de cette enquête et 2 suspects sont toujours en fuite. La police prévoit une présence accrue dans le quartier de Bathurst et Shepherd en vue de la marche pour Israël prévue ce week-end.
0: Puis la Cour d'appel de l'Ontario, elle, a confirmé la validité d'une loi provinciale qui interdit l'accès aux exploitations agricoles sous de faux prétextes.
1: Cette décision infirme ainsi une décision rendue en première instance qui avait jugé certaines parties de cette législation inconstitutionnelle. Adoptée en 2020, cette loi avait été contestée par des défenseurs des droits des animaux qui estimaient qu'elle portait atteinte à la liberté d'expression en limitant les enquêtes sous couverture sur les conditions de vie dans les exploitations agricoles et le traitement des animaux. L'organisation Animal Justice indique qu'elle examine actuellement la décision et envisage de faire appel devant la Cour suprême du Canada.
0: Puis on se rend à Hamilton où il y a 2 chauves-souris qui ont été testées positives à la rage.
1: C'est ce que rapportent les services de santé publique de Hamilton. Si ces chauves-souris n'ont eu aucun contact avec des humains, les responsables rappellent de s'en tenir à l'écart ainsi que d'autres animaux susceptibles d'être porteurs de la rage. L'agence rappelle que la rage est un virus mortel qui se transmet généralement par la salive d'un animal infecté, généralement par une morsure, mais qu'elle peut également pénétrer dans l'organisme par des griffures, des plaies ouvertes et les muqueuses de la bouche, du nez et des yeux.
0: Une information qui, en effet, va un petit peu alerter les gens, notamment qui ont des animaux et des chiens. Merci beaucoup, Jessica. Sur les routes, ce matin, je vous le disais plus tôt, ça se passe plutôt bien, excepté une collision en ce moment qui se déroule sur la 400 en direction est, au niveau de la bretelle d'accès à hauteur de l'autoroute 400. Il y a la voie de gauche là qui est fermée et je vois déjà qu'il y a des ralentissements qui commencent à s'accumuler à cause de cette collision. Donc si vous vous rendez direction est sur la 401 ce matin à 6h35, vous pourriez avoir là quelques ralentissements. C'est certainement dû à cette collision. Nous, on replonge en politique fédérale parce que les États-Unis veulent imposer une nouvelle taxe douanière à une soixantaine de pays, dont le Canada, on vous en parlait hier, aussi l'Union européenne ou encore la Chine, en raison donc d'un manque de mesures prises pour combattre le travail forcé. En tout cas, c'est l'argument allégué. Pour les pays qui n'ont pas interdit les importations de ces biens qui proviennent du travail forcé, les droits de douane seraient même de 12,5%. Et pour ceux qui ont voté une loi, mais dont les efforts sont jugés insuffisants, la taxe serait de 10%. C'est le cas notamment du Canada. Alors Washington semble vouloir ajouter des tarifs à tout prix, trouve une autre façon d'y arriver après le recul face à la Cour suprême. Mais est-ce qu'il y a un fond de vérité quand même derrière ces accusations? Pour en discuter, il y a ma collègue Madeleine Blémorin qui a reçu la sénatrice Julie Miville-Deschênes qui, parmi tous ces combats au Sénat, il y a notamment le combat contre le travail forcé. Elle travaille dessus, elle siège d'ailleurs au Sénat depuis 2018 et elle travaille donc sur ce dossier-là, entre autres. On peut entendre leur discussion.
7: Écoutez, ils ont en partie raison parce que on a une loi à la frontière qui s'appelle la loi sur les douanes qu'on a été plus ou moins forcé d'adopter parce que dans la foulée du dernier accord de libre-échange, les États-Unis nous ont dit nous on a une loi contre le travail forcé depuis 1930 et vous n'avez pas, ça n'a pas de sens. Donc il y a une loi qui a été adoptée, mais sa mise en vigueur pose vraiment d'énormes problème.
1: Pourquoi?
7: Parce que la loi est ainsi faite que c'est aux douaniers, aux autorités de prouver qu'il y a bel et bien du travail forcé dans une cargaison qui entre au Canada. Or, vous le savez, c'est difficile. Comment savoir? Ils ne sont pas là, les travailleurs. Ils ne sont pas dans les cargaisons. Donc, il faut faire des enquêtes. Ça peut être long, ça peut être compliqué. Donc, ce qu'on n'a pas et ce que les États-Unis ont dans leur loi, c'est ce qu'on appelle un renversement de la preuve. C'est-à-dire que, par exemple, les marchandises qui arrivent aux États-Unis, particulièrement de la région du Xinjiang en Chine, où, vous le savez, les Ouïghours sont soumis à du travail forcé, eh bien, il y a là une présomption que la marchandise qui arrive de cette région, que ce soit des panneaux solaires, du coton, des tomates, donc que ces produits-là sont faits avec du travail forcé. Donc, il faut que l'armateur, que l'importateur lui-même prouve que ce n'est pas du travail forcé pour pouvoir entrer sa cargaison.
8: Donc, vous dites, cette loi-là, elle manque finalement de moyens pour
7: dedans.
8: La mettre en application. Est-ce qu'il y a quand même eu des interceptions? Est-ce qu'on a arrêté des cargaisons?
7: Mais pas grand-chose. On a arrêté 50 cargaisons, mais finalement, on en a bloqué et saisi seulement 2, et ça depuis 5 ans. C'est quand même pas beaucoup, la saisie de 2 cargaisons. Il y avait une cargaison qui était du textile, une autre qui était des fruits de mer congelés. Les 2 venaient de Chine. Alors, ces chiffres-là montrent, étant donné l'étendue du travail forcé, que notre loi n'est pas très efficace. Et d'ailleurs, vous le savez sans doute, aujourd'hui même, Mark Carney, le premier ministre, a annoncé qu'il allait dans les prochaines semaines présenter un nouveau projet de loi pour renforcer cette loi à la frontière. Donc, il prend les choses au sérieux. Il sait que cette loi n'est pas assez forte. Et pour toutes les bonnes raisons, en tout cas, je l'espère, il fait ça. Mais c'est aussi en partie pour satisfaire les États-Unis, parce que tout ça, c'est une grande querelle politique, il faut le savoir.
8: Les États-Unis cherchent manifestement des façons d'imposer des tarifs, mais est-ce que, ultimement, cette offensive tarifaire pourrait aider la cause des travailleurs forcés?
7: Oui, parce que effectivement, c'est un grave problème de droit de la personne. Et si on a une loi qui est plus stricte et qui arrête davantage de marchandises faites avec du travail forcé, éventuellement, ça peut avoir un impact et diminuer le travail forcé. Ou en tout cas, nous, au Canada, on sera plus complices. Et si plus de pays font ça, on peut arriver à diminuer ce fléau. Mais c'est très difficile parce que, vous savez, il y a une ou l'autre loi en jeu. Et le premier ministre Carney en a parlé quand il a parlé de son cadre robuste pour faire face au travail forcé. La loi que j'ai marrainée avec un collègue, John McGay, qui est une loi contre le travail forcé et le travail des enfants, mais celle-ci agit à un autre niveau. Donc, on n'est pas à la frontière cette fois, mais on oblige les entreprises canadiennes, les grandes entreprises et les sociétés d'État, les ministères, à faire rapport une fois l'an de leurs efforts pour de plutôt des risques de travail forcé et de travail des enfants dans leur chaîne d'approvisionnement et de leurs efforts s'ils font des efforts. Donc, c'est une loi de transparence qui pourrait éventuellement nous donner des données, des informations sur ce que les entreprises font pour lutter contre ce fléau. C'est une loi importante qui, elle non plus, n'est pas appliquée dans toute sa force, parce qu'il n'y a pas encore, les sanctions qui sont attachées à cette loi ne sont pas encore appliquées. Donc, ceux qui ne font pas rapport, les entreprises qui ne font pas rapport, les conseils d'administration qui pourraient mentir sur la situation, ben, on n'a pas encore de sanctions.
0: On entendait donc la sénatrice Julie Miville-Deschênes, hein, elle qui a fait notamment la protection des enfants de ses chevaux de bataille et notamment, ben, entre autres, le travail forcé. Elle était au micro de Madeleine Blémorin. On poursuit à 6h41 dans un dossier qui nous touche de près, hier à Ottawa. Alors, s'est tenue une manifestation pour défendre les intérêts d'un projet d'extension du parc de la Rouge, des gens qui sont venus de chez nous jusqu'à Ottawa, des défenseurs du projet donc, qui étaient pour faire pression sur le gouvernement fédéral pour protéger ces terres, des terres qui appartiennent pour l'instant au gouvernement fédéral, 9300 acres de terres à Pickering, qui étaient autrefois réservés pour un aéroport qui n'a jamais été construit. Ça fait 50 ans que ce terrain est laissé tel quel. Mais bon, certains y voient aussi cette zone-là comme une zone possible de développement immobilier. Donc, il y a un débat autour de quoi faire de ces terres-là. On va faire le point avec Ken Greenberg. Il est urbaniste. Il fait partie justement de ce groupe, hein, pour ce qu'on appelle la New Rouge. Monsieur Greenberg, bonjour.
9: Bonjour.
0: Bon, peut-être expliquez-nous, si je comprends bien, vous aussi, vous vous êtes rendu à Ottawa pour faire pression sur ce dossier. Pourquoi s'être rendu maintenant à Ottawa pour justement faire pression?
9: Bon, d'abord, je veux dire que ce n'était pas une manifestation. On était invités par deux ministres, Gary Ananasagari et Julie DeVersen, parce qu'eux, ils soutiennent notre projet, notre vision. Et on avait dans la salle 80 personnes, et parmi ces personnes, je dirais une douzaine de représentants du Parlement et des gens qui travaillaient avec eux, des internes, toutes sortes de personnes, et c'était extrêmement positif. Donc, on était très bien accueillis, ils sont pour notre vision. Finalement, ça va être une décision du Premier ministre, du cabinet, mais pour l'instant, on a un appui extraordinaire des gens à Toronto, dans les alentours, à Pickering. Et maintenant, on est en train de... Il y avait plusieurs organismes qui étaient avec nous, y compris des gens qui sont partisans pour l'agriculture, pour la nature. Et ce qui est intéressant aussi, c'est que ce projet a été commencé par le Parti conservateur. Et nos leaders, ces deux ministres dans les gouvernements du passé, conservateurs, David Crombie et Madame Pauline Browse. Donc, c'est vraiment non-partisan pour l'instant.
0: Donc, du côté du fédéral, ouais, c'est ça, il y a un consensus, on peut dire. Il y a quand même des intérêts plus locaux au niveau ontarien pour développer ce terrain pour des questions de développement immobilier. Pour vous, quel est l'intérêt de défendre peut-être ce terrain-là pour en faire une extension du parc de la Rouge, pour que les gens comprennent votre position?
9: Vous parlez du fait que la ville de Pickering a lancé son propre consultation après la consultation de Transport Canada. Et eux proposent de prendre presque la moitié des terrains pour créer des entrepôts, des centres informatiques, ce genre de choses. Et donc une fragmentation des terrains. Et pour nous, le fait que ces terrains ont été préservés de façon extraordinaire pendant 50 ans, que ça représente la possibilité d'ajouter énormément de terrain, 9300 acres au parc déjà existant national de la Rivière Rouge. C'est primordial. Et si on va fragmenter ces terrains, ça n'aura pas... C'est une décision de notre génération. C'est une décision d'une importance nationale, comme dit souvent notre Premier ministre Carney. Et c'est une possibilité d'avancer à la fois la préservation de la nature, un projet important du gouvernement fédéral, ça s'appelle Force de la nature, et aussi notre sécurité en ce qui concerne l'agriculture dans un moment politique assez sensible, et la visitation pour une population qui va monter à 13 millions de personnes dans les alentours. Et pour ces autres usages, des entrepôts, il y a beaucoup de terrain qui a déjà des services dans les alentours. Donc, ce serait pour nous vraiment une perte d'opportunité très, très importante si on faisait ça.
0: Vous parlez des terres agricoles. Bon, on parle là de terres agricoles de classe 1. Qu'est-ce que ça veut dire?
9: Ça veut dire que c'est les meilleurs terrains dans notre pays, irremplaçables. Il n'en existe pas beaucoup et c'est au milieu de l'agglomération du Grand Toronto, et ça permettrait, avec des bails plus longs qui permettent les fermiers d'investir, de produire énormément de fruits, de toutes sortes de produits agricoles pour notre région. Et si on élimine cette possibilité, ça veut dire que on est beaucoup moins sécuritaire en ce qui concerne la nourriture.
0: On comprend votre position sur le fait de ne pas en effet donc diviser ce territoire-là. On sait à quel point, quand on divise un territoire naturel, ça a des conséquences sur les animaux, sur les plantes. Justement, en termes écologiques et de biodiversité, quelle est la particularité de ce terrain-là?
9: C'est la dimension des terrains. Si on ajoute ces 9300 acres au parc existant, ça permet vraiment un écosystème incroyable. On n'a pas le pareil. Cette idée d'un parc national urbain au lieu d'être dans le nord du Canada, qui est accessible pour les gens et d'avoir cette diversité du flore et du faune, chez nous, disons, et au point de vue tourisme, agritourisme, des commerces liés à l'agriculture, qui font partie de l'écosystème. C'est ça qui est particulier.
0: Bon, vous disiez que vous avez donc invité, certes par des élus libéraux, mais vous le disiez, le projet a démarré sous des couleurs conservatrices. J'ai l'impression qu'à Ottawa, il n'y a pas trop de résistance en ce moment. En même temps, vous demandez aux gens d'aller contacter leurs députés. Vous attendez quoi concrètement, justement, des députés du gouvernement fédéral et des citoyens? C'est-à-dire que j'ai l'impression que vous appelez à ce que les gens s'approchent de leurs élus, quand en même temps vous me dites que les élus ont l'air plutôt acquis à la cause.
9: C'est parce qu'on n'a pas déjà eu une réponse définitive du Premier ministre. Et on veut faire entendre au cabinet, au Premier ministre, que l'appui des citoyens, l'appui de tous ces organismes qui ont lutté pendant 50 ans pour prévenir l'aéroport, pour empêcher l'aéroport, est là. Et que c'est une décision, comme j'ai dit, c'est un projet national. Et pour cela, nous voulons que le gouvernement comprenne où sont les gens sur ce sujet. Et quand on a eu des consultations à deux niveaux, d'abord menées par Transport Canada et en deuxième par la ville de Pickering, moi je dirais 90% des gens qui se sont présentés étaient pour notre vision de cette confluence des trois choses, la nature, l'agriculture et la communauté.
0: Bon, mais on comprend en tout cas que vous continuez à pousser pour que les décisions finales soient prises. Ken Greenberg, je rappelle, vous êtes donc urbaniste, vous êtes parti donc de ce groupe pour ce qu'on appelle le parc maintenant de la New Rouge, donc l'extension du côté de Pickering. Merci beaucoup d'être passé ce matin dans l'émission pour nous expliquer votre point.
9: Merci à vous.
0: À 6h50, on poursuit dans nos nouvelles locales avec vous, Jessica. Il y a un délinquant dangereux condamné pour agression sexuelle qui a été admis en semi-liberté dans un établissement communautaire à Ottawa.
1: Selon la police, l'homme de 46 ans purge une peine d'emprisonnement à perpétuité sans date de libération pour des infractions commises à Toronto en 2002. Il devra respecter un certain nombre de conditions, notamment un couvre-feu et l'interdiction de consommer, d'acheter ou de posséder de l'alcool ou des drogues, ainsi que l'obligation de signaler toute relation intime. Il doit également signaler immédiatement toute relation avec des filles ou des femmes, ainsi que tout changement dans ses relations.
0: Et puis à Toronto, il y a des réparations d'urgence sur l'autoroute Gardiner à l'ouest de la rivière Humber qui se poursuivent.
1: Selon la ville, des nids de poules sont apparus sur l'autoroute Gardiner en direction est, à l'ouest de la rivière Humber. Des réparations urgentes ont donc été entamées pour garantir la sécurité et éviter de nouvelles perturbations de la circulation. Par conséquent, toute la journée d'aujourd'hui et jusqu'à 18h, une voie en direction est restera fermée aux alentours de la portion entre l'avenue Grand et la bretelle de sortie du boulevard Lakeshore en direction est. La bretelle de sortie demeure toutefois ouverte. Toutes les voies et la bretelle de sortie devraient rouvrir demain à 6h du matin.
0: Et puis au radio-journal de 7h, il y aura une mise à jour sur la situation en ce moment au Moyen-Orient.
1: Israël mène des raids sur le sud du Liban et a annoncé se réserver le droit de frapper Beyrouth quelques heures après l'annonce d'un cessez-le-feu entre les deux pays. Jean-Philippe Robillard fera le point pour nous.
0: Merci beaucoup Jessica. Katia, on replonge dans le monde, le grand monde des festivals, et on va parler de la 26e édition du festival Imaginative.
10: Oui, c'est un festival du cinéma autochtone qui diffuse des films de partout à travers le monde. Il y a une vingtaine de communautés autochtones qui sont représentées cette année. Et le film d'ouverture est la projection du documentaire Aki, réalisé par la réalisatrice Anishinaabe.

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4: Et actuellement, c'est assez difficile de trouver les archives à propos de lui spécifiquement. C'était presque comme... Il était un géant, mais un géant invisible un peu. Je me suis rendu compte que l'histoire d'Edouard Beaupré, c'était plus large que juste notre famille, puis que c'était partout dans le Canada, mais surtout au Québec. Je voyais qu'il n'était pas très bien connu comme personne. Puis il pensait qu'il venait de Québec. Mmh. Il ne savait pas qu'il venait de la Saskatchewan, puis qu'ils étaient Métis aussi. Métis, ça veut dire comme Métis, comme la nation Métis de l'Ouest. Mais moi, je dis Métis parce que c'est plus précis. C'est le nom de notre langue puis notre culture pour les peuples, surtout dans le sud, qui faisaient la chasse aux bisons et tout ça. Nous sommes les Métis.
5: Donc, c'est ça, tu as voulu raconter cette histoire-là correctement pour que les gens apprennent qui était Édouard Beaupré en tant que personne.
4: C'est pas juste en tant que phénomène.
5: Ouais.
4: Puis aussi de montrer qu'il est toujours connecté avec sa famille. C'est pas comme juste n'importe qui. Puis personne se souvient de lui. Puis non, il est vraiment reconnu toujours dans notre famille.
5: Ouais.
4: Puis on partage des histoires, on parle de lui. C'est vraiment différent qu'à le monde extérieur.
5: Ouais.
4: Puis je fais des gestes pour reprendre un peu son héritage Métis, comme j'ai fait faire des mocassins à sa pointure, 22.
5: Ouais.
4: Ils sont incroyables. Perlée, c'est une femme qui s'appelle Paulette Poitras, qui les a fait. Elle est créée Dakota. Puis, donc, ça faisait aussi partie de son héritage. Donc, ça, c'était cool parce que je ne savais pas ça avant de faire ces recherches-là.
5: Mm-hmm. Les mocassins, c'est la chose qui m'a le plus marquée, je pense, dans le film. Par cette connexion-là, j'ai trouvé ça fantastique comme idée.
4: C'est un geste symbolique, un peu, parce que je me suis rendu compte que je le suivais dans ses pas. Je suivais ses pas dans son voyage parce qu'il voyageait partout dans l'Amérique du Nord. Puis j'ai fait plusieurs voyages pour récupérer son histoire. Donc je voulais comme un objet symbolique pour reprendre son esprit de tous ces endroits.
5: On vient d'entendre la cinéaste Métis de la Saskatchewan, Jessie Ray Short, qui présente son documentaire « Mon oncle Edouard » au Festival du film autochtone Imagine Native. Film qui est très, très touchant sur le leg de ce personnage en collaboration avec l'Office national du film. La diffusion du court-métrage sera aujourd'hui à 11h30 au TIFF Lightbox. C'est une programmation en présentiel en cette semaine pour le Festival Imagine Native, mais tous ces films seront en ligne dès la semaine prochaine et vous allez être capable de les voir jusqu'au 14 juin.
6: Bon, ben, vu que j'aurai malheureusement pas l'occasion d'y aller à 11h30, j'essaierai d'aller rattraper. Merci beaucoup, Katia. On finit l'heure en musique avec Jonquille.

Jonquille avec un extrait de son album Tu prendras des détours. D'ailleurs, on écoutait le morceau titre. Nous, dans la prochaine heure de l'émission, on va parler du retour des magasins Zellers. Eh oui, ils vont faire leur retour. Pas la marque, hein, mais bien et bien des magasins en dur, dont un à Toronto. On essaiera de comprendre pourquoi Zellers fait un retour. Et puis, on reviendra aussi sur ce qui s'est passé en politique fédérale avec Joël-Denis Bellavance, notamment le fait que le voyage de Dominique Leblanc à Washington ne semble pas trop avoir fait avancer les lignes pour les négociations de l'ACO. On parle de tout ça après le Radio-Journal.

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6: Israël poursuit ses frappes au Liban au lendemain d'un nouvel accord de cessez-le-feu annoncé par Washington. La première ministre de l'Alberta tend la main au Québec.
7: Autonomy is the goal.
6: Les deux provinces veulent resserrer leurs liens.
8: Parce qu'on a des économies complémentaires. Nous, on exporte beaucoup des produits manufacturiers, tandis que l'Alberta nous exporte des produits énergétiques.
6: Contrat pour l'achat de sous-marins canadiens, l'Allemagne bonifie son offre et tente de devancer sa rivale sud-coréenne.
9: Ça va nous aider avec la souveraineté du Canada et projeter un petit peu plus de puissance.
6: Bonjour, ici Mathieu Bellumeur. Bienvenue au Radio Journal. Israël mène des raids sur le sud du Liban et a annoncé se réserver le droit de frapper Beyrouth quelques heures seulement après l'annonce d'un cessez-le-feu entre les deux pays. Accord conclu à Washington qui est conditionnel à l'arrêt complet des tirs du Hezbollah. Jean-Philippe Robillard est avec nous, mais le Hezbollah n'a pas participé aux discussions, Jean-Philippe.
10: Oui, d'ailleurs, le Hezbollah n'a toujours pas réagi à cet accord qui lui est imposé. Un accord de cessez-le-feu qui prévoit, vous l'avez dit, l'arrêt complet des tirs de la part du Hezbollah et le retrait de tous ses combattants dans le sud du Liban. L'accord prévoit également la création de zones de sécurité, de zones test là, qui seraient contrôlées par l'armée libanaise. C'est la première fois depuis la reprise de la guerre au mois de mars qu'Israël et le Liban conviennent d'un cessez-le-feu total. Pour le président libanais, là, c'est le cessez-le-feu, Mathieu, de la dernière chance. Alors, il faudra voir ce que ça va donner concrètement sur le terrain, mais pour le moment, là, Israël continue ce matin de mener des frappes malgré la trêve qui a été conclue. Il faudra voir également quel impact ça aura sur les négociations entre Washington et Téhéran qui tentent, on le sait, de s'entendre sur d'éventuels pourparlers de paix.
6: Et Jean-Philippe, la Chambre des représentants aux États-Unis a adopté un texte ordonnant la fin de la guerre en Iran.
10: Oui, c'est vraiment un affront des élus de la Chambre des représentants à Donald Trump, alors que la guerre en Iran, on le sait, est de plus en plus critiquée aux États-Unis. C'est une résolution qui a été adoptée, imaginez, avec l'appui de 4 élus républicains, dont Tom Barrett, un élu du Michigan.
11: Vous savez, je pense que les gens sont certainement frustrés. Je ressens vraiment ce que vivent les gens chez moi. Vous savez, je retourne dans ma circonscription chaque semaine. Je fais le plein d'essence, moi aussi. J'ai 4 enfants. On les emmène à leurs entraînements. On les emmène à l'école. Je parcours toute ma circonscription en voiture.
10: Alors, le Sénat doit maintenant se prononcer sur la résolution. Et si jamais c'est adopté par les deux chambres du Congrès, ben, il faudra voir ce que va faire Donald Trump.
6: Merci, Jean-Philippe.
10: Merci, au revoir.
6: Au pays maintenant, pour éviter l'imposition de nouveaux tarifs par Washington, les libéraux vont déposer un projet de loi à la Chambre des communes afin de renforcer les mesures visant à combattre le travail forcé. Et toujours dans le but d'apaiser les tensions avec l'administration Trump, le gouvernement de Mark Carney demande au CRTC de reculer sur l'augmentation des redevances des géants du web américain. Ottawa investira plutôt lui-même 600 millions de dollars par année pour soutenir le secteur de l'audiovisuel. La présidente de l'Association québécoise de la production médiatique, Hélène Messier, salue l'annonce de ce financement, mais croit que le recul aura un impact.
12: Au niveau des plateformes, c'est des sommes qui auraient augmenté au fil des ans, au fur et à mesure que les revenus des plateformes augmentent. Et là, on ne sait pas combien de temps on va avoir ce 600 millions de dollars-là, et on ne sait pas non plus s'il va être haussé au fil des ans ou l'année prochaine pour tenir compte de l'inflation ou d'une certaine croissance aussi à laquelle on aurait pu s'attendre là, si on avait eu de l'argent des fonds.
6: Le chef du Bloc québécois, Yves-François Blanchet, estime que le gouvernement Carney est en train d'abandonner plus de 3 milliards de dollars avec ses reculs dans le dossier numérique. Les constats d'infraction signifiés par les contrôleurs routiers du Québec ont diminué de moitié l'an dernier, selon ce qu'a appris Radio-Canada. C'est en raison d'un jugement du Tribunal administratif du travail qui a ordonné la suspension des activités de patrouille. J'en parle avec Colin Côté-Paulette à Québec. On parle, Colin, précisément d'une diminution de 53 % des constats d'infraction.
13: Oui, Mathieu, en 2024, plus de 34 000 constats en lien avec les poids lourds avaient été remis et on parle de plus de 16 000 l'année suivante. Le contexte est important ici, c'est que dans les dernières années, des contrôleurs routiers ont subi des agressions physiques, leur association a porté plainte au Tribunal administratif du travail et une juge a décidé que tant que l'employeur des contrôleurs, la Société de l'assurance automobile ici, ne leur donnait pas les moyens de travailler de manière sécuritaire, ben ils ne pouvaient plus patrouiller. Faut dire que les contrôleurs demandent notamment de pouvoir porter une arme. Ça leur a été promis par l'ancien ministre des Transports, Jonathan Julien. Mais pour l'instant, les contrôleurs sont confinés au poste de Pesé. Là-dessus, on écoute le lieutenant Jonathan Beauvais de Contrôle routier Québec.
14: Il n'y a pas qu'il n'y a plus de contrôle, c'est juste qu'il y en a un petit peu moins où il est fait différemment. Mais on continue toujours quand même à intervenir. C'est l'absence de la perception du risque d'être intercepté pour certains transporteurs ou certains conducteurs peut les amener des fois à prendre des chances ou à tourner un peu les coins ronds.
6: Cela dit, Colin, dans certaines catégories d'infractions, le nombre de constats a augmenté.
13: Absolument. Les constats pour non-respect de la réglementation se rapportant aux heures de conduite, par exemple, ont augmenté de 32 % l'an dernier. Donc, comme le disait M. Beauvais, oui, les inspections continuent, mais de manière beaucoup plus limitée, disons.
6: Merci beaucoup, Colin.
13: Au revoir.
6: La première ministre de l'Alberta veut inciter le Québec à exploiter ses réserves de gaz naturel et affirme que les réserves albertaines pourraient assurer un approvisionnement pour les 200 prochaines années. De passage à Québec hier, Daniel Smith a dit souhaiter un renforcement des liens économiques entre les deux provinces, notamment dans les secteurs manufacturiers, agricoles et dans le développement de l'intelligence artificielle. Mathieu Papillon.
15: And he proposed that our new alliance can be called Alberbec.
16: C'est le nom qu'un Québécois a suggéré à Daniel Smith pour une alliance entre le Québec et l'Alberta.
15: I thought Madame Fréchette might prefer Quebecta.
16: Mais Christine Fréchette pourrait préférer Quebecta, a lancé à la blague la première ministre albertaine, venue plaider pour un partenariat renouvelé entre les deux provinces.
15: Expanding the manufacturing sector,
16: il y a une possibilité de développer les secteurs manufacturiers et de l'intelligence artificielle, a notamment lancé Daniel Smith, qui dit aussi voir les ports de Québec et de Montréal comme des portes d'entrée de l'Alberta vers le marché européen.
17: La rencontre d'aujourd'hui va permettre de resserrer ces liens commerciaux qu'il y a entre le Québec et l'Alberta.
16: Des liens qui totalisent 29 milliards de dollars par année et qui peuvent être bonifiés, croit aussi Christine Fréchette.
17: Parce qu'on a des économies complémentaires. Nous, on exporte beaucoup des produits manufacturiers, des produits agricoles également. L'Alberta nous exporte des produits énergétiques et également des ressources naturelles.
16: Les deux premières ministres sont aussi liés par leurs défis électoraux respectifs cet automne, l'élection générale au Québec et le référendum sur la séparation de l'Alberta.
7: Autonomy is the goal.
16: Daniel Smith dit d'ailleurs s'inspirer de la stratégie autonomiste du gouvernement de la CAQ pour tenter de convaincre les Albertains de rester dans le Canada. Ici Mathieu Papillon, Radio-Canada, Québec.
6: Le gouvernement fédéral s'apprête à moderniser sa flotte navale avec l'achat de 12 sous-marins de nouvelle génération. Il s'agira du premier achat de sous-marins neufs par le Canada en près de 60 ans. Deux entreprises sont en liste pour décrocher ce contrat majeur. La société allemande TKMS multiplie d'ailleurs actuellement les arguments pour devancer sa rivale sud-coréenne en promettant notamment des livraisons plus rapides et d'importants investissements au Canada. Reportage de Christian Noël.
18: Sur la base militaire de Squimalt, en Colombie-Britannique, un vieux sous-marin est amarré au quai.
19: Il est en réparation, mais bientôt va partir en opération.
18: C'est un vieux modèle britannique qui doit prendre sa retraite dans 9 ans.
19: On avait besoin de nouveaux sous-marins hier, pour aller en Arctique un petit peu plus.
18: Mark Carney magasine donc pour 12 nouveaux sous-marins, un contrat de 25 milliards de dollars qui est convoité par deux compagnies, TKMS, un consortium germano-norvégien, et Hanwha de la Corée du Sud. Les Coréens ont même paradé leur nouveau sous-marin jusqu'en Colombie-Britannique. Le PDG d'Hanwha Canada vante ses sous-marins à la fine pointe de la technologie. Glenn Copeland. Notre premier sous-marin sera livré dès 2032, dit-il. Il sera prêt bien avant celui de nos concurrents. À la Grande Foire canadienne de la Défense à Ottawa, TKMS met les bouchées doubles. Oliver Burkhart, le PDG, propose que le Canada devienne un partenaire à part entière du consortium TKMS avec l'Allemagne et la Norvège. L'amiral David Patchell commandant de la flotte pacifique. Ça envoie un signal à nos alliés, dit-il, notamment aux Américains, que nous sommes sérieux dans notre défense de l'Arctique et du continent.
19: Atlantique, Pacifique.
18: Le premier maître de seconde classe, Étienne Langlois.
19: Ça va nous aider avec la souveraineté du Canada et projeter un petit peu plus de puissance.
18: Puissance militaire, retombée économique, nouvelle alliance. Ottawa doit annoncer son choix d'ici la fin juin. Ici Christian Noël, Radio-Canada, à Esquimalt, en Colombie-Britannique.
6: Et puis en terminant, ce qu'on va surveiller aujourd'hui, le premier ministre Mark Carney qui doit dévoiler plus tard à Toronto la nouvelle stratégie canadienne en matière d'intelligence artificielle. Ottawa veut accélérer plutôt l'adoption de l'IA par les entreprises, offrir une formation gratuite à la population et renforcer la confiance du public envers cette technologie. Voilà, c'était le Radio-Journal. Ici Mathieu Bellumeur au nom de toute l'équipe. Merci d'être à l'écoute. Bonne journée.

0: Bon, ce matin, avant de quitter la maison, n'oubliez pas deux choses, même trois peut-être. Un chapeau, des lunettes de soleil et de la crème solaire parce que il va faire un grand soleil et indice UV est même élevé aujourd'hui. Hein, 9 ou très élevé, c'est ce que prévoit Environnement Canada. Il fait en ce moment 16 degrés à Toronto, mais on va aller jusqu'à des maximums de 30 degrés. On a des belles conditions comme ça un peu partout dans le sud de l'Ontario. Même s'il fait peut-être un peu plus frais à Niagara, à Kingston, là, les maximums prévus, ça va autour de 26 degrés, mais on est quand même avec du beau soleil, avec des passages nuageux, mais encore une fois, hein, vous vous laissez pas prendre, le soleil est bien présent et va taper fort, donc pensez à vous protéger. Pour ce qui est de la circulation, bah écoutez, il y a toujours cette collision hein, sur la 401 direction est à hauteur de l'autoroute 400 qui bloque la voie de gauche et qui crée beaucoup de ralentissements en direction est, et puis bah, un peu plus loin, à l'est, sur la 401, à hauteur de la route Markham, il y a un véhicule en panne cette fois-ci, toujours direction est, qui ralentit le trafic aussi, parce que ça bloque les voies de droite et donc la voie de droite et le bas-côté, et donc ça crée des ralentissements. Donc des ralentissements direction est ce matin sur la 401, si c'est la direction que vous comptiez prendre, ayez ça en tête. Pour ce qui est de ce qu'on vous a préparé pour cette deuxième heure de l'émission, je rejoins Andrea Saraiva qui réalise l'émission. Bonjour Andrea.
1: Salut Julien.
0: Bon, on va parler de politique fédérale, évidemment, comme tous les jeudis, parce que il y a plusieurs dossiers à suivre.
1: Oui, Julien, notamment en ce qui concerne l'ACEUM, donc l'accord commercial entre le Canada, les États-Unis et le Mexique. Dominique Leblanc, le ministre du Commerce Canada-États-Unis, est allé à Washington pour relancer les négociations. Pour rappel, le Canada et les États-Unis doivent s'entendre avant le 1er juillet. Alors, comment avance le dossier? C'est la question qu'on va poser à notre chroniqueur Joël Denis Bellavance.
0: Et puis, un peu plus tard dans l'heure, on va parler du retour des magasins Zellers en Ontario.
1: Oui, en effet, après plusieurs fermetures, ouvertures, refermetures, le magasin revient à Toronto sur la rue Orpheus, près du centre commercial Yorkdale. L'ouverture, elle est prévue pour le 18 juin et sera suivie d'une autre à Windsor en juillet. La famille Benita, qui a racheté la marque à la baie d'Hudson, a pour but d'ouvrir des Zellers partout au Canada dans les prochaines années. Alors, on va essayer de comprendre la stratégie de l'entreprise avec un économiste dans une demi-heure.
0: Ouais, on joue peut-être avec la nostalgie, hein, mais je suis sûr que les gens qui nous écoutent, beaucoup ont des souvenirs avec Zellers. D'ailleurs, si vous avez des anecdotes, nous racontez peut-être comment est-ce que vous comptez peut-être aller dans les magasins Zellers qui vont ouvrir. On est intéressé de vous entendre et de vous lire. Vous pouvez nous écrire directement dans la bulle de conversation hein, sur l'application Radio-Canada Audio. Merci beaucoup, Andrea. Pour ce qui est des nouvelles, ce matin, c'est Jessica Chen qui suit ça avec nous. Jessica, il y a une quasi-collision là, entre deux trains de banlieue en mars 2024 qui s'est produite après que l'équipage de l'an 2 a manqué un signal lui ordonnant de s'arrêter.
2: Oui, c'est là la conclusion que vient de partager le Bureau de la Sécurité des Transports du Canada. Il y a un peu plus de deux ans, un train Go Transit quittant la gare d'Aldershot à Burlington s'était retrouvé sur une voie où circulait un autre train Go en sens inverse. L'équipage s'attendait à ce que le signal leur donne l'autorisation de passer et pensait que l'autre train était déjà passé. Le chef de train et le mécanicien, tous deux occupés, n'avaient pas vu le signal. Finalement, les deux trains ont réussi à s'arrêter à temps pour éviter une collision, mais de justesse à seulement 167 mètres près.
0: Et puis les 30 belugas, toujours en vie hein, à l'ancien parc Maryland, pourrait bientôt être transféré vers des aquariums en Espagne et aussi aux États-Unis.
2: Ottawa a approuvé un plan qui prévoit leur répartition entre des installations de Valence, Atlanta, Chicago, San Diego et San Antonio. Les animaux vivent sous la menace de l'euthanasie depuis que le gouvernement fédéral a refusé leur exportation vers la Chine l'automne dernier. Des examens vétérinaires et plusieurs autorisations gouvernementales doivent toutefois être obtenues avant leur déplacement.
0: Et puis au bulletin d'information de 7h30 où on vous retrouvera Jessica, on parlera du marché des locations de courte durée qui connaît un vrai essor à l'approche de la Coupe du Monde de soccer.
2: Oui, le nombre total de locations de courte durée enregistrées dans la ville de Toronto s'est élevé de presque 40% en 5 mois. On entendra là-dessus le reportage de Laura Hull.
0: Ah, d'entendre tout ça donc vers 7h30. Merci beaucoup Jessica. Pour ce qui est de l'actualité culturelle de ce matin, Katia Saint-Jean est avec nous. Et Katia, grosse nouvelle, hein, la chaîne Musique Plus sera de retour.
3: Ouais, l'émission qui a marqué l'adolescence de toute une génération sera de retour, mais cette fois-ci sur la plateforme TikTok. La célèbre marque sera relancé le 11 juin prochain grâce à une entente entre TikTok, Attraction et Motion Entertainment. On promet du contenu entièrement renouvelé afin de mettre de l'avant la musique, la culture et le divertissement francophone et québécois. Il y aura aussi une nouvelle classe de VJs, ces animateurs qui présentaient à l'époque les vidéoclips des artistes. Musique Plus qui avait été lancée en 1986 avait influencé toute une génération de téléspectateurs, la chaîne qui avait saisi ses activités en 2019. Donc, c'est un retour pour 2020.
0: Une chaîne pour les jeunes qui, finalement, retrouve un autre canal pour les jeunes, celui de TikTok.
3: Exact.
0: Tout est logique. Et puis, Tara Lightfoot sera la tête d'affiche du spectacle de la mi-temps lors du match d'ouverture des Tiger Cats.
3: Originaire de Hamilton, Tara Lightfoot se produira au stade de Hamilton aujourd'hui lors du match d'ouverture à domicile pour les Tiger Cats contre les Alouettes de Montréal. Le concert comptera sur la participation ajoutée de Patrick Pentland du groupe rock canadien Sloan. Le spectacle de la mi-temps qui ne sera pas le seul concert prévu lors de la soirée d'ouverture. On a également le groupe rock de Kingston, Eddie and the Dirty Boys, qui se produira avant le match à la zone des fans Stipley, tandis que le DJ Caprio assurera l'ambiance musicale tout au long du match. Le coup d'envoi qui est prévu à 19h30.
0: Bon, ben, nous, de toute façon, on en parlera aussi de ce match-là, de ce qu'il y a à attendre. On en parlera en troisième heure. Merci beaucoup, Katia. Ben, restons dans les sports, justement, parce que plusieurs choses à vous annoncer, et notamment peut-être en baseball. Cette nouvelle acquisition qui a été annoncée hier, les Jays qui ont fait l'acquisition du lanceur droitier Simeon Woods Richardson des Twins du Minnesota en échange d'une compensation financière. Lui qui est monté 12 fois pour l'instant au monticule cette saison avec les Twins. Joueur de 25 ans donc qui a été désigné pour une assignation par les Twins, c'était samedi. Et puis en hockey féminin, les équipes ont soumis donc hier la liste de leurs 3 joueuses protégées en vue du repêchage d'expansion de la LPHF. Les défenseurs Renata Fast, Ella Shelton ainsi que la gardienne Reagan Kirk sont les joueuses qui ont été protégées par les Sceptres de Toronto. Rappel, il y a 4 nouvelles équipes qui vont rejoindre la LPHF la saison prochaine. Hamilton, Las Vegas, Détroit, San Jose. Et donc ça va porter comme ça le nombre de formations jusqu'à 12. Réagir à l'émission, vous pouvez le faire donc via la bulle de conversation, mais aussi en nous envoyant un message texte au 416-205-6466. Il est 7h17, on est en jeudi, c'est le temps de plonger dans l'actualité de la politique fédérale avec un dossier qu'on a beaucoup suivi ces derniers jours, le ministre du Commerce Canada-États-Unis, Dominique Leblanc, qui s'est rendu donc à Washington mardi dans le but de relancer les négociations entre les deux pays en prévision de la révision de la CEUM. Monsieur Leblanc qui a donc rencontré le représentant au commerce, Jamieson Greer, et le temps presse, on peut le dire, pour la révision de la CEUM. En principe, on devrait s'entendre avant le 1er juillet, même si ça semble avancer la patte tortue. Ça fait partie des dossiers qu'on va étudier ce matin avec Joël Denis Bellavance, le chef du bureau du quotidien La Presse à Ottawa. Bonjour Joël Denis.
4: Bonjour Julien.
0: Bon, je le disais, les pourparlers, ça avance tout doucement.
4: Oui, tout de doucement. Vous avez utilisé la métaphore de pas de tortue, je dirais peut-être même à un rythme d'un escargot. C'est tellement ça va lentement. Et d'ailleurs, M. Dominique Leblanc s'est rendu, vous l'avez dit, cette semaine, en fait, mardi à Washington. Ça faisait depuis le mois de mars qu'il n'avait pas rencontré face à face son homologue américain. C'est de dire que le froid quand même présent, même si on sent qu'il y a un petit dégel partiel parce que le Canada a quand même soumis des propositions aux Américains pour répondre à leurs préoccupations. Monsieur Leblanc n'a pas dévoilé cette série de propositions. Pourquoi? Parce qu'il ne veut pas faire des réels pour parler. Et donc, on va continuer à gratter, mais on peut peut-être savoir ce qui l'a mis sur la table, notamment par les décisions qui ont été prises hier. Ouais. On parle de la décision du gouvernement Carney de renforcer la lutte contre le travail forcé pour la production de biens qui seraient importés au Canada, notamment dans des pays comme la Chine. Donc, il y aura des mesures législatives qui vont être prises, probablement à la demande des Américains, parce que ça a été un enjeu important pour les États-Unis. Et l'autre chose, c'est l'abandon, en tout cas, la décision du gouvernement Carney de rabrouer un peu, quelque sorte, le CRTC qui voulait imposer une taxe de 15% sur les géants du web pour le visionnement en ligne, le streaming, comme on dit. Donc, tout ça, je pense que ce sont des indices comme quoi les Américains avaient demandé des choses à cet égard et le gouvernement a répondu positivement. Il reste que les négociations sur le fond piétinent réellement. Pourquoi? Parce que la position canadienne, c'est qu'on demande à l'administration Trump d'abandonner, de mettre fin aux tarifs sectoriels qui frappent durement l'acier, l'aluminium, le secteur automobile, le bois d'œuvre et le cuivre et d'autres secteurs de l'économie canadienne. Et la position ferme de l'administration Trump, c'est que les tarifs vont rester, même si on conclut un accord avec les États-Unis et le Mexique. Il faudra s'y habituer. C'est la politique économique officielle. D'ailleurs, il n'y a aucun pays qui est épargné à l'échelle de la planète, selon le représentant au commerce, Timothy Gray. Donc, il faudra vivre avec une certaine forme de tarif, je pense, même si on réussit à s'entendre. Donc, il y aura des compromis à faire de part et d'autre. Mais surtout, je pense, du Canada, l'accès au libre-échange, au marché américain, avec sans tarif, peut-être que ça n'arrivera pas sous Donald Trump. C'est un peu ce qui laisse entrevoir la position de Jimmy Singer.
0: Oui, et puis c'est bien ce qu'on avait eu de toute façon hier avec une soixantaine de pays à nouveau touchés. L'avez dit, il n'y avait pas eu beaucoup de détails à la sortie de la rencontre. On est resté assez opaque. On comprend des choses par la bande. Est-ce qu'on a une liste assez claire des griefs que l'administration Trump a contre le Canada?
4: Selon le premier ministre lui-même, il a évoqué une trentaine de préoccupations, une trentaine d'enjeux techniques qui devraient être réglés entre le Canada et les États-Unis. Pour ce qui est du Mexique, ça c'est M. Carney qui a indiqué ça cette semaine, le jour même où M. Leblanc se rendait à Washington. M. Carney indique que le Mexique et les États-Unis ont une soixantaine d'enjeux. Et ça expliquerait pourquoi les discussions entre le Mexique et les États-Unis ont commencé plus tôt, parce qu'il y a plus de dossiers à régler, selon M. Carney. Il reste que, est-ce qu'on va parvenir à respecter l'échéancier du 1er juillet pour s'entendre sur des changements apportés à l'entente? Peu de gens pensent que ce sera le cas. Donc, qu'est-ce qui va arriver? Ce ne sera pas la fin de l'entente. Soit, il faut le préciser, Julien, l'entente va se poursuivre, mais on devra procéder à une révision annuelle de l'entente jusqu'en 2036. Si on avait réussi à s'entendre, l'entente aurait été renouvelée pour un autre 16 ans. C'est la position canadienne, c'est la position mexicaine, mais ce n'est pas la position américaine qui, lui, la position des États-Unis. Mais les États-Unis détiennent le gros bout du bâton parce que ce sont le Canada et le Mexique qui souhaitent préserver leur accès au marché américain. Et les États-Unis, ils veulent marchander cet accès, notamment en continuant à arracher des concessions au Canada et au Mexique, mais aussi en continuant à imposer des tarifs dans des secteurs comme l'énergie. Pas l'énergie, mais l'acier et l'aluminium. Et oui, l'énergie, parce qu'il y a 10% de tarifs sur l'énergie et la potasse, il faut le rappeler.
0: Oui, et en effet, sans renouvellement, on pourrait jouer à ce jeu-là chaque année, en fait.
4: Voilà. Et ça, c'est ce qui est un peu... Ça fatigue l'administration canadienne, les autorités canadiennes. Pourquoi? Parce que quand on renouvelle l'entente, il y a toujours des pourparlers sur le renouvellement de l'entente, la révision de l'entente, mais ça crée en soi son lot d'incertitudes. Et ça nuit au climat d'investissement qui est si important pour le Canada d'avoir la certitude que les règles du jeu vont rester les mêmes. Et s'il y a une révision annuelle, ça va plomber le climat d'investissement. C'est ce qu'on redoute du côté du Canadien. C'est pour cette raison qu'on propose un renouvellement pour 16 ans de l'accord actuel.
0: Jean-Denis, un petit mot pour finir sur ce dossier, mais est-ce que le Mexique est mieux engagé que nous avec les États-Unis?
4: Mais est-ce que les progrès sont réels? Ça, ça reste à voir. Il y a peu de choses qui ont transpiré de ce côté-là. Sauf ce que dit M. Carney cette semaine, c'est qu'il y a plus d'enjeux à régler entre les États-Unis et le Mexique qu'entre le Canada et les États-Unis. Il reste que, si vous voulez, un symbole important des négociations qui piétinent entre Ottawa et Washington. Vous n'avez qu'à penser au pont Gordie Howe, dont l'ouverture est attendue depuis longtemps, mais qui est retardée par qui? Par l'administration Trump, pour des raisons de pacotille, si je peux dire. C'est un peu de l'enfantillage de la part de l'administration Trump, mais c'est une façon d'exercer directement des pressions sur le Canada.
0: Autre dossier qui secoue à Ottawa, c'est les annonces de départ. Tant bien que le premier ministre Mark Carney pourrait devoir déclencher 5 élections partielles d'ici l'automne. Bon, il y a l'ancien ministre de l'Environnement, Stephen Guilbeault, on en a parlé, qui est l'un des derniers à avoir donc annoncé son intention de quitter la politique fédérale d'ici l'été. Il y a aussi deux autres élus du Québec, Alexandre Boulris du NPD, Simon-Pierre Savard-Tremblay du Bloc québécois, qui eux comptent faire leur saut en politique provinciale aux élections qui auront lieu donc cet automne. Ces élections partielles-là, est-ce qu'elles pourraient compromettre la majorité qui a été durement gagnée quand même?
4: Oui, durement gagné, je pense qu'on peut dire, grâce à l'arrivée des transfuges et la victoire dans 3 élections partielles qui ont lieu au mois d'avril. Je ne crois pas, pour la raison suivante, Julien, c'est que il y a 3 députés libéraux parmi les 5 qui vont quitter, qui sont des membres du Parti libéral, et deux autres des partis de l'opposition. Donc, ça s'équivaut presque. Il reste que pour M. Carney, il va vouloir procéder assez rapidement, ce que j'en comprends, probablement avant la fin de l'été, on tiendrait ces élections partielles. Vous avez parlé des élections partielles prévues au Québec, mais il y en aura une aussi dans la région de Toronto, parce que le député Nate Erskine-Smith compte tirer sa révérence d'ici la fin juin, démissionner, même si il n'a pas réussi son pari de remporter la nomination, l'Assemblée d'investiture dans Scarborough Rouge, je pense, au provincial. Il souhaitait aussi briguer la direction du Parti libéral de l'Ontario. Il écarte ce projet, mais il va quand même quitter la scène politique. Et la cinquième élection partielle à prévoir, qui est prévue, c'est celle pour remplacer Jonathan Wilkinson, qui, l'ancien ministre, a été nommé ambassadeur du Canada à Bruxelles. Tout ça, donc, on va réunir ces cinq circonscriptions permettent à M. Carney de déclencher, d'appuyer sur le bouton. Ce sera cinq autres élections partielles qui s'ajoutent aux trois qui ont eu lieu au printemps. Donc, M. Carney commence à avoir l'habitude de déclencher les élections partielles. Mais ce que je peux vous dire, c'est que les libéraux ont beaucoup, beaucoup d'ambition de remporter l'élection partielle dans Rosemont-la-Petite-Patrie, représentée depuis 2011 par Alexandre Boulris du NPD, qui, lui, comme vous l'avez dit, quitte la politique pour se rendre, pour faire le saut en politique provinciale. Ça fait longtemps que les libéraux jettent, si vous voulez, cette circonscription, et ils croient à leur chance de pouvoir l'emporter. Et si c'est le cas, on irait donc conforter la majorité du remanquise, comme vous l'avez dit, au printemps, à la Chambre des communes, et en remportant cette circonscription, ça permettrait au Parti libéral de respirer encore un peu plus à la Chambre des communes. Et ça, je pense que ça doit être fait avant l'automne. Pourquoi? Parce que cet automne, maintenant, on dépose le budget fédéral. C'est le nouveau calendrier. Mm-hmm. On dépose le budget fédéral à l'automne. Et ça, quand c'est un budget, c'est un vote de confiance que l'on doit remporter. Sinon, on doit provoquer des élections. Donc, pour M. Carney, il a intérêt à agir vite. Et la machine libérale va se mettre en branle pour remporter, à tout le moins, aller arracher une circonscription qui appartient aujourd'hui au NPD.
0: Je le nie quand même. Si on regarde, il y a quand même pas mal de députés qui ont quitté moins de 12 mois après leur élection aux élections fédérales du printemps 2025. Ça pose pas un peu quelques questions sur leur volonté quand même de rester? Parce que la promesse, quand on se fait élire, c'est de rester pour un mandat de 4 ans. On est loin de là.
4: Oui, effectivement, ça a soulevé des débats, tous ces départs. Surtout, ce qui a été, je pense, l'étincelle qui a forcé une grande réflexion, c'est évidemment Chrystia Freeland qui a quitté son poste après quelques mois, après les élections fédérales d'avril l'an dernier, mais aussi la décision de Caroline Mulroney sur la scène provinciale de quitter la politique en juin, environ un an et demi après les élections provinciales en Ontario. Donc oui, ça soulève un débat. Est-ce qu'un député devrait être obligé de terminer son mandat, quoi qu'il advienne? On ne peut pas demander ça à des gens qui servent leur communauté comme député ou comme représentant. Pourquoi? Il y a plein de choses qui arrivent dans la vie qui fait en sorte qu'on doit quitter. Et moi, je vous dirais ceci, ça fait partie, en bon français, de la game. Ça fait partie de notre système démocratique, que des gens sont appelés à servir ailleurs ou faire autre chose, ou quitter simplement leur poste. Mais aussi, je vous dirais, j'avancerais même que ça illustre que la démocratie se porte bien quand des gens quittent comme ça pour servir ailleurs, comme c'est le cas pour les députés Alexandre Boulris et Simon-Pierre Savard-Tremblay du Bloc québécois. Et ça permet aussi à la relève de se manifester. Parce que souvent, des gens qui quittent après quelques mandats, ils sont là depuis un bout de temps. Donc, c'est des sièges qui leur sont garantis parce qu'ils ont la réputation. Donc, la relève peut se manifester. Donc, tout ça pour vous dire que je pense que ça illustre que la démocratie canadienne se porte bien quand des gens décident de passer à autre chose et ouvrir la porte à la relève.
0: Ouais, puis je vous dirais, ça a servi les libéraux que certains, justement, quittent leur siège pour traverser la chambre.
4: Voilà!
0: Belle avance. Vous êtes donc le chef du bureau du quotidien La Presse à Ottawa. On vous retrouve tous les jeudis, justement, pour suivre ce qui se passe du côté d'Ottawa. Merci beaucoup.
4: Merci Julien, au plaisir, au revoir.
0: On va rester un petit peu en politique, mais cette fois-ci aux États-Unis.
5: On this vote, the yeas are 215 and the nays are 208. The concurrent resolution is adopted.
0: On entend ce qui s'est passé à la Chambre des représentants hier, hein, parce que adopté pour la première fois, ce qui a été adopté, c'est une résolution sur les pouvoirs de guerre pour mettre fin à l'action militaire américaine contre l'Iran. Mesure qui vient défier le président Donald Trump, hein, alors qu'une poignée de républicains s'est jointe aux démocrates pour tenter de mettre un terme au conflit qui dure depuis 3 mois maintenant. Sauf que bon, évidemment, on faut voir un peu ce qu'il en sera de cette décision. Vote donc de 215 voix contre 208, mais les prochaines étapes sont plutôt incertaines parce que le président Trump pourrait rejeter la mesure du Congrès qui, bah, techniquement, limite son autorité de commandant en chef, mais bah, l'adoption, en tout cas, de cette décision, cette résolution, est quand même assez historique pour le noter. On s'en va voir ce qui se passe du côté de chez nous dans nos bulletins de information régionale. Et on rejoint pour ça Jessica Chen. Et Jessica, bah, on est à quelques jours hein, du coup d'envoi de la Coupe du Monde de la FIFA et on se prépare à accueillir des centaines de milliers de visiteurs.
2: Oui Julien, et cette anticipation se reflète déjà dans le marché de l'hébergement et notamment pour les locations de courte durée. Reportage de Laura Hall.
6: Les locations de courte durée se multiplient à Toronto à l'approche de la Coupe du Monde de la FIFA. Selon une analyse de données municipales réalisée par Radio-Canada, plus de 2400 nouvelles inscriptions ont été enregistrées entre janvier et mai. Le nombre total de locations de courte durée enregistrées dans la ville s'est élevé de presque 40% en 5 mois. Pour Frédéric Dimanche, professeur à l'École de gestion du tourisme et de l'hôtellerie de l'Université métropolitaine de Toronto, cette hausse s'explique en partie par l'arrivée prochaine de centaines de milliers de visiteurs pour le tournoi.
7: Ils vont suivre leur équipe de foot et ils vont vouloir séjourner pas loin du centre-ville.
6: Les nouvelles inscriptions se concentrent principalement dans les quartiers du centre-ville, notamment à City Place, Fort York, Liberty Village et dans le quartier des spectacles. Mais l'augmentation du nombre de ce genre de locations ne fait pas l'unanimité. Certains résidents de ces quartiers craignent que les infrastructures locales aient de la difficulté à absorber l'afflux de visiteurs, notamment sur les routes. Mais malgré certaines inquiétudes, plusieurs résidents disent avoir hâte de voir l'ambiance qu'apportera la Coupe du Monde cet été. Ici Laura Hall, Radio-Canada, Toronto.
0: Puis les conventions collectives des enseignants et du personnel éducatif de plusieurs écoles publiques ontariennes expirent en août.
2: Leurs syndicats ont annoncé hier qu'ils avaient déposé un préavis de négociation. Ils signalent depuis longtemps que la taille des classes serait un enjeu clé de cette ronde de négociation. Gabrielle Lemieux, la présidente de l'Association des enseignantes et des enseignants franco-ontariens, souligne que les syndicats se battent pour améliorer les conditions dans les salles de classe.
8: T'sais, quand on parle de ces conditions d'apprentissage-là, on parle d'avoir les ressources adéquates, on parle d'avoir le temps nécessaire. Donc, quand on parle de composition de salle de classe, de combien d'élèves sont là, combien d'adultes sont là, quels sont les besoins de chacun, ça devient vraiment une équation quand même assez complexe. Donc, je dirais que c'est là un des gros défis.
2: Le ministre de l'Éducation, Paul Calandra, a déclaré en début de semaine qu'il était prêt à travailler avec les syndicats, même s'il s'attendait à des négociations difficiles.
0: En justice, le couple accusé d'avoir tué le cinéaste Riaz Habib en 2023 à Toronto a été reconnu coupable sur toute la ligne hier soir.
2: Oui, et ce après 2 jours de délibération. Quatran est coupable de meurtre non prémédité et sa femme Queen Nguyen de complicité après les faits et d'outrage à un cadavre. Le corps de la victime de 53 ans avait été découvert dans un compacteur à déchets dans leur complexe d'habitation dans Liberty Village. Les audiences avaient montré que Riaz Habib se plaignait souvent du barbecue des accusés qui vivaient sous son appartement. La couronne soutenait que Quatran a tué le cinéaste avec un extincteur chez lui avant de nettoyer le logement et de se départir de son corps parce qu'il l'avait menacé de les faire expulser pour des infractions au règlement du complexe. L'audience sur la détermination de la peine aura lieu à une date ultérieure.
0: La Cour d'appel de l'Ontario, de son côté, elle a confirmé la validité d'une loi provinciale interdisant l'accès aux exploitations agricoles sous de faux prétextes.
2: Cette décision infirme ainsi une décision rendue en première instance qui avait jugé certaines parties de cette législation inconstitutionnelle. Adoptée en 2020, cette loi avait été contestée par des défenseurs des droits des animaux qui estimaient qu'elle portait atteinte à la liberté d'expression en limitant les enquêtes sous couverture sur les conditions de vie dans les exploitations agricoles et le traitement des animaux. L'organisation Animal Justice indique qu'elle examine actuellement la décision et envisage de faire appel devant la Cour suprême du Canada.
0: Et puis la police de Toronto, elle résout les affaires de restes humains non identifiés plus rapidement qu'auparavant.
2: Et ce, grâce à une technologie de test génétique en constante évolution. Ces enquêtes se déroulent dans le cadre du projet 31, lancé en 2022. Il tire son nom des 31 cas de restes humains non identifiés que la police de Toronto avait dans ses dossiers. À ce jour, elle en a résolu 11. Le dernier en date est celui de Willard Duval, un homme qui a été découvert dans une zone boisée sans aucun document d'identité sur lui. Après 5 ans passés dans les dossiers médicaux légaux, l'équipe de généalogistes du projet 31 a comparé son ADN à celui de sa nièce à Hamilton, qui était heureuse de pouvoir enterrer M. Duval aux côtés de son père.
0: Merci beaucoup Jessica. 7h35, 18 degrés en ce moment dans le Grand Toronto pour une journée qui s'annonce chaude aujourd'hui encore. Et c'est un peu chaud aussi ce qui se passe sur les routes en ce moment. Une collision qui vient d'arriver sur la QEW en direction donc de Toronto. Il y a la route, au niveau de la route Trafalgar, donc dans le secteur de Oakville, ça bloque la voie de droite et donc ça crée là des ralentissements ce matin sur la QEW si vous êtes dans le secteur de Oakville. On poursuit en se plongeant comme on le fait chaque matin dans l'actualité économique. On va parler de finances durables parce que ça semble être moins populaire qu'avant, mais les risques climatiques et énergétiques, eux, restent bien réels pour les investisseurs. On en parle ce matin avec Marjorie April du Bureau économique de Toronto. Bonjour Marjorie.
9: Bonjour Julien.
0: Bon, c'est le sommet de la finance durable en ce moment à Montréal cette semaine. Et la finance durable, on en entend moins parler. Est-ce que c'est encore la cause?
9: C'est vrai. On peut se poser la question avec tout ce qui se passe. Pendant quelques années, on parlait beaucoup de ça. On parlait beaucoup d'ESG, les critères environnementaux, sociaux, de gouvernance. Puis là, depuis un an ou deux, c'est drôle, le vent tourné. Puis dans le discours politique, puis dans les entreprises, on en parle pas mal moins. Les lettres ESG sont même devenues en quelque sorte radioactives, plus sensibles politiquement, surtout aux États-Unis. Et ça a poussé des entreprises, mais même ici, à s'éloigner de ça. Et c'est pas juste ici en Amérique du Nord. Je regardais sur le plan des investissements Morningstar qui dit que les fonds durables mondiaux ont connu 84 milliards de dollars américains de sorties nettes l'an dernier. Wow. Alors que ça avait été très, très populaire dans les dernières années. Mais ça veut pas dire que tout s'arrête pour autant. Ce qui change, c'est peut-être la façon d'en parler et les étiquettes. Alors, j'en ai parlé au gestionnaire de portefeuille Mathieu Blais, qui est cofondateur de BeQuest, qui me disait que c'est pas seulement une question de valeur, l'investissement durable, on l'écoute.
10: De plus en plus, il faut quand même se concentrer sur vraiment quels seront les impacts pour chacune des entreprises sur leurs activités, sur leur profitabilité, puis comment chacune des entreprises gère les risques matériels. C'est nous, en tant qu'actionnaires, qui va finir par soit écoper des risques qui sont mal gérés. Si un investisseur commence à arrêter de regarder certains éléments qui peuvent le toucher, c'est juste de la mauvaise gestion à terme. C'est juste l'information supplémentaire qui est nécessaire à faire une analyse complète financière de chaque opportunité d'investissement.
9: Dans le secteur de la finance durable, on insiste peut-être un petit peu plus là-dessus en ce moment. Moins sur les valeurs, plus sur les risques financiers que ça représente si on ne s'intéresse pas à l'aspect durable, à l'aspect responsable des entreprises dans lesquelles on investit. C'est toujours quelque chose que cette industrie-là a mis de l'avant, mais là, j'ai comme l'impression que c'est plus là-dessus qu'on met l'accent. Parce que c'est vrai, l'investissement responsable, ça sert aussi à ça. Ça sert à éviter de s'exposer à des entreprises qui pourraient être fragilisées par les changements climatiques, par exemple, ou par d'autres risques, parce que ce ne sont pas des risques qu'elles prennent assez en compte.
0: Bon, si on voit justement, Marjorie, que les fonds durables perdent de l'argent, c'est pas forcément rassurant. Est-ce que ça veut dire que les investisseurs les boudent justement, ces fonds durables?
9: Peut-être qu'ils boudent ces fonds durables, mais il y a encore de l'argent qui est investi dans ce type d'entreprise. Et il y a une différence entre les fonds qui sont vendus avec une étiquette ESG et les investissements réels. Par exemple, les investissements dans la transition énergétique. Et ça, c'est spécial. Les fonds durables, oui, ont eu une mauvaise année l'an dernier, mais les investissements mondiaux dans la transition énergétique sont à un record, selon Bloomberg NEF. L'an dernier, un record de 2300 milliards de dollars américains. Ça veut dire quoi, ça? Ça veut dire qu'il y a encore, en fait, plus que jamais, des investissements concrets dans les énergies renouvelables, dans les réseaux électriques, l'électrification, l'efficacité énergétique. Peu importe ce que disent les politiciens, ce qu'on voit, c'est que dans le monde, les gouvernements, mais aussi les entreprises, les consommateurs, les investisseurs continuent d'investir massivement dans les véhicules électriques, les réseaux électriques, la transition, les batteries, le solaire, l'éolien. On va écouter à nouveau le cofondateur de BeQuest, Mathieu Blais.
10: Il y a quelque chose qui rassure d'une certaine façon. C'est comme s'il y avait les gens qui ont leur capitaux, c'est un peu les garde-fous un peu de cette transition-là. Puis au final, le marché a une voix. Les partis politiques en ont une. Les électeurs en ont une quand ils vont aux urnes. Après ça, les politiciens, évidemment, se réajustent en fonction de la réalité. Mais le marché a sa propre voix aussi.
9: Et ça nous rappelle, Julien, qu'on a un certain pouvoir comme investisseur et que c'est important là où on met notre argent. Donc, il y a un paradoxe, le mot ESG est moins populaire à cause du climat politique, mais les besoins économiques derrière la transition sont toujours là et les investisseurs continuent à financer la transition énergétique mondiale.
0: Ouais, bon, ben justement, et je sais que beaucoup de gens qui nous écoutent aiment quand vous nous donnez des bons conseils. Pour ceux qui ont des REER, des CELI justement, qui veulent encore investir dans des investissements responsables, ben, qu'est-ce qu'ils devraient demander justement à leur conseiller?
9: Ben, avant de poser des questions à votre conseiller, posez-vous des questions à vous-même. C'est quoi pour moi l'investissement responsable? Qu'est-ce que ça veut dire? C'est quoi mes valeurs? Parce que chaque personne va avoir une réponse différente à ça. Et posez ensuite des questions très concrètes au conseiller, à la conseillère, pas seulement demander est-ce que c'est un fonds ESG, parce que au fond, ça ne veut pas dire grand-chose, cette réponse-là. Il faut qu'on regarde sous le capot qu'est-ce qu'il y a là-dedans et calibrer nos attentes aussi. Parce qu'il y a ça, quand on parle d'investissement responsable, il y a des gens qui sont très, très motivés, là, puis qui arrivent avec les meilleures intentions du monde, puis qui veulent que leur portefeuille soit propre, propre, propre, puis là, ils se rendent compte que la perfection est difficile à atteindre. Ben justement, on écoute là-dessus la conseillère principale en investissement responsable à Desjardins, Laure Maillard.
11: Mais mieux se préparer à ce qu'on veut pour mieux comprendre ce qu'il y a dedans et est-ce que c'est proche de nos attentes. Par exemple, l'investissement responsable, c'est vrai qu'il n'y a pas d'entreprise parfaite, mais il peut faire une différence dans votre portefeuille parce que toutes les entreprises qui y sont ont été évaluées selon leurs pratiques environnementales, sociales et de gouvernance. Donc, il est possible qu'une entreprise de votre portefeuille d'investissement responsable vous surprenne, mais néanmoins, le fait qu'elle ait été analysée, vous pouvez dire qu'elle se démarque par rapport à une autre. Donc,
9: est-ce que c'est un bon joueur par rapport aux autres joueurs de son industrie? Ça aussi, c'est un autre critère. Et il faut avoir cette discussion-là. C'est quelque chose qui nous préoccupe, qui nous tient à cœur. C'est une discussion qu'on doit avoir avec notre conseiller. Il ne faut pas viser la perfection. Poser des questions. Qu'est-ce qu'il y a dans le fond? Qu'est-ce qui est exclu du fonds? Est-ce que c'est un fonds qui réduit surtout les risques ou c'est un fonds qui est basé sur certaines valeurs ou est-ce que c'est un fonds avec un impact mesurable? Comment est-ce que c'est mesuré? Comment est-ce qu'on détermine qu'est-ce qui fait partie du fonds? Alors, toutes ces questions-là sont importantes et si vous posez des questions à votre conseiller, votre conseillère et que les réponses ne sont pas évidentes à comprendre ou la personne ne semble pas trop savoir de quoi elle parle, si c'est quelque chose qui vous tient à cœur, ben peut-être que c'est une bonne idée de changer de conseiller parce que c'est important d'avoir des réponses claires à ces questions-là. Et ce qu'on voit, c'est que peut-être que la finance durable traverse un petit peu une crise d'étiquette ou de vocabulaire, mais les risques climatiques réels, eux, ne disparaissent pas parce qu'on en parle moins. Et comme le disait Warren Buffett, c'est quand la marée se retire qu'on voit qui se baignait nu. Et avec les changements climatiques, la marée qui se retire, c'est les événements extrêmes qui vont révéler quelles sont les entreprises, qui sont les investisseurs qui n'avaient pas prévu le coup et qui, au fond, se baignaient nus.
0: Ouais, bah, comme toujours, hein, quand on parle d'investir, il faut bien se renseigner. Marjorie, c'était votre dernière chronique pour cette saison. Je pense que je parle au nom de tous les auditeurs en vous remerciant pour tous ces bons conseils, justement, qui sont toujours applicables dans notre quotidien.
9: Merci beaucoup, Julien. C'est toujours un plaisir d'être avec vous chaque matin. Vous savez, je vais retrouver les auditeurs cet été à la barre de l'émission Les Faits d'abord. Puis je serai de retour avec vous à l'automne.
0: Ouais, Marjorie ne sera plus avec nous, mais elle reste très active pendant l'été. Merci beaucoup. Bonne journée.
9: À bientôt. Bye.

0: 7h46 dans Y'a pas de matin pareil, on écoutait Le Tudo avec Miel de Montagne. On replonge dans le monde économique et notamment dans le monde des magasins en dur, hein, les magasins Zellers qui vont faire leur grand retour au Canada, avec l'une des enseignes d'ailleurs qui va ouvrir à Toronto. C'est ce qu'a annoncé l'entreprise hier. Donc le 18 juin, il y a un Zellers qui va ouvrir rue Orpheus, donc proche du centre commercial Yorkdale à North York. Il y a une autre enseigne qui devrait aussi ouvrir plus dans le sud de l'Ontario, à Windsor, en juillet. La date, pour l'instant, reste à confirmer. Pour ceux qui sont peut-être plus jeunes et pour qui ça ne dit pas grand-chose, Zellers, la baie du Tson, hein, avait racheté Zellers en 1978. Elle avait décidé de fermer tous les magasins en 2013. On avait vu des kiosques apparaître dans les magasins de la baie après la pandémie, avant que la baie elle-même ferme. Bah, depuis la faillite, il y a Zellers qui appartient maintenant à un autre propriétaire, c'est la famille Benita, qui a déjà ouvert une première enseigne à Edmonton et qui donc veut continuer à faire ça au travers du pays. On va un peu creuser cette stratégie ce matin avec Marc Tassé. Il est directeur des programmes de maîtrise de l'école de gestion Telfer de l'Université d'Ottawa. Monsieur Tassé, bonjour.
1: Bon matin, monsieur Sekio.
0: Zellers, c'est quand même un magasin avec une histoire assez intéressante, hein, qui a ouvert, fermé, récupéré à plusieurs reprises. Selon vous, quel est l'intérêt là, de le réouvrir en 2026?
1: Bien, je pense c'est qu'avec les études qu'ils ont faites, ils se sont rendus compte que les clients de Zellers étaient nostalgiques et que c'était une clientèle qui était demeurée loyale à la marque. Donc, pour eux, Zellers représentait une marque de confiance. Donc, ils se sont dit, ces gens-là sont nostalgiques et il pourrait probablement y avoir une demande pour les produits sous la bannière Zellers. Parce qu'en gros, c'est un petit peu ça, c'est sous la bannière Zellers. Et comme vous disiez tantôt, la nouvelle génération s'en souvient pas beaucoup. Moi, je suis la génération qui va avoir 60 ans. On se rappelle de Zellers comme un endroit où ce qu'on allait et qui faisait bon être dans ce magasin-là. Il y avait même un restaurant. Donc, les gens restaient longtemps aux Zellers. C'était pas juste je rentre, j'achète et je quitte. Il y avait toute une ambiance qui venait avec le Zellers. Donc, c'était pour certaines personnes, un certain divertissement d'aller dans un Zellers.
0: Est-ce que l'ambition, c'est de recréer cette ambiance-là? Est-ce qu'on s'en va vers une autre ambiance, un autre Zellers?
1: Je pense que oui. Je pense que ce qu'ils ont fait, c'est qu'ils se sont dit, on va regarder quelle clientèle qu'on cible. C'est pas la nouvelle clientèle qui va négocier les prix. C'est une clientèle un peu plus âgée qui, quand ils retournent chez Zellers, ils achètent des produits sous une bannière qui leur fait confiance et qu'eux ont confiance aussi. Donc, eux voient ça comme étant un endroit où est-ce qu'ils peuvent retrouver certains biens qui leur rappellent des souvenirs ou du moins des biens de ce jour, mais dans un environnement qui les rend confortables. Donc, c'est les gens qui ont 60 ans et plus qui sont habituellement ceux qui vont retourner chez Zellers et qui vont acheter parce que pour eux, ils associent Zellers à quelque chose de positif.
0: En même temps, bon, certes, les 60 ans et plus, mais les gens sont devenus très agiles avec l'informatique. Il y a bon nombre de personnes dans cette tranche d'âge-là qui font des achats de produits abordables directement en ligne, hein, dans les Amazon de ce monde. Est-ce qu'il y a quand même un goût pour des magasins en dur?
1: Écoutez, je pense que oui, mais c'est pour ça qu'ils vont graduellement, il n'y a pas plusieurs succursales, il y en a juste certaines, en disant, bien, on va s'assurer qu'il y a une assez grande population alentour, parce qu'ils savent que le pourcentage de la population qui va y aller est quand même faible. Mais même s'il est faible, ça peut être suffisant pour justifier un magasin qui a pignon sur rue. Et ça, je crois que c'est la nouvelle stratégie que les entreprises utilisent de plus en plus à ce stade. Ils vont avec les pourcentages et les statistiques en disant, parce qu'ils n'ont pas été dans les petites zones rurales un peu, des endroits où il y a moins de population, parce qu'ils savent qu'ils vont peut-être aller chercher 1 ou 2 % de la population. Mm-hmm. Mais 1 ou 2 % si on parle d'une population qui est dans les millions, là, à ce moment-là, ça peut, ou du moins, c'est peut-être plus de millions, mais c'est à 500 000, ça peut être suffisamment pour rentabiliser le magasin.
0: En même temps, les lieux choisis sont pas anodins. La rue Orpheus à Toronto, c'est quand même une rue sur laquelle il y a plusieurs autres magasins de produits à rabais. Quelle est la stratégie? C'est de se mettre dans des endroits justement où les gens quand même vont chercher des aubaines?
1: Ben, je pense que c'est un endroit où les gens cherchent des aubaines, où est-ce qu'il y a beaucoup de passants. Donc, les gens sont attirés vers ces endroits-là. Et pour eux, lorsqu'ils vont voir la bannière Zellers, d'un, ça va être nouveau. pour les gens plus âgés, ça va leur rappeler de bons souvenirs. Et il y a une ambiance qui va être créée. Encore une fois, je disais, le concept du restaurant au sein même du magasin. Cela fonctionne toujours. Les gens restent plus longtemps. Si vous pensez un peu à un Costco, ils ont un petit endroit où il y a de la nourriture, mais c'est très petit. Zellers, eux, avaient vraiment des banquettes. Tu pouvais t'asseoir, tu pouvais discuter, tu pouvais passer une demi-heure, trois quarts d'heure. Donc, tu restes plus longtemps dans le magasin. Donc, à ce moment-là, tu risques d'acheter plus que si tu rentrerais juste à être transactionnel et quitter par la suite.
0: J'aimerais qu'on parle un peu de marketing parce que on insiste là beaucoup sur cette question du restaurant dans le magasin. Il y a un côté un peu suranné aussi d'avoir des restaurants dans des magasins. C'est un certain type de magasin, on l'a dit, qui attire des personnes d'un certain âge. Quel est comme ça l'intérêt marketing? Comment est-ce qu'on divise les magasins par tranche d'âge? Est-ce que justement le restaurant, ça, c'est un argument pour les 60 ans et plus, là où je dirais peut-être la facilité de payer en ligne ou rapidement, ça attire plus les jeunes? Comment est-ce qu'on divise justement les classes d'âge qu'on veut avoir dans un magasin dans la façon dont on le prépare, on l'installe?
1: Bien, ça, absolument, ça dépend de l'expérience qu'on veut leur faire vivre. Est-ce qu'on veut qu'ils restent, que ce soit un lieu de rassemblement, ou est-ce qu'ils vont être là pour pouvoir rencontrer des gens et en même temps faire des achats, ou on veut plutôt que ce soit un endroit où est-ce que les gens viennent, achètent et quittent. Je donne un exemple, les Doloramas. Les Doloramas, c'est des prix très accessibles, une clientèle plus jeune, des premiers acheteurs qui vont acheter des biens et ils savent que par la suite, peut-être qu'ils vont devoir en racheter plus tard, mais c'est pas grave. Donc, mais c'est transactionnel. Ils rentrent. Il n'y a pas d'expérience nécessairement

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3: Avec ces kiosques, en tout cas ces sections de magasins de la baie où on avait des kiosques Zellers, est-ce qu'on a appris quelque chose de cette première expérience? Est-ce qu'on a peut-être déjà fait un premier coup de sonde et on sait qu'il y a un intérêt? Parce que là, pour le coup, on n'était pas du tout dans l'expérience Zellers, on était vraiment juste dans un petit kiosque avec la marque, mais dans une expérience plus de magasins réguliers.
4: C'est ça. C'est, puis je pense que c'est ce qui n'a peut-être pas fonctionné. Les gens de Zellers étaient habitués... Il y a plusieurs années, c'était les magasins, les 5, 10, 15, qui appelaient ça, donc 5 sous, 10 sous, 15 sous. Donc, tu allais vers un prix très, très abordable, mais tu vivais une expérience. Sous le concept de la baie, il y avait des prix qui étaient un petit peu plus chers. Et parce qu'il faut pas oublier que la clientèle qui veut l'attirer a quand même un budget assez limité. Donc, ce qu'ils veulent, c'est de dire ils ont une expérience pour acheter des produits abordables dans un environnement où ce qu'ils ne sentiront pas, qu'ils ne sont pas à leur place. Alors qu'au Labé, il y avait des produits qui se vendaient beaucoup plus cher que ce que les gens pouvaient se permettre selon leur budget. Donc, ils étaient hésitants d'aller là parce qu'ils ne se sentaient pas qu'ils étaient à un endroit où est-ce qu'ils pouvaient être. Donc, il y avait un peu le syndrome de l'imposteur d'aller chez Labé pour avoir l'expérience Zellers. Alors que lorsque tu mets la bannière Zellers, les gens se sentent bien d'y aller. J'y vais, je sais que je vais avoir un produit Zellers et je sais que les prix vont être des prix que je peux, comme tel, afforder, donc être capable de les payer. Donc, les gens voient une plus-value comme ça.
3: Bon, ben en tout cas, il y aura une première expérience pour ceux qui nous écoutent à Toronto, donc rue Orpheus. D'ailleurs, si vous êtes de ceux qui aimaient aller chez Zellers, on est très curieux d'avoir un peu votre avis. Pourquoi est-ce que vous comptez vous y rendre? Est-ce que vous, justement, vous aimez l'expérience Zellers? Vous pouvez nous écrire directement dans l'application audio au travers de la bulle de conversation. Marc Lassé, vous êtes directeur des programmes de maîtrise de l'école de gestion Telfer de l'Université d'Ottawa. Merci beaucoup d'être venu partager votre expérience et votre expertise.
4: Ce fut un plaisir. Merci. Au revoir.
3: Au revoir. Et puis, dans les nouvelles locales, je rejoins Jessica Chen pour parler notamment de cette enquête du coroner sur le décès de 4 détenus dans différentes prisons de l'Ontario qui va bientôt commencer.
5: Le ministère du solliciteur général a annoncé que l'enquête allait débuter mercredi prochain. Elle portera sur les décès de Sean Spaulding, Kevin Mulholland, Derek Salonen et Jamie Briggs. Ces derniers sont décédés entre mars 2019 et novembre 2022. L'enquête devrait durer jusqu'à 10 jours et entendre jusqu'à 18 témoins. Elle se déroulera par vidéoconférence. Les membres du public qui souhaitent assister aux audiences peuvent le faire en direct et suivre le lien fourni sur le site du gouvernement de l'Ontario.
3: Et puis les réparations d'urgence sur l'autoroute Gardner, donc à l'ouest de la rivière Humber, se poursuivent.
5: Selon la ville de Toronto, des nids de poules sont apparus sur l'autoroute Gardner en direction est à l'ouest de la rivière. Des réparations urgentes ont donc été entamées pour garantir la sécurité et éviter de nouvelles perturbations de la circulation. Donc toute la journée aujourd'hui et jusqu'à 18h, il faut prévoir qu'une voie en direction est restera fermée aux alentours de la portion entre l'avenue Grand et la bretelle de sortie du boulevard Lakeshore en direction est, mais la bretelle de sortie demeure toutefois ouverte. Toutes les voies et la bretelle de sortie devraient rouvrir demain à 6h du matin.
3: Et puis d'ici quelques minutes au Radio-Journal de 8h, on va parler de la nouvelle stratégie sur l'intelligence artificielle qui doit être dévoilée par Ottawa, ici à Toronto, plus tard dans la journée.
5: Oui, le Premier ministre Mark Carney tiendra un point de presse à l'Hôpital Général de Toronto. C'est une stratégie sur l'intelligence artificielle qui est très attendue depuis plusieurs mois. Le Premier ministre souhaite faire en sorte que l'intelligence artificielle soit développée de façon sécuritaire et qu'elle améliore la vie de l'ensemble des Canadiens. On entendra là-dessus Fanny Olivier.
3: Merci beaucoup Jessica. Petit point sur les routes pour vous dire que ça y est, on commence à avoir du rouge à plusieurs endroits, notamment sur la 400 à cause de collisions qu'il y avait plus tôt ce matin. Il y a une autre collision cette fois-ci sur la 410 direction sud au niveau de l'avenue Steeles dans le secteur de Brampton. Ça bloque la voie centrale et là aussi ça crée des ralentissements. Et puis je vois encore d'autres perturbations du côté de Burlington. Il y a un véhicule en panne sur la QEW en direction de Toronto au niveau de la Walker's Line, donc sur la rampe d'accès, donc dans le secteur de Burlington, la voie droite qui est fermée et qui donc ralentit votre trajet en direction de Toronto, à garder en tête donc ce matin. Nous, dans la prochaine heure, on va parler de l'intelligence artificielle aussi, pour savoir est-ce qu'on peut la refuser par conviction religieuse, parce que après la sortie du pape à ce sujet, on se demande ce matin si la loi ontarienne protège les employés qui veulent dire non aux algorithmes et qui veulent utiliser donc l'argument de la religion pour ce faire. On en parlera à 8h15 avec le professeur de

0: roi Gilles Levasseur, et on parlera aussi du début de la saison de CFL, football canadien, donc, qui démarre ce soir à Hamilton après le Radio Journal.
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5: Israël poursuit ses frappes au Liban malgré l'annonce d'un cessez-le-feu. On fera le point avec notre correspondante au Moyen-Orient qui se trouve à Beyrouth. Le premier ministre Mark Carney dévoile aujourd'hui la stratégie nationale sur l'intelligence artificielle.
6: Our plan is very practical. It's very pragmatic. It's not about being a cheerleader.
5: Et Québec abandonne le projet de loi 20 sur l'accès au logement, très critiqué par les coops d'habitation.
7: C'est un modèle, un pilier, je dirais même, de l'abordabilité et de la mixité sociale.
5: Bonjour, ici Mathieu Bellumeur, bienvenue au Radio Journal. Le président libanais Joseph Aoun affirme que l'accord conclu hier à Washington constitue la dernière chance pour parvenir à un cessez-le-feu global avec Israël. Je retrouve à Beyrouth notre correspondante Marie-Ève Bédard. Marie-Ève, malgré l'annonce de l'accord, Israël mène des raids sur le sud du Liban ces dernières heures.
8: Ouais, des échanges de tirs un peu partout dans la zone du sud du Liban, mais aussi dans la vallée de la Beka. Plusieurs explosions de tirs israéliens, on rapporte déjà des morts. D'ailleurs, le ministre de la Défense israélien a dit que l'armée israélienne allait poursuivre ses opérations dans le sud du pays et que, avec l'accord des États-Unis, on se réservait le droit aussi de frapper Beyrouth si d'aventure le Hezbollah devait mener des frappes sur le territoire du nord d'Israël, où les sirènes d'alerte ont retenti très tôt ce matin parce qu'on a détecté un drone. L'accord de cessez-le-feu qui prévoit qu'on établisse des zones de sécurité tampon, des zones pour tester cette entente, mais pour l'instant, toujours pas de son de cloche du Hezbollah qui doit s'adresser à la population dans un discours par la voix de son chef, Naïm Kassem, d'une minute à l'autre. Alors, on vous reviendra là-dessus. Mais un cessez-le-feu, donc, qui devrait mettre en place un retrait progressif, partiel des forces israéliennes, mais pour l'instant, ce n'est pas le cas du tout.
5: Il y a un soldat serbe qui est mort ce matin et d'autres ont été blessés.
8: C'est ce qu'a annoncé la FINUL, la force d'interposition, d'observation des Nations Unies au cours de la nuit des tirs. Les Nations Unies disent faire enquête. Le soldat a été traité d'abord dans un hôpital sur la base des casques bleus dans le sud du pays avant d'être transporté à Beyrouth, mais il a succombé à ses blessures. Deux autres soldats ont aussi été blessés. Ils sont toujours soignés. Les Nations Unies ont dit ouvrir une enquête alors qu'Israël déjà rejette le blâme de ce tir sur le Hezbollah en disant qu'ils avaient étudié la trajectoire du projectile et on conclut que c'était un missile du Hezbollah qui s'est affaissé sur la base des soldats.
5: Marie-Ève Bédard nous parlait en direct de Beyrouth. Merci Marie-Ève.
8: Je vous en prie.
5: Puis aux États-Unis, la Chambre des représentants ordonne la fin de la guerre en Iran. La résolution a été adoptée hier avec les voix de 4 élus républicains. La portée de ce texte est cependant avant tout symbolique en raison du droit de veto du président américain Donald Trump. À Cuba, les paiements par carte de crédit Visa et Mastercard seront suspendus à partir de samedi en raison des sanctions américaines. La banque étrangère qui traite les opérations effectuées sur l'île a mis fin à sa relation avec l'institution financière cubaine ciblée par Washington. Depuis janvier, l'administration Trump mène une politique de pression maximale contre Cuba et affirme que l'île représente une menace pour la sécurité nationale des États-Unis. Au pays maintenant, c'est ce matin à Toronto que Mark Carney va dévoiler sa très attendue stratégie sur l'intelligence artificielle. J'en parle avec Fanny Olivier qui est avec nous depuis Ottawa. Fanny, la stratégie porte le titre « L'intelligence artificielle pour tous ». C'est donc que le gouvernement Carney espère en démocratiser l'usage.
9: Oui, le gouvernement entend fournir à tous les Canadiens une formation gratuite sur son utilisation, notamment grâce à une initiative à travers les bibliothèques et les centres communautaires. Selon CBC, là, qui a pu mettre la main sur le document préliminaire, le plan prévoit également de faire passer de 12 à 50 % l'adoption de l'intelligence artificielle par les entreprises canadiennes. Ottawa veut également moderniser les lois pour assurer la protection des enfants. On sait que le gouvernement envisage, bon, sérieusement de fixer un âge minimal pour l'utilisation des réseaux sociaux et des robots conversationnels. On ignore par contre, Mathieu, si ça va se retrouver là, dans cette stratégie d'aujourd'hui. Sur les réseaux sociaux, le ministre responsable du dossier, Evan Solomon, admet que les gens peuvent être inquiets devant le développement de nouvelles technologies.
10: I know there's a lot of anxiety and a lot of excitement about AI. Our plan is very practical.
9: Alors, le ministre dit, je sais qu'il y a beaucoup d'anxiété et beaucoup d'excitation à propos de l'IA. Notre plan est très concret et pragmatique. Ce n'est ni d'en faire l'éloge, ni de s'y opposer.
5: Ottawa cherche aussi, Fanny, à s'assurer que la technologie soit développée au Canada.
9: Ouais, c'est une question de sécurité. Hein. En ce moment, les données des Canadiens sont généralement hébergées à l'étranger, ce qui les rend vulnérables. Donc, on souhaite remédier à ça. On aura tous les détails dans moins de 3 heures, Mathieu, mais déjà, plusieurs questions se posent. À quel point Mark Carney va être capable de transformer sa vision en plan concret? À quelle vitesse ça va être fait? Parce que je vous rappelle que sous Justin Trudeau, il y avait un projet de loi pour encadrer l'intelligence artificielle qui avait fait du surplace pendant plus de 2 ans avant de finalement mourir au feuilleton. Combien d'argent les contribuables vont devoir investir et surtout à quel point les géants de l'intelligence artificielle vont accepter de se faire dicter les règles du jeu.
5: Merci Fanny.
9: Je vous en prie.
5: Le Service canadien du renseignement et de sécurité et ses partenaires internationaux préviennent que de fausses offres d'emploi sont mises en ligne par la Chine afin d'espionner le Canada. Pékin utiliserait ainsi des sites de réseautage professionnel et des plateformes de recherche d'emploi pour cibler des membres ou d'anciens membres du personnel gouvernemental et militaire. Le gouvernement chinois obtiendrait ainsi des renseignements qui pourraient lui donner un avantage stratégique sur le groupe des cinq ou Five Eyes, une alliance de partage de renseignements dont le Canada fait partie. On apprend ce matin que Québec abandonne le projet de loi 20 sur l'accès au logement qui était vivement critiqué par les responsables des coopératives d'habitation. Mathieu Papillon est à l'Assemblée nationale. Certains jugeaient, Mathieu, que le projet de loi menaçait l'existence même du modèle des coops.
11: Ouais, c'est un projet de loi qui avait été déposé en réponse au constat de la vérificatrice générale du Québec, qui avait été fait en 2024, et qui révélait que plus de 2700 ménages avaient accès à un logement abordable, plusieurs d'entre eux dans une coopérative d'habitation, même si leurs revenus dépassaient les critères d'admissibilité. Donc, le projet de loi ciblait notamment ces locataires en exigeant une compensation financière de leur part, ce qui les aurait possiblement incités à quitter leur coopérative d'habitation. Mais selon la Fédération de l'habitation coopérative du Québec, ça allait à l'encontre de leur modèle où la mixité sociale est priorisée et où les compétences en gestion coopérative sont valorisées. Donc, encore hier, pendant la période de questions, Québec solidaire demandait au gouvernement de faire preuve d'écoute et d'abandonner le projet de loi. Voici ce que répondait la nouvelle ministre de l'Habitation, Karine Boivin-Roy.
12: Nous avons la sensibilité sur les préoccupations des coopératives d'habitation. C'est un modèle, un pilier, je dirais même, de l'abordabilité et de la mixité sociale et de la cohésion sociale au Québec. C'est un modèle qui existe depuis presque 60 ans. Alors, on vise la stabilité à l'intérieur de son modèle.
11: Donc oui, selon nos informations, Québec abandonne le projet de loi, mais certains aspects qui concernent notamment le tribunal administratif du logement seront maintenus, mais vont se retrouver dans un autre projet de loi.
5: Mathieu Papillon à l'Assemblée nationale, merci.
11: Au revoir.
5: Sur la scène culturelle maintenant, le ministre de la Culture du Québec, Mathieu Lacombe, est allé à l'encontre de l'avis du Conseil du patrimoine culturel du Québec en retirant aux violons Stradivarius d'Angèle Dubois et à son archet leur statut de biens patrimoniaux. J'en parle avec Jean-Philippe Robillard. Jean-Philippe, le Conseil s'était pourtant clairement prononcé contre la déclassification de l'instrument d'exception.
13: Oui, dans l'avis que le Conseil a envoyé au ministre Lacombe en septembre, il l'a prévenu qu'un déclassement du violon d'Angèle Dubois constituerait une perte inestimable pour le Québec et ouvrirait la porte à la vente à l'étranger ou encore est-ce qu'il se retrouve dans des musées, Mathieu, ce qui priverait, selon le Conseil, la transmission de l'instrument à de nombreux jeunes violonistes qui en ont besoin pour développer leur carrière, pour faire rayonner le Québec à l'étranger. Dans son avis, le Conseil dit également que la motivation de cette demande de déclassement semble répondre uniquement à un intérêt pécunier privé. On écoute le professeur au département de musique de l'UQAM, Hans Barnat.
14: On voit qu'un instrument de qualité exceptionnelle sortirait du territoire québécois, donc ne serait pas transmis à une autre génération, ce qui est quand même relativement dommage, puisque c'est le genre d'instrument qui peut permettre à un musicien en début de carrière ou en milieu de carrière vraiment d'accéder au haut du panier de l'élite mondiale de musique classique.
13: On estime que la valeur du Stradivarius d'Angèle Dubois se situe entre 15 et 30 millions de dollars. Angèle Dubois, qui a été contrainte de mettre fin à sa carrière à la suite d'une blessure, Mathieu, souhaite depuis longtemps qu'on retire le statut patrimonial à son violon parce que, selon elle, c'est elle qui en est propriétaire personnellement depuis près de 50 ans et que le gouvernement du Québec n'a jamais contribué à son achat, aux assurances ou encore à son entretien.
5: Les détails dans le texte de notre collègue Patricia Tadros sur notre site Internet ce matin. Merci beaucoup, Jean-Philippe.
13: Merci, au revoir.
5: Voilà donc pour cette édition du Radio-Journal. Plus de détails, d'autres nouvelles justement sur notre site Internet ou encore sur l'application mobile Info de Radio-Canada. Ici Mathieu Bellumeur au nom de toute l'équipe. Merci d'être à l'écoute. Bonne journée.

0: Bienvenue à tous ceux qui nous rejoignent pour cette troisième heure de l'émission. Bah oui, j'ai ouvert en parlant de la température parce que depuis tout ce matin, je regarde le mercure monter comme ça, tout doucement, degré par degré. On va aller jusqu'à des 30 degrés aujourd'hui, une journée belle et chaude qui va être certes avec quelques petits passages nuageux, mais on devrait quand même avoir beaucoup d'ensoleillement. Pensez à vous protéger, hein, indice UV 9 ou très élevé, c'est ce que prévient donc Environnement Canada. Et c'est un peu les mêmes conditions partout dans le sud de l'Ontario, hein, où que ce soit que vous nous écoutiez, même s'il devrait faire peut-être un peu plus frais dans les régions du Niagara ou à Kingston, on devrait monter là jusqu'à maximum 26 degrés, mais ça reste quand même largement confortable, même chaud on peut dire. Pour ce qui est des routes, bah, y a toujours plusieurs petits problèmes, notamment cette collision sur la 410 hein, direction sud, au niveau de l'avenue Steeles. On est à Brampton, il y a la voie centrale qui est fermée en ce moment, et ça a donc fait beaucoup de ralentissements direction sud sur la 410. Il y a aussi cet événement côté de Burlington en véhicule en panne sur la QEW direction Toronto qui bloque la voie de droite, donc qui ralentit sur la QEW si vous vous rendez vers Toronto ce matin. Donc beaucoup de ralentissements, puis des ralentissements habituels aussi, hein, DVP 401 en ce moment si je regarde la carte qui est devant moi. Pour ce qui est de ce qu'on vous a prévu pour cette troisième heure de l'émission, bah, je rejoins notre réalisatrice Andrea Saraiva. Andrea, on va parler de l'utilisation de l'IA, ça tombe bien, il y a un nouveau nouvelle stratégie nationale qui va être annoncée aujourd'hui, mais nous on va se pencher sur la question de l'utilisation de l'IA au travail et si on peut peut-être utiliser l'argument de la religion pour s'en passer.
1: Oui Julien, parce que depuis la publication de l'encyclique du pape au sujet de l'IA, certains avocats sur les réseaux sociaux disent que cela pourrait servir d'argument pour les employés catholiques. Ça voudrait dire que si vous êtes catholique et que vous ne voulez pas utiliser l'IA au travail, vous pourriez peut-être dire que ça va à l'encontre de votre religion. Bon, dans les faits, est-ce que cet argumentaire est recevable? Pas si sûr. Enfin, on va poser la question à un expert tout de même dans cette troisième heure.
0: Ouais, y a beaucoup de nuances, mais ce sera très intéressant d'en discuter avec Gilles Levasseur. Et puis, on parlera aussi un peu plus tard de sport, et parce que c'est le début de la saison de la Ligue de football canadienne.
1: Et oui, ça démarre ce soir à 19h30 à Hamilton. Les Tiger Cats vont affronter les Alouettes de Montréal. C'est un match de revanche pour les Tiger Cats qui avaient perdu en demi-finale face aux Alouettes la saison dernière. Donc, à quoi on peut s'attendre pour ce match et pour cette saison? On en parlera avec le journaliste sportif William Boivin.
0: Bon, les Alouettes qui démarrent la saison avec beaucoup de blessés, peut-être que ça va aider nos Tiger Cats. Merci beaucoup, Andrea. Pour ce qui est de la culture, Katia, ben, on va se pencher sur plusieurs festivals, notamment le festival Imagine Native.
2: Exactement, festival de cinéma autochtone qui est de retour à Toronto pour sa 26e édition. Il y a une partie du festival qui se fait en présentiel, une autre partie qui se fait en ligne également. Donc, je vais avoir tous les détails pour vous et on va discuter avec une cinéaste qui participe au festival. Un peu plus tard aussi, on se penche sur le Festival international des auteurs de Toronto qui présente, si on veut, une mouture, une branche de leur festival intitulée Motive, donc qui se base sur les romans de crime et de mystère. On va discuter avec Olivier Norek, auteur français de Polar, qui participe au festival. Ça va être sa première fois au Canada, donc lui qui va venir nous parler un peu de son expertise.
0: Bon ben, hâte d'entendre ce qu'il a justement à partager avec nous. Merci beaucoup, Katia. Pour ce qui est des nouvelles locales, c'est Jessica Chen qui surveille ça pour nous depuis la salle de nouvelles. Jessica, il y a 4 nouvelles arrestations qui ont été effectuées dans le cadre d'une série d'agressions présumées à caractère haineux qui viseraient donc des membres de la communauté juive dans l'ouest de Toronto.
3: Oui, Julien, selon la police, parmi les personnes arrêtées figurent 2 hommes adultes, un adolescent et une adolescente. Les incidents se sont produits les 30 avril et le 7 mai dans le quartier de la rue Bathurst et de l'avenue Lawrence West. Un autre homme avait été déjà arrêté dans le cadre de cette enquête et 2 suspects sont toujours en fuite. La police prévoit une présence accrue dans le quartier de Bathurst et Shepherd en vue de la marche pour Israël prévue ce week-end.
0: Et puis il y a un rapport du Bureau de la Sécurité des Transports du Canada qui conclut qu'une quasi-collision entre 2 trains de banlieue en mars 2024 s'est produite après que l'équipe de l'un d'eux a manqué un signal lui ordonnant de s'arrêter.
3: Il y a un peu plus de 2 ans, un train Go Transit quittant la gare d'Aldershot à Burlington s'était retrouvé sur une voie où circulait un autre train Go en sens inverse. Selon le BST, l'équipage s'attendait à ce que le signal leur donne l'autorisation de passer et pensait que l'autre train était déjà passé. Le chef de train et le mécanicien, tous deux occupés, n'avaient pas vu en fait le signal. Finalement, les 2 trains ont réussi à s'arrêter à temps pour éviter une collision, mais vraiment de justesse, à seulement 167 mètres près.
0: Ça avait été toute une affaire, cette histoire-là. Et puis, au bulletin d'information de 8h30, on va vous retrouver, Jessica. On va parler de l'affaire d'un médecin de l'Ontario accusé de meurtre entre dans la mort de 4 patients atteints de la Covid qui est donc de retour devant les tribunaux.
3: Le docteur Brian Nadler avait été acquitté il y a 2 ans, mais la couronne demande la tenue d'un nouveau procès. On entendra là-dessus les détails de Charlotte Tremblay.
0: Merci beaucoup Jessica. Et puis plus tôt dans l'émission, vous étiez peut-être avec nous, on parlait du retour des magasins Zellers hein, qui vont faire doucement là, leur retour, notamment un magasin qui devrait ouvrir à Toronto, rue Orpheus. Et je vous demandais justement si c'était des magasins qui, dans lesquels vous avez l'intention d'aller justement voir à quoi ça ressemble. Est-ce que vous avez de la nostalgie pour ces magasins? Eh bien, il y a Marilyn qui nous a répondu au travers de la bulle de conversation. Marilyn qui nous écoute depuis la municipalité de Frankfort en Ontario et qui nous dit bah oui, que c'est certain qu'elle ira juste par nostalgie. Donc peut-être que vous aussi, vous comptez vous rendre dans ces magasins Zellers qui vont réouvrir peut-être par nostalgie et qui sait, peut-être y retourner de façon plus régulière. Et justement, pour continuer à nous écrire, c'est facile, vous pouvez le faire à l'adresse courriel aussi matintoronto@commercialradio-canada.ca ou nous écrire par message texte 416-205-6466. Il est 8h16, parlons de ce dossier fort intéressant, sujet de l'heure, hein, intelligence artificielle, on attend d'ailleurs cette fameuse stratégie aujourd'hui. Intelligence artificielle qui transforme, on peut le dire, nos vies à vitesse grand V. Elle s'invite maintenant sur un terrain plutôt inattendu, celui à l'intersection de la foi et du droit du travail. La semaine dernière, on s'en souvient, on en avait parlé ensemble. Il y a le pape Léon XIV qui avait publié sa toute première encyclique, un texte de plus de 42 000 mots intitulé donc Magnifica Humanitas, où dedans, il lance donc un sérieux avertissement contre l'IA qui réduit l'humain à un simple rouage. C'est en tout cas dans ces mots-là qu'il l'a exprimé. Sortie qui résonne jusqu'ici parce que le Premier ministre Mark Carney a d'ailleurs discuté directement avec le pape vendredi dernier, alors qu'Ottawa justement donc s'apprête donc à dévoiler cette stratégie nationale aujourd'hui. Concrètement, est-ce qu'un travailleur ici, dans le sud de l'Ontario, pourrait utiliser cet argument religieux pour refuser d'utiliser l'IA au bureau? C'est la question qu'on pose ce matin à Gilles Levasseur. Il est professeur en gestion et droit à l'Université d'Ottawa. Il enseigne notamment en cours sur la religion et l'État. Monsieur Levasseur, rebonjour.
4: Bonjour.
0: Bon, le pape, je le disais, dit que l'IA doit pas dicter ce qui a de la valeur ou non dans nos vies. Est-ce que un texte papal là, comme celui-là donne légitimement des arguments juridiques à un employé catholique en Ontario pour dire finalement à son patron, je refuse d'utiliser l'IA, je refuse d'utiliser cette technologie-là?
4: Mais ce qu'il y avait, c'est qu'au départ, l'outil l'intelligence artificielle est là pour nous aider à avancer dans l'exécution de nos activités, de notre recherche, de notre façon de voir les choses. Ce qui est la critique qu'on veut souvent soulever, c'est le fait que ce n'est plus maintenant l'individu qui prend des décisions, qui développe ses idées, qui va développer la façon de comprendre qu'est-ce qu'on devrait prendre comme prochaine étape de son cheminement de travail. Alors, c'est le fait que c'est comme si c'était une machine qui venait à remplacer la capacité humaine de décider et d'agir. Sauf que ce qu'il faut le regarder, c'est le fait que l'outil est un outil parmi tant d'autres outils qu'on a dans notre société. Vous avez ça dans plein de voitures où vous avez de l'intelligence artificielle. On l'a dans plein de milieux de travail qui sont pas attachés nécessairement à ce genre de travail-là, mais qu'on retrouve par exemple dans l'usage d'outils électroniques, mécaniques, qui existent déjà depuis des années. L'élément qu'on peut demander, c'est est-ce que quand j'utilise l'intelligence artificielle, ça porte sur les valeurs de ma religion? C'est ça qui est important. Si ça ne touche pas à la pratique de ma religion, c'est un outil de travail comme n'importe quel autre outil qui s'est développé avec le temps et que par conséquent, l'employeur a le droit de faire l'exécution de ses tâches avec les employés, avec l'outil comme tel. Si ça touche la pratique de la foi, dans ce cas-là, c'est une autre chose. Mais comme on n'a pas ce genre d'activité-là très souvent en milieu de travail, on doit être capable de garder l'intelligence artificielle.
0: Quand on parle de la pratique de la foi, ça c'est quoi? C'est-à-dire avoir des temps pour des prières, ce genre de choses-là?
4: Exactement. Supposons qu'on vous dit que, par exemple, dans l'intelligence artificielle, c'est par exemple de regarder des moments où est-ce que vous allez fêter des éléments religieux dans votre cadre de votre pratique religieuse. Ce que ça veut dire, c'est par exemple, vous avez des moments dans l'Église catholique romaine où est-ce qu'on doit faire certaines prières. On a par exemple le carême qu'on a avant Pâques. Toutes ces choses-là, ce sont des pratiques religieuses. Mais dans un milieu de travail, si on ne soulève pas ces éléments-là, ça revient à l'individu d'appliquer les normes qu'on utilise dans le milieu de travail, parce que ce n'est pas rattaché à la foi, c'est rattaché à l'exécution des tâches. Ce qu'on essaie de dire dans l'Église, c'est de dire, écoutez, l'individu perd le contrôle de son propre destin, de son propre cheminement, et c'est un outil extérieur qui vient maintenant vous diriger, vous guider et vous appliquer sur la façon de pouvoir prendre des décisions ou de faire votre travail. Et c'est là qu'on dit, ben, c'est pas correct. C'est pour ça qu'on devrait refuser l'usage de l'intelligence artificielle, parce que justement, vous n'êtes plus capable d'être autonome et d'être capable de prendre la décision que vous avez voulu exprimer dans votre propre réflexion personnelle. Ça, c'est vrai pour quand c'est une religion. Et dans un milieu de travail, ce sont des tâches qu'on a développées avec l'outil, puis les employés sont tenus de l'utiliser s'il n'y a pas cette valorisation d'un système qui va contrevenir à la pratique de la foi lorsqu'on est dans un sujet qui touche à la foi de l'individu.
0: Mmh. En même temps, un employé en Toronto, s'il demande en tout cas une exemption, l'employeur normalement est censé l'accommoder dans la mesure du raisonnable. On voit l'IA qui devient de plus en plus un outil central des entreprises, où presque toutes les tâches risquent de passer au travers de ça. Si l'argument est de dire, ben oui, mais moi, j'écoute ce que dit le pape et il se dissocie en tout cas de l'outil, je veux suivre ce qu'il recommande. Est-ce que ça peut être vu comme un argument raisonnable?
4: Ça pourrait être un argument raisonnable si ça touche au fonctionnement de la pratique que vous avez de votre foi ou au moment où vous allez toucher l'ordinateur et que vous allez utiliser l'outil. Sauf qu'il ne faut pas empêcher le fait que sur des choses qui sont comme par exemple faire des recherches ou écrire une lettre ou par exemple faire des tableaux, des chiffriers avec l'intelligence artificielle, c'est un outil de travail. Donc, dans ce cas-là, l'accommodement ne doit pas être absolu, ne doit pas être utilisé comme excuse, parce que ça ne touche pas la pratique. Les gens vont dire, oui, mais dans ma foi, on ne devrait pas utiliser cela. Oui, mais ça, c'est la pratique personnelle, mais ce n'est pas un dogme qui est absolu. Dans la religion, il y a toujours des pratiques, et ensuite, le dogme, c'est-à-dire un fondement essentiel. Là, c'est un fondement, oui, qui est important, mais qui n'est pas absolu. Donc, c'est pour ça qu'il faut faire attention de ne pas toujours utiliser cela comme étant la base de référence pour empêcher, par exemple, l'usage de l'intelligence artificielle. On peut faire des mesures d'accommodement pour éviter qu'on puisse porter atteinte aux valeurs, mais c'est aussi une tâche de travail et on doit l'exécuter parce que ça fait partie du poste qu'on a. Il n'y a rien qui nous empêche de limiter dans certains cas des éléments, mais ce n'est pas quelque chose qui est absolu où est-ce que les gens vont juste invoquer une pratique d'une religion pour dire qu'on ne touche pas à cet élément-là de travail qui est l'intelligence artificielle.
0: Mmh. Bon, je comprends que ça risque d'être en tout cas un peu compliqué d'avoir une exemption complète. Cela dit, on a pris l'exemple là de la question religieuse parce que c'est un effet dans l'air du temps, mais si c'est une tendance quand même qui prend de l'ampleur, que les gens trouvent différentes raisons pour être exemptés d'utilisation de l'IA, parce qu'il y a des gens qui sont réellement réfractaires à utiliser cet outil-là, est-ce que nos lois actuelles en Ontario sont prêtes à gérer des demandes d'exemption comme ça, de masse face à la technologie?
4: Ben, c'est parce qu'au départ, c'est plutôt... les lois n'ont pas prévu la spécificité de l'intelligence artificielle. On n'a pratiquement rien décrit dans nos lois, tant au fédéral qu'au provincial en Ontario, qui vont réglementer la façon d'utiliser l'intelligence artificielle. On n'a même pas mis en place des mesures de protection de la vie privée et de toutes ces normes-là qu'on voudrait avoir pour protéger, par exemple, nos éléments de recherche. Aujourd'hui, on va avoir, par exemple, un énoncé qui va nous dire, voici pour un certain groupe d'âge, où est-ce qu'on va faire des limites. Ça va être la première nouvelle étape. Mais on n'a rien comme tel. Donc là, qu'est-ce qui arrive, c'est qu'on applique les principes de ce qu'on appelle des bonnes relations de travail et la façon d'exécuter nos tâches. Donc là, on va regarder dans les principes qu'on a connus depuis une centaine d'années et puis qui nous ont toujours expliqué comment est-ce qu'on devrait se comporter en utilisant les principes de la common law, en utilisant les décisions des tribunaux, en regardant les tendances qu'on a dans les lois générales qui portent sur les relations de travail et le fonctionnement des employés. Et là, il faut se poser la question, est-ce que ça empêche l'individu de faire son travail, d'avoir l'intelligence artificielle? Est-ce que ça l'empêche de pouvoir réfléchir et d'exécuter ses tâches? Est-ce que ça l'empêche de pouvoir bien faire les choses? Si la réponse est oui, puis qu'on est capable de le justifier, puis c'est correct. Mais l'intelligence artificielle est devenue une norme de société, est devenue un outil que tout le monde doit embarquer avec. Donc là, qu'est-ce que ça veut dire? C'est un nouveau cheminement qu'on doit accepter dans la mesure où ça ne touche pas à la pratique de notre foi rattachée à un événement donné. Donc, on doit accepter de vivre avec ces outils-là, mais avec certaines contraintes qui pourraient être portées atteinte à toute la capacité de l'individu à avoir certaines autonomies de réflexion et de pensée. Mmh.
0: Bon, Gilles, on attend aujourd'hui cette nouvelle stratégie nationale qui doit être présentée donc à Toronto. À quoi vous vous attendez? Est-ce que vous attendez justement qu'il y ait une mise à jour justement du cadre légal, en tout cas des recommandations?
4: Bon, au départ, ce qu'ils vont faire, c'est que le gouvernement du Canada ne veut pas embarquer dans la réglementation de l'intelligence artificielle. Ce qu'on fait au Canada, c'est un peu de suivre les tendances américaines. On veut pas avoir deux systèmes qui sont si différents entre les deux pays. Donc, on va aller lentement, étape par étape. Mais ce qu'on va avoir aujourd'hui, c'est des mesures de protection pour les enfants et les jeunes. Parce que ça, tout le monde le sait, il y a trop d'abus, il y a des choses qui sont inacceptables. Et là, tout le monde est d'accord là-dessus, tout le monde va embarquer. Mais on ne veut pas commencer à réglementer puis imposer aux employeurs des normes et des critères qui sont tellement spécifiques qu'ils vont faire en sorte que c'est devenu comme une forme de contrôle d'un outil. Ça, c'est comme apprendre à utiliser un ordinateur. On n'a pas de règle qui nous dit « tu ne peux pas utiliser l'ordinateur », sauf quand ça porte atteinte à des cas précis, comme par exemple la question des abus sexuels ou les enfants.
0: Bon, ben en tout cas, on regardera ça en détail lorsque ce sera annoncé. Mais la discussion autour de la religion était fort intéressante. Gilles Levasseur, vous êtes professeur en gestion et droit à l'Université d'Ottawa et vous enseignez justement en cours sur la religion et l'État. C'est pourquoi vous étiez là avec nous ce matin. Merci beaucoup d'être passé.
4: Toujours un plaisir.
0: Bonne journée. h 27, plongeons maintenant dans le monde culturel avec vous Katia et on souligne la 26e édition du festival Imagine Native.
2: Ouais, festival du cinéma autochtone qui diffuse des films de partout à travers le monde. Cette année, c'est une vingtaine de communautés autochtones qui sont représentées dans la programmation. Et le film d'ouverture, c'est la projection du documentaire Aki, réalisé par la réalisatrice Anishinaabe Darlene Naponce. On termine le tout avec le film Wrong Husband de Zacharias Konok. On se souvient très bien de ce film pendant le festival du TIFF, film qui a aussi été nommé au prix écran canadien. Et comme toujours, Imaginative offre une programmation francophone. Parmi les films cette année, on retrouve celui de la cinéaste Mischief de la Saskatchewan, Jessie Ray Short. Elle présente son film Mon oncle Edouard, qui se traduit en Mon oncle Edouard. Jessie Ray Short, qui s'adonne à être l'arrière-petite-nièce du géant Édouard Beaupré. Et dans ce documentaire, elle retrace son histoire et son parcours à travers son village natal de Willow Bunch jusqu'à sa mort tragique à l'Exposition universelle de Saint-Louis. J'ai donc discuté du film avec elle.
5: Ça a commencé vraiment quand je suis devenue adulte, comme dans mes vingtaines. Donc, ça m'a pris 10 ans pour faire ce film.
2: Wow!
5: Juste parce que j'ai commencé avec la recherche, puis ça m'a pris du temps, parce qu'il a voyagé beaucoup autour de l'Amérique du Nord. Et actuellement, c'est assez difficile de trouver les archives à propos de lui spécifiquement. C'était presque comme... Il était un géant, mais un géant invisible un peu. Je me suis rendu compte que l'histoire d'Édouard Beaupré, c'était plus large que juste notre famille, puis que c'était partout dans le Canada, mais surtout au Québec. Je voyais qu'il n'était pas très bien connu comme personne. Puis il pensait qu'il venait de Québec. Il ne savait pas qu'il venait de la Saskatchewan, puis qu'ils étaient Mischief aussi. Mischief, ça veut dire comme métis, comme la nation métis de l'Ouest. Mais moi, je dis Mischief parce que c'est plus précis. C'est le nom de notre langue puis notre culture pour les peuples, surtout dans le Sud, qui faisaient la chasse aux bisons et tout ça. Nous sommes les Mischief.
2: Donc, c'est ça, tu as voulu raconter cette histoire-là correctement pour que les gens apprennent qui était Édouard Beaupré en tant que personne.
5: C'est pas juste en tant que
2: phénomène. Ouais.
5: Puis aussi de montrer qu'il est toujours connecté avec sa famille. C'est pas comme juste n'importe qui. Puis personne se souvient de lui. Puis non, il est vraiment reconnu toujours dans notre famille.
2: Ouais.
5: Puis on partage des histoires, on parle de lui. C'est vraiment différent qu'à le monde extérieur.
2: Ouais.
5: Puis je fais des actes, des gestes pour pour reprendre un peu son héritage midshift, comme j'ai fait faire des mocassins à sa pointure, 22. Ils sont incroyables. Perlé, c'est une femme qui s'appelle Paulette Poitras, qui les a fait. Elle est créée Dakota. Puis, donc, ça faisait aussi partie de son héritage. Donc, ça, c'était cool parce que je ne savais pas ça avant de faire ces recherches-là.
2: Mm-hmm. Les mocassins, c'est la chose qui m'a le plus marquée, je pense, dans le film. Par cette connexion-là, j'ai trouvé ça fantastique comme idée.
5: C'est un geste symbolique, un peu, parce que je me suis rendu compte que je le suivais dans ses pas. Je suivais ses pas dans son voyage parce qu'il voyageait partout dans l'Amérique du Nord. Puis j'ai fait plusieurs voyages pour récupérer son histoire. Donc je voulais comme un objet symbolique pour reprendre ses esprits, son esprit de tous ces endroits.
2: On vient d'entendre la cinéaste midshift de la Saskatchewan, Jessie Ray Short, qui présente son documentaire « Mon oncle Edouard » au festival du film autochtone Imaginative. C'est un film qui est très, très touchant, documentaire assez court de 35 minutes environ, donc super accessible. Le tout qui a été fait en collaboration avec l'Office national du film. La diffusion va être aujourd'hui à 11h30 au TIFF Lightbox. Et ça fait partie de la programmation en présentiel du festival. Mais dès la semaine prochaine, donc du 8 au 14 juin, il y a toute une partie du festival qui se fait en ligne aussi. Okay. Donc, on va pouvoir diffuser tous les films virtuellement si jamais ça vous intéresse.
0: Ben, ça m'intéresse grandement et cette image extrêmement forte là, des mocassins, là, ça m'intrigue beaucoup. Ouais. J'invite d'aller voir ça. Peut-être pas aujourd'hui, mais en effet, la semaine prochaine, j'irai rattraper. Ben, merci beaucoup, Katia. À 8h32, le temps de se plonger dans l'actualité régionale avec vous, Jessica. Et on le sait tous, on est à quelques jours là, du coup d'envoi de la Coupe du Monde de la FIFA. Oui. Et il y a Toronto qui se prépare à accueillir des centaines de milliers de visiteurs.
3: En effet, et cette anticipation se reflète déjà dans le marché de l'hébergement et notamment dans celui des locations de courte durée. Laura Hall a préparé ce qui suit.
6: Les locations de courte durée se multiplient à Toronto à l'approche de la Coupe du Monde de la FIFA. Selon une analyse de données municipales réalisée par Radio-Canada, plus de 2400 nouvelles inscriptions ont été enregistrées entre janvier et mai. Le nombre total de locations de courte durée enregistrées dans la ville s'est élevé de presque 40% en 5 mois. Pour Frédéric Dimanche, professeur à l'École de gestion du tourisme et de l'hôtellerie de l'Université métropolitaine de Toronto, cette hausse s'explique en partie par l'arrivée prochaine de centaines de milliers de visiteurs pour le tournoi.
7: Ils vont suivre leur équipe de foot et ils vont vouloir séjourner pas loin du centre-ville.
6: Les nouvelles inscriptions se concentrent principalement dans les quartiers du centre-ville, notamment à City Place, Fort York, Liberty Village et dans le quartier des spectacles. Mais l'augmentation du nombre de ce genre de locations ne fait pas l'unanimité. Certains résidents de ces quartiers craignent que les infrastructures locales aient de la difficulté à absorber l'afflux de visiteurs, notamment sur les routes. Mais malgré certaines inquiétudes, plusieurs résidents disent avoir hâte de voir l'ambiance qu'apportera la Coupe du Monde cet été. Ici Laura Hall, Radio-Canada, Toronto.
0: Puis le dossier d'un médecin d'Ontario accusé de meurtre dans la mort de 4 patients atteints de la COVID est de retour devant les tribunaux.
3: Le docteur Brian Nadler de l'hôpital Hawkesbury dans la région d'Ottawa-Gatineau avait été acquitté il y a 2 ans de meurtre au premier degré et de négligence criminelle. La couronne qui conteste l'acquittement demande la tenue d'un nouveau procès. Charlotte Tremblay a plus de détails.
8: 2 ans après l'acquittement de Brian Nadler, la couronne s'adresse à la cour d'appel pour contester cette décision du tribunal. Le docteur Nadler était accusé d'avoir causé la mort de 4 patients atteints de la COVID-19 en leur administrant des doses excessives de médicaments à l'hôpital général d'Hawkesbury en mars 2021. Selon la défense, les patients sont plutôt décédés du coronavirus. Mais la question au cœur des audiences mercredi portait sur l'admissibilité des témoignages d'experts invités par le ministère public. Le juge de première instance a conclu à l'époque que ces 2 témoins n'étaient pas suffisamment qualifiés pour se prononcer sur ce cas précis. Cette décision du juge a mis la couronne en échec puisqu'elle n'avait plus de preuves à présenter. Le tribunal a donc prononcé l'acquittement. La défense a d'ailleurs défendu cette décision mercredi. La couronne soutient pour sa part que le juge de première instance aurait commis plusieurs erreurs de droit en limitant l'admissibilité de ses témoins experts. La cour d'appel rendra sa décision à une date ultérieure. Ici Charles Tremblay, Radio-Canada, Ottawa.
0: On reste dans les dossiers judiciaires. Il y a le couple accusé d'avoir tué le cinéaste Riaz Habib en 2023 à Toronto, qui a été reconnu coupable sur toute la ligne hier soir.
3: Et ce, après deux jours de délibération, Quatran est coupable de meurtre non prémédité et sa femme, Kun Nguyen, de complicité après les faits et d'outrage à un cadavre. Le corps de la victime de 53 ans avait été découvert dans un compacteur à déchets dans leur complexe d'habitation dans Liberty Village. Les audiences avaient montré que Riaz Habib se plaignait souvent du barbecue des accusés qui vivaient sous son appartement. La couronne soutenait que Quatran a tué le cinéaste avec un extincteur chez lui avant de nettoyer le logement et de se départir de son corps parce qu'il avait menacé de les faire expulser pour des infractions au règlement du complexe. L'audience sur la détermination de la peine aura lieu à une date ultérieure.
0: Et puis enfin, les conventions collectives des enseignants et du personnel éducatif de plusieurs écoles publiques ontariennes expirent en août.
3: Et leurs syndicats ont annoncé hier qu'ils avaient déposé un préavis de négociation. Ils signalent depuis longtemps que la taille des classes serait un enjeu clé de cette ronde de négociation. Gabrielle Lemieux, la présidente de l'Association des enseignantes et des enseignants franco-ontariens, souligne que les syndicats se battent pour améliorer les conditions dans les salles de classe.
9: T'sais, quand on parle de ces conditions d'apprentissage-là, on parle d'avoir les ressources adéquates, on parle d'avoir le temps nécessaire. Donc, quand on parle de composition de salles de classe, de combien d'élèves sont là, combien d'adultes sont là, quels sont les besoins de chacun, ça devient vraiment une équation quand même assez complexe. Donc, je dirais que c'est là un des gros défis.
3: Le ministre de l'Éducation, Paul Calandra, a déclaré en début de semaine qu'il était prêt à travailler avec les syndicats, même s'il s'attendait à des négociations difficiles.
0: Merci beaucoup, Jessica. 8h37 et 20 degrés dans le Grand Toronto pour cette journée qui s'annonce chaude. Sur les routes, petit point pour vous dire qu'il y a toujours cette collision, 410 direction sud, qui bloque donc la voie droite et qui crée beaucoup de ralentissements direction sud dans le secteur de Brampton. Et puis aussi un véhicule en panne sur la 400 direction sud sur la bretelle d'accès au niveau de l'autoroute 7 dans le secteur de Vaughan. Là aussi, voie droite bloquée, ça commence à créer des ralentissements. Donc plusieurs ralentissements ce matin sur le réseau routier de Toronto. On se plonge maintenant dans ce qui nous attend au niveau sport ce soir parce que c'est ce soir qu'on reprend la saison de la Ligue canadienne de football avec un match donc à Hamilton où les Tiger Cats vont affronter les Alouettes de Montréal à la maison à 19h30. C'est donc l'heure du début de ce match-là. Et pour rappel, les deux équipes s'étaient rencontrées en demi-finale la saison dernière et c'était les Tiger Cats qui avaient perdu 19-16. Un peu match revanche donc ce soir, les Alouettes qui avaient ensuite donc perdu eux la finale face aux Rough Riders de la Saskatchewan. On retrouve ce matin William Boivin, journaliste sportif, animateur du balado Premier et les buts. Bonjour William.
10: Oui, bonjour Julien, merci de l'invitation.
0: Ravi de vous avoir justement, comme à chaque fois, pour creuser ce qui se passe en football canadien. Parlons du match de ce soir, à quoi on s'attend? Parce que je regardais un petit peu les analyses, il y a beaucoup de blessés, notamment du côté des Alouettes. Est-ce qu'on aura un match retour, si j'ose dire, facile?
10: J'ai vraiment hâte de voir ce match-là en levée de rideau de la nouvelle saison de la Ligue canadienne de football. Surtout, ce qui est intéressant dans la LCF, puis je vais venir vers le match de ce soir, c'est que on a seulement 9 équipes dans cette ligue-là comparativement à ce qu'on peut voir dans la LNH, dans le baseball majeur, dans la NFL avec une trentaine de formations. Donc, ça donne lieu à une parité vraiment intéressante et présente aux quatre coins de la ligue. J'ai bien l'impression, Julien, ce soir, les Tiger Cats d'Hamilton et les Alouettes de Montréal devraient faire partie des meilleures formations de la Ligue. Assurément, deux des meilleures équipes dans la division de l'Est. Tu l'as dit, vous l'avez dit l'an dernier, là, les Tiger Cats étaient venus très près de battre les Alouettes pour obtenir leur billet pour la Coupe Grey. Il faut dire qu'à Hamilton, on n'a pas remporté le Saint Graal de la Ligue canadienne de football depuis 1999. Donc, les partisans ont hâte de...
0: Il y a de l'attente.
10: Ont soif de victoire, oui, exactement. Et là, ce soir, c'est un gros défi. Les Alouettes de Montréal, il y a eu quelques changements, mais c'est quand même la continuité avec le même entraîneur-chef, Davis Alexander, le carrière, qui est de retour également, qui est invaincu en carrière avec 11 victoires, aucun revers en saison régulière dans la LCF. Est-ce que ça pourrait être ce soir sa première défaite en carrière? On verra bien. Mais les Tiger Cats également sont menés par un excellent carrière, Bo Levi Mitchell, qui était peut-être le meilleur pivot lors des deux dernières saisons. Il a remporté le titre du joueur le plus utile. Il a lancé pour 5000 verges. Tout ça pour dire que je m'attends à un spectacle vraiment intéressant ce soir avec beaucoup de flamèche, des points marqués des deux côtés. Surtout en début de saison, Julien, des fois, y a un peu un manque de cohésion, de complicité entre les joueurs sur le terrain, mais des fois, on peut voir également certaines erreurs qui peuvent mener à des points. Donc, je m'attends à un match et un festival offensif ce soir entre les Tiger Cats et les Alouettes.
0: Bon, en dehors de ces deux équipes-là, est-ce qu'il y a quand même quelques équipes que vous avez dans le radar qui pourraient surprendre?
10: Ouais, ben les Argonauts à Toronto devraient connaître une bien meilleure saison que celle de l'an dernier, puisque c'est le retour au jeu du carrière Chad Kelly. L'an dernier, il n'a pas été en mesure de disputer un seul match. Les Argos se sont quand même bien débrouillés sans les services de Kelly, mais j'ai l'impression que cette année, on va faire un bond vers l'avant avec le retour du joueur par excellence dans la Ligue en 2023. Il a subi une blessure assez malheureuse en finale de l'Est contre les Alouettes en 2024. Il a raté la dernière saison, comme je vous disais. Et là, il est de retour à son plein potentiel. Et pour ceux qui le connaissent dans la grande région de Toronto, où nous sommes présentement, bien, c'est un gars qui a une très forte personnalité aussi. C'est un gars qui s'en met beaucoup sur les épaules, beaucoup de pression également, mais il est capable de répondre à cette pression-là. Donc, j'ai bien l'impression que les Argonauts seront à surveiller dans l'Est cette année. Peut-être, mis à part les Alouettes, mis à part les Tiger Cats, les Argonauts pourraient être de retour en force dans la division Est. Et moi, dans l'Ouest, je vais surveiller les Lions de la Colombie-Britannique menés par un Québécois en défensive, Mathieu Betts. Il y a également le carrière canadien Nathan Work, qui est un des meilleurs joueurs de la Ligue. Et c'est rare qu'à cette position-là, Julien, comme carrière, comme pivot, on a un joueur canadien. Donc là, c'est le visage des Lions, un peu le visage de la LCF, et je ne serais pas surpris qu'on se reparle quelque part au mois de novembre pour la finale de la Ligue canadienne de football et que les Lions de la Colombie-Britannique y soient pour représenter l'Ouest.
0: Bon, bah, vous avez déjà votre pronostic. C'est sûr que dans l'Ouest, c'est une vraie religion, le football. C'est un peu plus compliqué chez nous. Bon, on a parlé de Hamilton, évidemment. C'est une grosse affaire, les Tiger Cats. Les Argonauts, pour avoir plusieurs fois essayé de regarder des matchs à Toronto, on sent qu'il n'y a pas le même engouement. C'est difficile de trouver des matchs sportifs qui passent de la LCF. Pourquoi et comment, selon vous, on explique cette différence d'engouement entre les Argonauts et, par exemple, les Tiger Cats?
10: Ouais, vous avez raison, puis c'est une très bonne question. Je l'ai même constaté un petit peu avec les Alouettes de Montréal. Moi, je réside à Québec, la vieille capitale, et puis les Alouettes ont élu domicile à Québec pour présenter leur camp d'entraînement, puis là, c'était en pleine folie du Canadien de Montréal en séries éliminatoires. Je peux vous dire que ça passait deuxième, peut-être même troisième, peut-être même quatrième et cinquième. Il y a peu de même médias sportifs ou de gens qui avaient beaucoup d'attention par rapport au camp d'entraînement des Alouettes, alors que c'était la folie du Canadien. Je pense que c'est un peu la même chose à Toronto, avec là les Blue Jays, là, t'as bon, les Maple Leafs qui passent en entrevue des entraîneurs-chefs présentement. Il y a le premier choix au repêchage à la fin juin. Les Raptors également ont connu une bonne saison. Donc, malheureusement, les Argonauts arrivent troisième ou quatrième dans le paysage sportif du Grand Toronto. Et pourtant, ils jouent dans un beau stade, celui du Toronto FC, le BMO Field, mais il n'y a pas de sentiment d'appartenance avec un stade qui appartient aux Argonauts, auquel les partisans peuvent s'identifier en allant voir jouer leur équipe préférée. À Hamilton, vous l'avez dit, c'est complètement différent. Tu sais, Hamilton, bon, il y a une équipe junior de hockey dans la OHL. Maintenant, il y a la LPHF également, la Ligue professionnelle féminine de hockey qui va établir une concession à Hamilton au courant de la prochaine saison. Mais les Tiger Cats, pour les gens d'Hamilton, c'est un peu les Canadiens pour les gens de Montréal et les Maple Leafs pour les gens de Toronto ou les Blue Jays environ. Donc, c'est une des équipes également qui a la meilleure moyenne de partisans par match. On parle de près de 23 000 personnes qui se rendent au stade Hamilton pour voir jouer les Tiger Cats. Puis, c'est pas un stade outrageusement impressionnant ou un édifice ou qui peut contenir là, un 35, 40 000 partisans, comme on peut voir à Winnipeg, en Saskatchewan ou même en Colombie-Britannique. Donc, les Tiger Cats ont rempli le stade presque à pleine capacité. On sent que les gens sont derrière leur équipe. Même j'ai eu des amis qui ont joué pour les Tiger Cats à Hamilton et m'ont dit, Will, c'est incroyable à quel point les gens sont près de leur équipe. Et quand tu joues pour les Tiger Cats, t'es reconnu à Hamilton. Je vous l'ai dit au tout début de l'entretien. C'est depuis 1999, on n'a pas remporté la Coupe Grey. Donc, je vous le dis, Julien, ça arrive cette année. Il va y avoir un défilé puis une grande folie à Hamilton autour des Tiger Cats.
0: Ouais, il y a une ferveur. Hein, pour ceux qui aiment le football canadien, c'est peut-être à Hamilton, en effet, qu'il faut se rendre. Et puis, vous parliez ouais, du BMO Field. C'est évident qu'en plus, en ce moment, avec la FIFA, c'est pas aux Argonauts qu'on pense quand on pense à ce stade-là. Je m'amusais un peu avec les chiffres et je regardais, il y a 479 joueurs là, qui vont donc jouer dans la Ligue cette année. Et c'est assez marrant, il y a 83% de vétérans, 17% qui sont des joueurs qui participent pour la première année. Est-ce qu'on a une difficulté à renouveler les joueurs dans la Ligue?
10: Oui, c'est une bonne question. Vous avez raison, c'est que de plus en plus, le recrutement des joueurs américains devient difficile pour les formations de la Ligue canadienne de football. Maintenant, pendant longtemps, la LCF était la deuxième ligue plus reconnue, la plus populaire et la plus courtisée par les joueurs de football américains. Après, bien sûr, le monstre que représente la NFL. Mais là, présentement, il y a des ligues en Europe qui sont en train de pousser. Il y a des ligues aux États-Unis également, parallèlement à celle de la NFL en place présentement au sud de la frontière. Donc, il y a certains joueurs, des fois, qui hésitent à traverser la frontière pour venir jouer au Canada. Donc, c'est difficile pour certaines formations de créer une certaine relève et de faire progresser des joueurs qui arrivent comme recrues, qui deviennent partants à l'an 2, à l'an 3, à l'an 4. Donc, faudra, je pense, Julien, il faudra créer une relève ici même, au pays, au Canada. Il y a de très bons joueurs de football en passant d'Halifax jusqu'à Victoria en Colombie-Britannique. On est en train de développer quelque chose de vraiment intéressant au niveau du football collégial et du football universitaire. Donc, je pense qu'il faudrait laisser de plus en plus la place à ces joueurs-là dans la Ligue canadienne de football au lieu d'aller piger des joueurs aux États-Unis, en Europe, même au Mexique. Donc, il faudrait laisser la place peut-être à nos joueurs nationaux du Canada. J'ai bien l'impression que ça se dirige vers ça dans les prochaines années. Donc, les chiffres que vous m'avez présentés pourraient être plus intéressants à l'effet que des joueurs canadiens comme recrues arrivent dans la Ligue canadienne de football au courant des prochaines années.
0: Bon, en tout cas, l'appel est lancé. Peut-être qu'on pourra créer des vocations à partir du match de ce soir. Donc, Tiger Cats contre Alouettes, ça se passe à Hamilton, 19h30. C'est le début de la saison qui commence pour les amateurs. Et on sera évidemment à suivre ça, probablement avec vous, William, journaliste sportif, animateur du balado Premier des buts. Merci beaucoup d'être passé.
10: Hey, ça fait un plaisir. Bonne journée à tous et bonne saison de football également.
0: Excellente saison. Merci beaucoup. Et ben justement, continuons à parler de sport parce que ça vient de tomber à l'instant. Vous étiez peut-être au courant hein, que la semaine prochaine, Serena Williams sort de sa retraite. Elle va aller jouer en double au Queens donc, pour ce tournoi londonien sur gazon qui se passe donc la semaine prochaine. Et on vient de l'apprendre. Elle jouera avec nul autre que Victoria Mboko. C'est Victoria elle-même qui l'a annoncé sur ses réseaux sociaux. Ben, ce sera elle qui jouera en double avec Serena Williams. C'est quand même plutôt un beau cadeau que de pouvoir jouer avec, probablement, elle le dit elle-même, l'une de ses grandes idoles. Et puisqu'on parle de sport féminin, ben, j'ai aussi de quoi vous annoncer en hockey féminin. Il y a les équipes qui ont soumis donc, hier la liste de leurs 3 joueuses protégées en vue du repêchage d'expansion de la LPHF. Les défenseurs donc Renata Fast, Ella Shelton qui donc ont été protégées, ainsi que la gardienne Reagan Kirk, qui sont donc les 3 joueuses protégées donc pour les Sceptres de Toronto. On le disait hein, d'ailleurs avec William, il y a 4 nouvelles équipes qui vont rejoindre la LPHF la saison prochaine. Hamilton donc, Las Vegas aussi, Détroit, San Jose. Ça va porter comme ça le nombre de formations à 12. Et puis, il y a aussi une nouvelle acquisition pour les Jays. Ça a été annoncé hier. Les Blue Jays qui ont annoncé avoir fait l'acquisition du lanceur droitier Simeon Woods Richardson des Twins du Minnesota en échange d'une compensation financière. Lui qui est monté 12 fois au monticule cette saison avec les Twins. Le joueur de 25 ans a été donc désigné pour assignation par les Twins. C'était ce samedi. C'était pas la première fois qu'il joue pour l'équipe de Toronto. Il avait initialement été choisi par les Mets de New York en deuxième tour du repêchage des joueurs de première année de 2018 avant d'être échangé aux Blue Jays en 2019. Bon, après ce gros passage sportif, parlons aussi de culture parce qu'il s'en passe dans la grande ville de Toronto. Et il y a notamment, Katia, le Festival international des auteurs de Toronto qui tient sa 5e édition du Festival littéraire Motive.
2: Oui, le Festival Motive qui met l'accent sur les romans de crime et de mystère. Donc, on inclut les romans policiers, les thrillers. On présente vraiment principalement des histoires à intrigue et énigmes. Le tout se déroule à Toronto cette fin de semaine sur le campus de l'Université de Toronto. Donc, c'est sur 3 jours. On a des événements, des rencontres d'auteurs, des ateliers immersifs qui sont au programme. Et cette année, il y a un focus particulier sur les auteurs français. On tient justement une table ronde d'auteurs de polar français, accueillant Anne-Laure Kerr, Johanna Gustafsson, Sophie Enaf et Olivier Norek. Ensemble, ils vont discuter de comment la culture française a façonné ce genre littéraire. Qu'est-ce qui distingue la France dans ce genre-là en particulier?
0: Eh bien, j'avais la question. Je savais même pas qu'il y avait une particularité.
2: Exactement. Puis je me suis dit, OK, qu'est-ce qui distingue celui-là, en fait, de d'autres genres? Parce qu'un roman policier, au final, est-ce que l'intrigue n'est pas tous la même? J'en ai discuté avec Olivier Norek, auteur de Polar.
11: Alors déjà, on est français, donc on est toujours persuadé qu'on est les meilleurs, hein, vous nous connaissez. on a un avis sur tout, et généralement, c'est le bon avis. Et c'est terrible parce qu'en fin de compte, moi, mes auteurs préférés sont pas du tout français en polar. Mais c'est vrai qu'il y a des périodes, il y a des vagues de polar. Évidemment, la vague anglaise, la vague américaine, la vague des pays du Nord. Et à un moment donné, on a eu comme ça une place, on s'est engouffré. Et et on en est très content, une période polar français. On sait pas combien de temps ça va durer et on sait pas quel pays va nous prendre la place. Mais pour l'instant, on en profite. Le polar français, il a pas vraiment grand chose de plus. C'est juste que c'est assez amusant de voir que les polars changent en fonction des territoires. Moi, j'aime par exemple particulièrement un flic qui s'appelle Montalbano. C'est le flic d'un romancier qui s'appelle Camilleri. Et Montalbano, il vit en Italie. Donc, la seule chose qui se pose comme question, c'est qu'est-ce que je vais manger ce soir? Et il se moque complètement des scènes de crime. Lui, ce qui l'intéresse, c'est la bouffe. Et on a un auteur belge que j'aime énormément qui s'appelle Simenon. Et Simenon, lui, effectivement, il est beaucoup plus humain. Il a le cœur à fleur de peau. Donc en fait, je pense que le territoire va influencer aussi sur l'écriture. Donc en lisant des romans policiers français, c'est un peu de la France que vous lisez, et c'est peut-être ça le plus grand intérêt. La France, elle a tellement de visages que justement lire un polar, déjà. Ce qui est intéressant, c'est de se dire que les polars, c'est une cartographie, une radiographie d'un instant du pays. Les polars, à mon sens, sont des livres d'histoire en avance. Parce que les polars, c'est toujours la même chose. Il y a un flic, il y a un assassin, et à la fin, le flic arrête l'assassin. Donc, c'est quand même une belle escroquerie depuis des siècles et des siècles. Et donc, il faut trouver quelque chose de différent. C'est quoi le différent? Le différent, c'est l'actualité. C'est pour ça que les romans policiers, c'est des livres d'histoire en avance. On y parle de l'incendie de Notre-Dame, on y parle de comment les policiers mettent des masques parce que c'est le Covid, on y parle de notre société, on y parle de notre actualité. Et donc, lire un roman policier qui se passe en 2020 et quelques, c'est lire un petit peu de la France.
2: Pourquoi est-ce que les situations historiques sont les meilleures, si on veut, les meilleurs endroits ou les meilleures toiles de fond pour créer des polars, selon vous, ou pour placer une intrigue de polar?
11: Il y a tellement de réponses à ça. La première, la première et la plus amusante, et peut-être qu'on peut en rester là, parce que la plus amusante, c'est aujourd'hui, quand il y a un meurtre, le flic arrive et il y a tellement de caméras, d'ADN, d'empreintes digitales, d'Internet, d'intelligence artificielle, que le pauvre romancier, il se demande mais comment mon assassin va réussir à s'en tirer, parce qu'on laisse des traces partout, absolument partout. Donc c'est vrai que c'est plus facile de commencer un polar en disant Paris, 1918.
2: Ouais.
11: Ah bah ça c'est sûr, pas de caméra, pas de droit digital, pas d'ADN. Le flic va réfléchir au flair et ça va être intéressant. Non, mais quelque chose qui va pas tarder à être passionnant, et c'est le sujet de mon nouveau roman qui est aussi un roman policier, c'est qu'aujourd'hui, avec l'intelligence artificielle, on peut plus croire une image, on peut plus croire une vidéo, on peut plus croire un audio. Et alors qu'avant la vérité était basée sur un constat, aujourd'hui la vérité elle est basée sur des croyances.

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4: Ouais, c'est intéressant d'entendre ouais. Comment est-ce qu'il il pensait à ça, justement.
5: Exactement. Et son prochain roman qu'il est en train d'écrire en ce moment, c'est un polar. Lui qui va parler de l'intelligence artificielle et de ce rôle un peu dans une quête policière. Olivier Norek qui sera à Toronto dans le cadre du festival littéraire Motive. C'est un festival où il va présenter son roman Les guerriers de l'hiver, roman historique. Et à tous les jours, il participe à une table ronde. Donc, une sur l'importance de la fiction pour raconter l'histoire. Ça va être vendredi. Samedi après-midi, il prend la parole dans cette table ronde de francophones. Et dimanche, c'est une discussion sur les thrillers historiques. Si ça vous intéresse, c'est du 5 au 7 juin à l'Université Victoria sur le campus de l'Université de Toronto.
4: Vous avez un polar favori, Katia?
5: Non, je vous avoue que c'est pas un genre littéraire que je connais très, très bien. Moi, je suis très plus dans le Dan Brown. C'est peut-être l'auteur qui me vient facilement en tête, Angels and Demons, ce genre d'intrigue-là. Peut-être pas un roman policier exactement, mais il y a quand même ces éléments.
4: Il y a des éléments. Moi, je suis pas très un roman policier non plus, mais j'avoue que cette histoire de policier qui ne pense qu'à manger, peut-être ça m'intrigue. J'irai lire ça.
5: On se reconnaît aux hommes.
4: C'est ça. Merci beaucoup, Katia. On finit l'émission en musique avec Amadou et Mariam.

0: C'est chaud, Amadou et Mariam, pour finir cette émission, mais on se quitte pas sans une suggestion culturelle avec vous, Katia. On parle des jeux et de comment est-ce qu'ils ont façonné la science.
1: Exactement. Une conférence à ce sujet qui s'intitule « Jouer avec le monde, comment les jeux ont façonné la science et la technologie moderne », c'est au musée Aga Khan avec le docteur Samuel Pizzello de l'Université de Toronto. Donc, on discute de l'influence considérable que les jeux ont eue sur le développement de la science. C'est dès 18h30 ce soir.
0: Passionnant. Merci beaucoup, Katia. On vous retrouve dès demain. Et puis, dans la salle de nouvelles, qu'est-ce qu'on surveille, Jessica?
2: Eh bien, Waterfront Toronto, la mairesse et d'autres partenaires inaugureront le projet pilote de navette fluviale Est-Ouest au parc Bidas-Gay cet après-midi. L'objectif, évaluer la faisabilité d'un réseau de transport en commun sur l'eau dans le port intérieur de Toronto.
0: Merci beaucoup et c'était un cas à suivre sur toutes nos plateformes. On vous retrouve dès demain, 6h10, pour un autre épisode de Y'a pas de matin pareil. En attendant, restez avec nous. Dès 15h, vous retrouverez dans la mosaïque avec Martine Laberge, toute l'équipe de Y'a pas de matin pareil. Je vous souhaite une excellente journée et je vous rappelle, n'oubliez pas la crème solaire, les lunettes de soleil aussi et un chapeau parce qu'il va faire chaud et du grand soleil aujourd'hui.
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0: On célèbre le 15e anniversaire d'un album qui a magnifié notre chanson québécoise et qui m'a rendue tellement heureuse. Variation Fantôme, le 3e album de Philippe B. Ah, Variation Fantôme, cet album fabuleux qui mélange folk, référence à la musique classique, un album qui va faire aussi de Philippe B l'un de nos plus grands auteurs de chansons. En 2011, ça fait déjà à peu près 15 ans que Philippe B, originaire de Rouyn-Noranda, évolue sur la scène musicale québécoise avec le groupe Gwen Wedd notamment. Il va attendre la séparation de son groupe au milieu des années 2000 pour se lancer en solo avec un premier album, des chansons folk dépouillées, une langue hybride entre joual, français international, poésie sensible et référence aux lieux qui ont marqué sa vie. La poésie de Philippe B est très ancrée dans les lieux où il a vécu. Il va peaufiner son style sur son 2e album avec des arrangements plus étoffés. Et Philippe B est un allié à ce moment-là de premier plan de Pierre Lapointe. Il va faire partie intégrante de la création de La forêt des mal-aimés, un autre classique de notre chanson. Il va écrire plusieurs chansons à ses côtés. Il va écrire pour Stéphanie Lapointe, composer pour le théâtre. Et avec le temps, l'univers musical de Philippe B s'agrandit. À travers tout ce foisonnement créatif, va naître l'idée d'un album super ambitieux, cet album-là, Variation Fantôme, un album conceptuel. Il va faire le pari de faire des références à la musique classique. C'est pas vraiment de l'échantillonnage. Il va faire des clins d'œil à Debussy, à Vivaldi, à Satie. Il va écrire des textes qui s'inspirent aussi des titres d'œuvres de compositeurs classiques. Variation Fantôme est un album de rupture. Et il y a cette ambiance d'œuvres classiques qui va super bien avec les thématiques des textes. Donc, il y a des emprunts aux Quatre saisons de Vivaldi, il y a aux Nocturnes de Debussy, redites de Satie, Strauss, Schubert, Ravel. Vous voyez, c'est hyper, hyper riche. Il va s'enfermer dans une maison à Moran Heights, le chalet où Malajube avait beaucoup travaillé par le passé. C'est là qu'il va enregistrer l'album. Il a vraiment toute la latitude pour travailler. Et c'est l'hiver, ça va teinter l'album. Il y a beaucoup de neige, de glace. On écoute un extrait d'une chanson sublime sur l'album, Petite leçon des ténèbres.
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C'est difficile de l'arrêter. C'est tellement une belle chanson. Et là, ce qu'il va chanter, c'est qu'il va voir plus clair en dedans. C'est vraiment un très beau texte, mais en fait, c'est là qu'il a compris, je pense, Philippe B. Il a compris sa poésie, il a compris son ton. C'est une pièce envoûtante qui s'accompagne d'un très beau clip, d'ailleurs, de Gabriel Poirier-Galarneau. Il faut dire que Philippe B est super bien entouré à tous les niveaux pour ce disque-là. Il y a des membres de Malajube qui jouent avec lui, de Random Recipe. Philippe Bron va travailler avec lui. Et ce disque va avoir un impact retentissant. Les critiques sont dithyrambiques. Il va se retrouver dans mon top chanson du 21e siècle. C'est un album phare qui va passer sous le radar au gala de la disque. Un quasi-boycott qu'a critiqué d'ailleurs sur scène pendant le gala Pierre Lapointe, avec raison. La disque n'a pas eu d'autre choix que de se rattraper. Philippe B a gagné le Félix de l'auteur-compositeur de l'année pour son album suivant, Ornithologie la nuit. Alors, on va écouter ma chanson préférée sur Variation fantôme, Emprunt à l'hiver de Vivaldi. C'est L'amour est un fantôme. C'est si beau. Vous allez voir les cœurs encore une fois. Encore les cœurs. 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
2: On prend des nouvelles de Marco Emma, musicien québécois, auteur, compositeur, interprète qui vient de Thetford Mines, qui mélange pop, rock, folk. Il arrive tout juste du fameux festival Printemps de Bourges en Europe, en France. Une vitrine d'exception pour tout musicien francophone. C'est vraiment une super belle porte d'entrée vers l'Europe franco. Les choses vont bien pour Marco Emma. Il donne plein de spectacles et il a un projet de documentaire en plus de lancer un nouvel album, en tout cas une version bonifiée de son plus récent album. Donc oui, il lance un documentaire, il est le sujet de ce documentaire qui plonge dans la création de la version deluxe de son album Soleil Mâché. C'était un défi risqué, en fait, il s'est donné comme pari d'enregistrer toutes ses nouvelles chansons en une seule journée au studio Piccolo. Donc, c'est un projet très spontané. Le documentaire nous plonge dans cette création très, très, très spontanée et très rapide. Donc, le docu sort en même temps que l'album bonifié. On retrouve 6 nouvelles chansons sur ce disque, notamment une chanson avec Cédric Saint-Onge, une chanson avec Rose Perron du duo Rose. Et il dit qu'il avait envie de pousser Soleil Mâché encore plus loin, d'aller au bout de ses idées le plus possible et de se payer un défi en s'inspirant de la façon d'enregistrer de l'époque, d'une autre époque, en acceptant toutes les erreurs qui viennent avec. Marco Emma va monter sur scène pas mal tout l'été. Il sera au Franco de Montréal, ensuite au Festival en chanson de Petite-Vallée, au Festival Motel Calix, au Festival Phono aussi à Québec au mois de septembre. Voici sa nouveauté avec Rose, Marco Emma.

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2: C'est l'heure de vous annoncer le nom des personnes gagnantes d'une paire de billets pour aller demain soir danser au Musée de la Nature à Ottawa avec moi, parce que je serai DJ demain soir au Musée de la Nature. C'est vraiment un super concept où le musée ouvre ses portes après les heures d'ouverture. On peut bien sûr visiter les expos, mais on peut surtout passer d'une pièce à l'autre où il y a différents DJ, on danse, on se costume. C'est thématique couleur, donc vous arrivez habillé le plus coloré possible. Alors, qui gagne une paire de billets pour venir danser au musée demain soir? Caroline Monette de Gatineau et Marc-André Laflamme, aussi de la région d'Ottawa. Bravo à vous deux. Donc, Caroline qui nous dit « Merci pour ce concours. J'habite Gatineau. Je voudrais danser avec toi. » Et Marc-André Laflamme qui dit « J'ai besoin de ces billets. Pour une fois qu'un événement passe chez nous, je veux danser avec toi en couleur. » Donc, ce sera fait. Vous serez là tous les deux. Et c'est une paire de billets. Donc, vous pouvez amener quelqu'un en plus au Musée de la Nature demain soir. Bravo!

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1: On découvre une artiste française qui a le vent dans les voiles. Elle s'appelle Mathilda. D'abord, petite, elle a été interpellée par la danse, la gymnastique. Ensuite, elle s'est passionnée pour la photographie, le cinéma. Elle vivait ses émotions par l'image à l'époque. À l'adolescence, elle écrit ses premiers textes. Elle enregistre ses premières maquettes avec les moyens du bord. Et finalement, la musique va supplanter toutes les autres formes d'art pour Mathilda. Elle va d'abord faire sa marque en duo, puis dans un groupe. Elle va attirer l'attention de Julien Doré qui va collaborer avec elle, de Christophe aussi, légende de la chanson française. Donc Christophe, qui est décédé en 2020, va aider Mathilda dans la création de ses premières chansons en solo et il va l'encourager à expérimenter, à briser les carcans de la pop. Et elle dira au décès de Christophe qu'elle suit encore son conseil. Elle tente toujours, à ce jour, de penser en dehors des codes et des standards. Elle a signé un gros contrat de disque après plusieurs années comme indépendante. Et là, c'est avec sa plus récente chanson, I Love You, qu'elle réussit à faire vraiment sa place comme une nouvelle joueuse marquante de la scène française. Elle mise sur une pop électronique cinématographique et elle cumule les centaines de milliers d'écoutes sur les plateformes. C'est une création commune avec le compositeur Augustin Charnay qui a fait sa marque avec les rappeurs décis, avec Damso, avec des grands de la chanson aussi, comme Alain Souchon ou Serge Lama. Elle est bien entourée, Mathilda.

0: On a reçu du courrier du Nouveau-Brunswick, oui, ma province natale, une carte postale du groupe acadien B. La formation aux explorations pop et disco sera de retour demain avec un nouvel album qui s'appelle « La tête a ses raisons ». Ils ont un petit côté ABBA ou Fleetwood Mac, c'est inspiré quand même par les années 70, B. C'est très, très chouette ce qu'ils font. Ils ont collaboré avec les Hey Babies, avec les hôtesses d'Hilaire. Ils ont ce mélange de nostalgie et de modernité, mais qui sent bon le bord de mer l'été. Alors, voici le message que B nous a laissé sur notre boîte vocale.
1: Salut, vous êtes sur la boîte vocale de l'Effet Pogonate. Laissez un message.
2: Allô Catherine, c'est Matt Boudreau du groupe B. Je voulais juste appeler, je voulais jaser, ça fait un bout qu'on savait pas jaser, puis je voulais catcher tes nouvelles. Nous autres, on vient de sortir du studio, on a un album qui sort le 5 juin, ça s'appelle La tête a ses raisons. Il est un petit peu plus deep que le premier, on s'est permis d'aller un petit peu plus personnel avec celui-là, mais on a quand même resté avec des gros upbeats funky, puis du stuff upbeat pour la musique, tu sais, pour que le monde puisse danser, parce que on trouve ça important, tu sais, là. Mais c'est ça, je pense que ça va être un populaire album, j'ai hâte de voir ce que t'en penses, mais nous autres on a enregistré ça avec Catherine Noël puis Mico Roy à La Grosse Rose, la même équipe que le premier album, fait que c'est que le monde a écouté le premier album puis ils l'ont aimé, je suis pas mal sûr qu'ils vont aimer celui-ci aussi. Mais anyways, tu l'écouteras puis tu me laisseras savoir ce que t'en penses, puis c'est ça, on se parle soon, bye bye.

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0: Gros plan sur...
1: Gros plan sur l'artiste britannique Holly Humberstone, celle qui a été sacrée étoile montante, donc révélation de l'année, aux Brit Awards en 2022. Elle est de passage ici. Spectacle ce soir à Montréal pour Holly Humberstone. Elle sera à Toronto samedi. C'est un spectacle dans le cadre du festival All Things Go, où on pourra aussi voir Lord, Wet Leg, The Beaches, Kesha, donc un gros festival. Holly Humberstone est née en 1999 à Nottingham. Elle a commencé à écrire des chansons quand elle était toute petite. Elle dit qu'il n'y avait pas du tout de scène musicale dans son village, donc elle avait une totale liberté. Elle n'avait aucune influence. Elle a étudié le violon au conservatoire et c'est grâce à une relecture d'une chanson de Radiohead, Fake Plastic Trees, qu'elle va obtenir un certain engouement au Royaume-Uni. Au début, elle va lancer des mini-albums, elle va faire paraître un premier long jeu en 2023. L'album va se hisser jusqu'en 5e place du palmarès britannique. 2 ans et demi plus tard, elle est revenue avec un 2e album ce printemps qui s'appelle Cruel World. Elle le défend ces jours-ci sur scène. Donc, elle sera aussi sur la scène à Vancouver à la fin du mois de juin. Et on écoute un extrait de son plus récent album.

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C'était un retour en 2018 avec le méga tube Taki Taki de DJ Snake avec Selena Gomez, avec Cardi B. Vraiment une chanson toute étoile.

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1: Une nouveauté pour les nostalgiques de Thérapie Taxi. Vous vous rappelez peut-être de ce groupe électropop français à la langue crue, mais terriblement vivante. Groupe qui s'est séparé il y a 5 ans et dont on s'ennuie encore. Depuis, les deux principaux membres, parce qu'il y avait vraiment un noyau dur d'un gars et une fille, les deux membres volent de leurs propres ailes. Adé a fait paraître 2 albums en solo. Elle a pris un virage plutôt country. Et Zaoui a fait paraître 1 album. Il reste quand même dans les mêmes talles que Thérapie Taxi. Zaoui se revendique fièrement comme un mauvais garçon de la pop française, un libre penseur, un libre parleur. Ses morceaux s'inscrivent vraiment dans cette mouvance-là. Dans la dernière année, il a lancé 5 nouvelles chansons, dont la plus récente qui s'appelle Love Noir. Une chanson encore en duo. Un duo avec une chanteuse, donc voix, gars, fille. Ça rappelle Thérapie Taxi. Chasser le naturel et il revient au galop. L'esprit de cette pièce évoque aussi Thérapie Taxi, l'énergie brute, mais dans une formule plus rock qu'électro. C'est une chanson avec sa nouvelle muse, Stéphane, une chanteuse suisse qui a une voix qui rappelle qui? La chanteuse de Thérapie Taxi. Voici Zaoui.

0: Il y a tellement de choses en fait, c'est différent pour tout le monde, tu vois.
1: Dans quelques instants, le DJ britannique Elderbrook

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1: Le DJ britannique Elderbrook, qui a des centaines de millions d'écoutes, qui propose une musique électro aux teintes drum and bass, UK Garage, nous rend visite, pas à Montréal, pas à Vancouver, non, à Repentigny. Oui, de la grande visite sur la rive nord de Montréal, samedi, Elderbrook, tête d'affiche du troisième et dernier jour du festival Mélo, festival qui accueille cette année des Dead O'Bees, la Larry Kidd, Les Louanges, Marie-Céleste, Fred, Chose Sauvage. Et Elderbrook est une bonne prise pour ce tout jeune festival repentignois qui n'a que 2 ans. L'artiste Elderbrook est né à Londres en 92, à l'âge de 16 ans. Il commence à gratter sa guitare, à enregistrer des chansons folk d'abord. Ensuite, il se tourne vers le hip-hop et finalement découvre la musique électronique lorsqu'il étudie à l'université. Au milieu des années 2010, il se met à publier ses premières chansons. Depuis, il a cette envie de créer une musique qu'il n'a jamais entendue nulle part. Donc, il mélange les styles et vraiment beaucoup, beaucoup de styles, non seulement tous les sous-genres des musiques électroniques, mais aussi du rock, du country. On peut pas dire qu'on entend la somme de toutes ses inspirations, mais ce qui est certain, c'est qu'Elderbrook n'aime pas faire du surplace. La preuve ultime, il est parti de Londres pour se rendre à Repentigny.

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3: San, qui s'en vient en spectacle à Montréal bientôt au Franco, je le reçois en entrevue, donc de la grande visite à l'effet demain. En attendant, c'est Claudine qui s'en vient avec son manège. Je vous embrasse. À demain. Ciao!

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1: Bon midi à tous. Jeudi 4 juin. Comment se déroule votre journée jusqu'ici? Eh, vous seriez pas en désaccord, hein, qu'on se plonge ensemble dans l'énergie positive et ensoleillée d'un paquet d'artistes qu'on a sélectionnés en pensant relaxation des épaules et de l'esprit. Et ça commence tout de suite avec Peggy Gou. Ici Claudine Prévost. Bienvenue dans Mon Manège à moi.

Dans la belle saison où on peut enfin profiter de la piscine, c'était le collectif Voilà avec 3A dans un remix de Hypnolove. Et s'il ne fait pas encore assez chaud chez vous pour penser à la baignade, je pense que la musique de Pierre Quenders pourrait faire augmenter la température de quelques degrés, puisqu'il nous amène en Afrique de l'Est, en Tanzanie, pour admirer le Kilimanjaro.

Un grand voyageur qui s'est promené partout dans le monde à la recherche de nouveaux sons. D'ailleurs, il a animé pendant plusieurs années une émission de voyage à la télé française, l'émission qui s'appelait Les Nouveaux Explorateurs, où on l'accompagnait à la rencontre des musiciens, des traditions à travers le monde, surtout sur le continent africain et en Asie. David Walters, donc, qui fait la place à la néo-brunswickoise Lisa Leblanc, avec un extrait de son formidable album Chiac Disco. Voici Gossip 2 sur notre heure de lunch, sur les ondes d'ici musique.

J'aime tellement le titre de cette chanson du groupe Catastrophe qu'on vient d'entendre. Bruce Lee. Non, mais pourquoi pas? Pourquoi ne pas affronter la vie comme le ferait le grand Bruce Lee? Et pourquoi ne pas s'évader l'esprit avec les Américains Poolside? Ah oui, ça va faire du bien, ça. Leur titre, Lonely Night, dans mon manège à moi.

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La musique des Français rallie qu'on vient d'entendre. J'espère que votre jeudi est agréable jusqu'ici. Que diriez-vous qu'on l'agrémente un peu avec un petit quiz musical? Hein? Il me semble que ça fait longtemps qu'on a joué ensemble. Alors, je vous propose ce midi le quiz de la chanson en pièces détachées où on prend une chanson très connue par tout le monde et on isole les différents instruments. Je vais commencer par vous faire jouer la basse, ensuite la batterie, puis les arrangements. Le but étant de trouver le titre et l'interprète de la pièce le plus rapidement possible. Alors, si vous êtes prêts, ben, je vous laisse quelques secondes pour vous concentrer et aligner vos oreilles avec votre haut-parleur. On part avec la basse.

Je vous entends jusqu'ici dire « Ah, ça me dit quelque chose. Je l'ai sur le bout de la langue. » C'est la base de quelle chanson, ça? C'est toujours plus ou moins facile à trouver qu'avec un seul instrument. Par contre, il y a toujours un auditeur ou une auditrice qui trouve déjà. C'était toujours aussi impressionnant. Alors, vous m'écrivez, tentez votre chanson, on s'amuse. Allez sur la bulle de conversation de Radio-Canada Audio sur la page de Mon manège à moi. J'ai hâte de vous lire.

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musique de BB Club. Et la basse de la chanson Mystère que l'on cherche aujourd'hui dans ce quiz de la chanson en pièces détachées. On m'a nommé Illégal de Corbeau. Salut Daniel Caron de l'Assomption. On m'a nommé Je t'aime comme un fou de Charlebois. Heart of Glass de Blondie est ressorti aussi. Mais non, vous n'avez pas la bonne réponse. C'est sûr qu'avec juste un instrument, c'est quand même difficile. Alors, on cherche le titre et l'interprète de la chanson. On va ajouter maintenant la batterie.

En tout cas, le son traduit l'époque, certainement. Je peux vous dire une chose, il y a beaucoup de titres québécois qui sont sortis parmi vos suggestions. On n'est pas au Québec, on est aux États-Unis. Alors, avez-vous réussi à identifier le titre de cette pièce? Gros succès planétaire. J'attends vos réponses par la bulle de conversation sur Radio-Canada Audio, page de mon manège à moi. On s'en va écouter Jonathan Person maintenant avec un extrait de son nouvel album qui sort à la fin août, Rêve américain. Pas trop loin non plus de la réponse qu'on cherche.

Oh là là, vous travaillez fort. Imaginez-vous donc, on a une personne qui a réussi à identifier le titre de cette chanson et son interprète, et c'est Maryse de Montréal, que j'applaudis. Franchement, tu es exceptionnelle. Parce qu'on en a des réponses là, à la tonne. Camille et Sylvie pensent que c'est Footloose. Ariane de Montréal pense que c'est Money Money de Billy Idol. Réal de Montréal ainsi que Charles et David pensent que c'est George Harrison avec I've Got My Mind Set On You. Maude, Julie de Montréal, Chris qui nous écoute du Vermont pense qu'on est chez Twisted Sisters avec We're Not Gonna Take It. Félix de San Francisco m'a nommé My Sharona The Knack et non pas Mike Sharona. Et Marco Dreams de Fleetwood Mac, écoutez, ça continue, j'ai plein de suggestions. Il n'y a qu'une seule bonne réponse. Elle est trouvée par Maryse de Montréal. Alors, après avoir entendu la basse, la batterie, je vous propose maintenant les arrangements et d'après moi, ça va exploser.

D'ailleurs, je dois vous dire que quelqu'un qui vient de trouver le bon artiste, mais qui n'a pas le bon titre. Quelle est cette chanson? Mon Dieu, on l'entend. On l'entend. Même si les paroles sont pas là, on entend le chanteur. Je viens de dévoiler que c'est un homme. Alors, allez-y, écrivez-moi. J'ai hâte de vous lire. On vous revient avec la réponse et le grand dévoilement après la chanson de la sécurité sur les ondes d'ici musique.

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OK. Vous avez tous trouvé la bonne réponse. C'est vrai qu'avec les arrangements, ça rendait la chose beaucoup plus évidente. Je salue Marie, c'est toujours la première qui l'avait trouvé. Kathleen Moreau, Yannick Parent-Chambly, Sébastien de la Prairie. Écoutez, vous êtes des dizaines et des dizaines et des dizaines. J'aurais voulu tous vous nommer, mais je vais vous dire merci d'avoir participé. Et pour ceux qui cherchent toujours, le titre qu'on cherchait, c'était « Roulement de tambour ».

Bruce Springsteen, mesdames et messieurs, avec Dancing in the Dark, chanson qui est sortie un 4 juin comme aujourd'hui en 1984. En fait, c'est l'album Born in the USA qui est né cette année-là. Une journée comme aujourd'hui, un des albums les plus vendus dans le monde. Et quel grand succès!

On est en Abitibi avec Alex Pic qu'on vient de s'offrir dans le manège. Maintenant, on va passer par Halifax puis à Toronto parce que Rich Jeffrey, Buck 65, est né à Halifax, mais il fait maintenant de la radio à Toronto sur CBC Music, hein, un animateur radio que je salue, un collègue. Et dans le temps de Buck 65, il faisait de la musique avec un peu tout le monde. Ouais, il avait fait une collaboration notamment avec Marie-Pierre Arthur, qui elle vient de la Gaspésie. On s'offre ça de Montréal.

La deuxième édition du Festival Mélo de Repentigny prend son envol aujourd'hui. On est vraiment dans la saison des festivals pour vrai, avec des artistes qu'on aime beaucoup, Marie-Céleste, Chose Sauvage, Oui Merci, La F, les Dead Obies, notamment Grand Retour. Vous aimeriez y aller, mais vous n'avez pas de billets? Je vous organise ça maintenant, moi. J'ai une paire de passes pour tout le week-end pour Mélo à Repentigny. J'ai ça pour vous. Vous prenez votre clavier maintenant, vous m'écrivez le nom du groupe ou de l'artiste que vous avez envie de voir pendant le festival et les passes pourraient être à vous. D'accord? Vous pouvez aller voir la programmation sur le site Mélo de Repentigny. Je sais que c'est dernière minute, mais justement, pour ceux qui courent partout et qui n'ont pas vu la vente de billets passer, c'est le moment de la gagner, cette passe. En fait, vous en avez deux pour tout le week-end. Et on va écouter maintenant les louanges. Pourquoi? Ben parce qu'il sera lui aussi pour présenter le tout nouveau spectacle qui accompagne son album Alouette.

0: On est nombreux à avoir hâte de découvrir le nouveau spectacle des Louanges à Mélo de Repentigny. C'est ce samedi et c'est DJ Ro qui sera DJ aussi une partie de l'après-midi tout juste avant le spectacle. Mon collègue d'ici musique qui est derrière la console. Salut Yannick!
1: Allô!
0: Alors c'est lui que vous pourrez entendre jouer. Mais la personne gagnante des passes pour tout le week-end, c'est Antoine Simoneau de Drummondville. Félicitations Antoine. T'as un plus un, comme on dit en bon français. Tu peux y aller dès ce soir. Lui, il veut voir le concert des Dead Obeys, justement. C'est ce soir, ce grand retour. Félicitations, Antoine.

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La musique de Oui Merci, groupe qui sera aussi à Mélo de Repentigny, le festival, cette fin de semaine. Décidément, on est content que la saison des festivals soit entamée enfin. Je vous emmène maintenant découvrir un collectif amoureux des musiques africaines. 5 musiciens, 5 Français nés dans le sud de la France, mais qui ont une passion pure pour tous les sons qui sortent de l'Afrique. C'est le projet d'Adrien, Alex, Clément, Bertrand et Luca qui ensemble forment Mawimbi. Et Mawimbi ont fait les belles heures des nuits parisiennes dans la dernière décennie. Ils sont moins actifs depuis un moment, mais c'est tellement irrésistible comme proposition qu'on va pas s'en priver pour autant. Et ce qui les intéresse aussi dans ce projet-là, ce qui était intéressant, en fait, ce que je veux dire dans ce projet-là, c'est que les 5 membres viennent de plein d'horizons musicaux différents. Il y en a qui viennent du rock, d'autres ont étudié en classique. Il y a ceux qui sont passés par le conservatoire, mais ce qui les unit ici, c'est leur intérêt marqué pour les musiques qui réactualisent l'héritage de la musique africaine et des diasporas noires en général. Donc, Mawimbi se promène dans différents genres, dans différentes époques. Afro House, qui côtoie l'électro highlife du Ghana, ou le techno chamanique. Les gars qui ont aussi lancé leur propre maison de disques et qui a contribué à lancer plusieurs artistes et à rééditer des vinyles aussi. Ils ont même une émission de radio pendant 10 ans, Radio Mawimbi, où ils faisaient découvrir des pépites oubliées de toutes les régions de l'Afrique, des vrais passionnés. Et en passant, Mawimbi, ça veut dire onde en swahili. Et on va écouter une pièce qu'ils ont enregistrée en collaboration avec le britanno-guinéen K.O.G. La pièce, c'est Kakra, un bel hommage aux productions ghanéennes des années 70, teinté d'un peu de disco. S'il vous plaît, bon après-midi sur les ondes d'ici musique.

La musique de Kizaba, Montréalais aujourd'hui, mes fiers représentants de l'électro-afro-congolaise, ancienne révélation Radio-Canada d'ailleurs. On se dirige tranquillement vers Terre-Neuve maintenant, Saint John, pour entendre le duo Cuerpos avec Sueno Sin Fin.

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1: 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Par téléphone, au 514-980-7667, par la bulle de conversation dans l'application audio ou par courriel au manège@radio-canada.ca.

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J'aime toujours autant cette collaboration entre High Classified et Hubert Lenoir qu'on vient d'entendre. Rouge Blanc, maintenant on s'en va au Mexique. Rejoindre un groupe qui chante en français et en espagnol, qui a pour nom Petit Ami. Voici Hey Veces.

La musique de Totalement Sublime dans ce jeudi après-midi qui, je le souhaite, l'est tout autant. On a parlé du vénérable Herb Alpert il y a quelques jours parce qu'il est en tournée au pays du haut de ses 91 ans. Herb Alpert, grand trompettiste et chanteur américain qui a influencé plusieurs générations d'artistes et qui a contribué, un peu sans le savoir, à la scène rap. Il y a un certain Notorious B.I.G., musicien fort du hip-hop new-yorkais des années 90, qui a utilisé une pièce de Alpert pour un de ses plus grands succès. Ouais, un grand succès de l'histoire du hip-hop, la chanson « Hypnotize », dont je vous propose un extrait.

Venir, ça. Gros succès de Notorious B.I.G. qui est sorti en passant 5 jours avant sa mort par balle en 97. Alors, ça a certainement contribué à en faire le succès qu'on connaît. C'était comme une offre posthume, finalement. Donc, cette chanson a échantillonné un bout de la pièce Rise de Herb Alpert, une chanson qui était sortie en 1979. Et l'histoire derrière cet emprunt est vraiment intéressante. 20 ans après la sortie de sa chanson, Alpert a reçu une cassette de sa compagne de disque qui lui annonçait qu'il y a un jeune rappeur qui voulait échantillonner sa chanson. Mais Herb n'était pas super enthousiaste à l'idée d'être samplé. Il comprenait pas pourquoi les producteurs faisaient pas eux-mêmes leur propre musique. Et c'est le neveu de Alpert, Randy, avec qui il travaillait beaucoup à l'époque, qui a trimé fort pour convaincre son oncle que l'échantillonnage était vraiment réussi, parce qu'Alpert refusait systématiquement tout genre de demandes semblables. Randy a donc forcé la note un peu et a réussi à faire entendre ce que Notorious B.I.G. avait fait avec sa mélodie. Bon, avec l'aide de Puff Daddy, parce que c'est lui qui réalisait l'album, mais on le dit vite parce qu'on sait aujourd'hui que Puff Daddy est un être immonde. Fin de la parenthèse. Et donc, Alpert se serait laissé convaincre de finalement céder ses droits. Il n'a pas entendu parler de cette histoire pendant longtemps, jusqu'au jour où il était dans sa voiture et qu'il entend la fameuse chanson de Notorious B.I.G. Il en aurait eu la mâchoire décrochée, voilà. Parce qu'à chaque fois qu'il changeait de chaîne, à chaque fois qu'il syntonisait une nouvelle radio, c'est Hypnotize, basé sur sa chanson à lui qui jouait. Et c'est là qu'il a compris qu'il avait bien fait de céder les droits de Rise. Et c'est celle-là, l'original, qu'on va écouter ensemble à l'instant.

Je salue Élise, qui fait son jogging à Carleton-sur-Mer en ce moment, qui nous dit merci pour la musique. Elle est parfaite pour m'accompagner. Vous êtes nombreux à réagir à la musique aujourd'hui. Alors, je me permets de vous rappeler que vous pouvez trouver toute la liste des chansons diffusées aujourd'hui sur l'application Radio-Canada Audio, sur la page de Mon Manège à moi. Vous cliquez sur la journée d'aujourd'hui et vous allez voir un petit onglet qui s'est inscrit « Musique diffusée ». Ça ne peut pas être plus clair.

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Le loup, et je vous assure qu'il y a beaucoup de fébrilité dans l'air dans la nouvelle maison de Radio-Canada ces jours-ci, puisque les artistes sont en répétition pour ce grand spectacle hommage au Dôme qui sera présenté au Franco de Montréal le 14 juin prochain. Excusez-moi. We Are Wolves sont passés en studio tantôt nous dire un petit bonjour et vont participer au spectacle Lou Adriane, Les Louanges et plein d'autres.

Connaissez-vous l'artiste Hallo Mode? Hallo, H-A-L-O, Mode, pas de E. La première fois que je l'ai entendu, je me suis dit, ah, voici une fille qui a déjà écouté Björk, Cat Power ou PJ Harvey notamment. Ben, avec ces infos-là, j'imagine que vous savez où à peu près où elle se place musicalement. Elle fait une belle pop indé avec beaucoup de textures sonores. C'est vraiment recherché son affaire. C'est très, très créatif. Elle a commencé à faire de la musique à l'église parce que son père était pasteur. Elle accompagnait les chants à la guitare. Ensuite, elle s'est fait entendre dans plusieurs projets, dans Melody's Echo Chamber, notamment dans Lescope, qu'on vous a joué un peu plus tôt à l'émission. Elle a même posé sa voix sur un album des Chemical Brothers. Puis en 2018, elle est arrivée avec son projet solo et j'aime beaucoup son univers. Il y a beaucoup de synthé, des boîtes à rythme et des chansons qui nous surprennent dans le détour, dans le sens qu'on peut pas vraiment deviner dans quelle direction la chanson va progresser. Elle a lancé son premier album complet en 2024 qui s'intitule Celebrate. Oui, un titre en anglais, parce que c'est une Française, vous allez me dire oui, mais aussi parce qu'elle chante dans les deux langues d'une belle voix hypnotique, plutôt aiguë, mais chaleureuse en même temps. Je vais vous faire entendre sa pièce « Entends-tu ma voix » dans laquelle on entend des flûtes et aussi une belle ressemblance avec les envolées lyriques de Björk. Et portez l'oreille dès maintenant, parce que la chanson dure 1 minute 30. Voici « Hallo Mode ».

Une nouveauté de Lydia Kepinski qui fera paraître son nouvel album, son troisième, le 25 septembre prochain, qui aura pour titre « C'est parti ». Et musicalement, on dirait qu'effectivement, ça part. On enchaîne avec Cartel et la magnifique voix de Magi Merlin tout de suite.

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0: question musicale aujourd'hui. Et vous avez été nombreux, nombreuses d'ailleurs, à m'écrire pour dire « OK, la musique aujourd'hui, c'est solide. » Mais je vous rappelle à nouveau que vous pouvez aller dans l'onglet sur mon manège à moi, Radio-Canada Audio, l'onglet « Musique diffusée » pour retrouver tout ce que vous avez entendu dans vos oreilles aujourd'hui et ce que vous allez entendre dans les prochaines secondes avec Nicolas Ouellet. Bonjour!
1: Bonjour!
0: À nouveau son aussi, yeah. Le Shazam se fait aller, c'est sûr.
1: On espère, c'est ce qu'on souhaite. Un peu de légèreté, beaucoup de Shazam ou beaucoup de légèreté, un peu de Shazam, c'est pas grave.
0: Mais peu importe, 50-50, je dirais.
1: Ouais.
0: Bonne émission.
1: Les gens sont libres.
0: Bonne émission, Nicolas Ouellet. Ici Claudine Prévost, je vous retrouve demain déjà pour le dernier parcours musical de la semaine. Portez-vous bien demain midi sur les ondes d'ici musique.
2: Bonjour, ici Andrea Pozzo-Martinez à Toronto. Il est 15h, voici vos informations. Dans la région de Toronto, le gouvernement provincial prendra officiellement le contrôle des autoroutes Gardner et DVP l'année prochaine. Cela mettra un terme à l'entente conclue avec la ville de Toronto il y a 3 ans. Jean-Le Doudard explique.
3: L'autoroute Gardner qui longe le bord du lac Ontario et la DVP qui relie celle-ci au nord de la ville passeront entre les mains de la province à l'automne 2027. Cette entente conclura le pacte fiscal passé avec la mairesse Olivia Chow peu après son entrée en fonction il y a 3 ans.
4: The regional highway upload alone will free up billions in city funds.
3: Les milliards de dollars d'entretien de ces autoroutes pourront servir à d'autres travaux, affirme-t-elle. En échange de ces fonds, la mairesse avait promis de ne pas s'opposer à la revitalisation de la place de l'Ontario. Ce projet provincial comprend la construction d'un méga spa privé sur le site près du lac Ontario. Le premier ministre Doug Ford a pour sa part salué la collaboration avec la mairesse sur un projet qui lui tient à cœur.
5: Our government will never toll highways and we will never tear them down.
3: Il jure que jamais son gouvernement n'y ajoutera de péage. Le premier ministre a également précisé que les autoroutes continueront de fermer pour les événements caritatifs tels les marathons et les courses cyclistes. Les travaux de réfection de la Gardiner se sont conclus à l'automne dernier, soit plus d'un an avant la date prévue. Ici Jean-Lou Doudard, Radio-Canada, Toronto.
2: Dans le sud-ouest de la province, les comtés de Bruce, Gray et Huron vont recevoir 1 million de dollars pour les aider à se préparer à un futur projet énergétique à la centrale nucléaire de Bruce. Le projet Bruce C prévoit la construction de 4 nouveaux réacteurs et la création de 6 700 nouveaux emplois, auxquels s'ajoutent près de 19 000 emplois pendant la phase de construction. Bruce Power invite les collectivités à solliciter une partie de ces fonds afin de définir les besoins futurs en matière de croissance, notamment pour les routes, les logements et les réseaux d'approvisionnement en eau. La province indique que les activités de pré-développement du projet Bruce C devraient être achevées d'ici 2030. Puis le gouvernement fédéral a dévoilé sa stratégie nationale sur l'intelligence artificielle. Au cours des 5 prochaines années, Ottawa déposera de nouvelles lois et investira dans de nouveaux programmes pour que l'IA soit adoptée de manière responsable et qu'elle vienne en aide aux Canadiens. Estelle Côté-Sroka est à Ottawa.
6: Le gouvernement veut que l'intelligence artificielle profite à tous les Canadiens. Ottawa veut accélérer l'adoption de l'IA tout en préservant la confiance, en protégeant les données et en assurant la souveraineté. On veut que le Canada continue de développer cette technologie pour que la population puisse avoir le choix d'utiliser des outils d'ici dans les 2 langues officielles. Ottawa prévoit des investissements d'environ 2,3 milliards de dollars et souhaite que l'IA mène à une croissance économique de 200 milliards de dollars d'ici 2031 et à la création de 250 000 nouveaux emplois. On veut améliorer la littératie numérique en donnant notamment des formations gratuites à 1 million d'étudiants du postsecondaire. Les moyens pour atteindre les objectifs ne sont pas encore tous très clairs, notamment lorsqu'on pense aux

0: Garde-fou, comment va-t-on empêcher des dérives possibles? Ottawa reconnaît qu'il y a des risques et compte mettre à jour ses lois, ses normes pour protéger la vie privée, les enfants et les groupes vulnérables. Voici le premier ministre Mark Carney.
1: Pour l'utiliser, l'IA, les Canadiens doivent pouvoir lui faire confiance. Confiance que nos enfants seront protégés, que nos concitoyens seront respectés, que notre culture et nos langues seront non seulement préservées, mais renforcée et que notre démocratie sera préservée elle-même.
0: Les secteurs prioritaires sont la santé, les sciences, l'énergie, les ressources naturelles, les transports, l'agriculture et la robotique. Ici Estelle Côté-Sroka, Radio-Canada, Ottawa.
2: Des évacuations touchent deux Premières Nations du nord de l'Ontario en raison de menaces de feux de forêt. Hier, la Première Nation de Matagami a ordonné l'évacuation de tous les résidents de la communauté. L'incendie de forêt Timmins 9 s'étend maintenant sur environ 1100 hectares et n'est toujours pas maîtrisé, selon le ministre des Richesses naturelles. Par ailleurs, des aînés et des enfants ont été évacués par avion de la Première Nation de Winusk, dans l'extrême nord de la province, en raison d'un incendie de forêt près de la communauté. Le ministre des Richesses naturelles indique que l'incendie couvre 135 hectares et n'est pas maîtrisé près de la piste d'atterrissage de Pinauk. Puis le président français Emmanuel Macron affirme que la France soutient un cessez-le-feu au Liban après l'annonce d'un accord à Washington. Entre-temps, le Hezbollah réclame un cessez-le-feu global au Liban et le retrait des troupes d'Israël au pays. Marie-Ève Bédard est à Beyrouth.
3: Les échanges de tirs un peu partout dans la zone du sud du Liban, mais aussi dans la vallée de la Beka. Plusieurs explosions de tirs israéliens, on rapporte déjà des morts. D'ailleurs, le ministre de la Défense israélien a dit que l'armée israélienne allait poursuivre ses opérations dans le sud du pays et que, avec l'accord des États-Unis, on se réservait le droit aussi de frapper Beyrouth si d'aventure le Hezbollah devait mener des frappes sur le territoire du nord d'Israël, où les sirènes d'alerte ont retenti très tôt ce matin parce qu'on a détecté un drone. L'accord de cessez-le-feu qui prévoit qu'on établisse des zones de sécurité tampon, des zones pour tester cette entente, mais un cessez-le-feu donc qui devrait mettre en place un retrait progressif partiel des forces israéliennes, mais pour l'instant, ce n'est pas le cas du tout.
2: C'était Marie-Ève Bédard. Voilà, c'est ce qui conclut vos informations.

0: Bonjour, bon jeudi après-midi, les 15h07 et vous êtes dans la mosaïque. Contente de vous savoir là. Merci de nous choisir pour passer vos après-midi en bonne compagnie, la nôtre évidemment, tout en étant informé des sujets du jour. C'est Martine Laberge qui vous parle. On est ensemble jusqu'à 18h. Je ne suis pas seule. Rapidement, je fais le tour de cette belle équipe que j'ai la chance de côtoyer jour après jour. Romain Cravignac derrière la console, au choix musical également. Kamalor Kaba à la réalisation associée à la recherche. Charles Lebourgeois qui va venir en studio très prochainement. Le journaliste, évidemment, qui nous fait vivre toutes sortes d'émotions dans la belle et grande région de Toronto et des environs. Le réalisateur, M. Ramin Pezeshki, qui est là au sport également. Et Andrea Pozzo-Martinez aux actualités. Salut Andrea.
1: Salut Martine.
0: On commence, je vous avertis tout de suite, auditeurs, auditrices, on a quand même une grosse émission pour vous. L'actualité est abondante. Alors, allons-y tout de suite avec cette actualité. On vient d'apprendre que le gouvernement provincial va prendre officiellement la charge de l'autoroute Gardner et de la Don Valley Parkway aussi. Ça va se passer à l'automne prochain, d'après 2027.
1: Exactement. Oui, exactement. Donc, la mairesse Sylvia Chow et le premier ministre Doug Ford en ont fait l'annonce ce matin. Mm-hmm. Et ce transfert se fait dans le cadre d'un accord qui avait été conclu en 2023 entre la ville de Toronto et le gouvernement provincial. Il vise à soutenir la stabilité financière à long terme de la ville de Toronto.
0: Et Toronto qui devient, qui compte maintenant, en fait, 4 des 10 pires routes de l'Ontario. Ça, c'est toujours assez intéressant de voir ça. C'est un palmarès qu'on sort, là. C'est l'Association canadienne des automobilistes qui sort ça année après année.
1: Oui, exactement. Donc, on continue un peu dans l'actualité des routes, en fait.
0: Des routes, oui.
1: La CAA vient de publier son classement annuel et l'avenue Steeles Est occupe la 5e place. L'avenue Sheppard West, la rue Bathurst et l'avenue Unwin figurent également dans le top 10. Mais c'est la rue Barton Est à Hamilton qui arrive à la tête de ce classement de la CAA.
0: Bon, ben, salutations aux gens de Hamilton.
1: Exactement.
0: Si vous connaissez la rue Barton Est, envoyez-nous un petit mot via la bulle de conversation. Je vous le rappelle et je lance le bal comme ça. La discussion est ouverte. Si vous voulez nous parler de peu importe ce que vous entendez aujourd'hui à l'émission, je vous rappelle, audio, vous cliquez sur la bulle de conversation et vous pouvez réagir à tout ce que vous entendez à cette émission. Andrea, merci.
1: Merci
0: à tantôt.
1: Beaucoup.
0: Je disais Charles Lebourgeois qui est arrivé comme ça tout bonnement avec son café aussi en passant. Chin-chin. Santé avec votre café aussi.
2: Voilà.
0: Ouais, une belle tasse de.
2: Mais pour tout vous dire, j'ai la tasse et le café, mais.
0: Ah bon, le café
2: il va
0: pas encore
2: que je
0: fait.
2: Fasse couler le,
0: ah
2: la,
0: bon,
2: le
0: d'accord.
2: Café, ouais.
0: La capsule.
2: Il
0: y a encore la capsule. Ouais. Charles, vous êtes allé faire un tour dans le parc. C'est la raison pour laquelle vous êtes relax. Là. Je vous sens tellement relax.
2: Ouais, vous savez ce que c'est que la thérapie forestière, Martin?
0: Ben oui, oui. Moi, j'y crois.
2: Vous y croyez? Bah, ouais. C'est scientifiquement prouvé. Donc, vous avez raison d'y croire.
0: Mm-hmm.
2: Je ne sais pas s'il y a de débat, d'ailleurs, sur cette question, mais les effets sur la santé ne sont plus à prouver pour ceux qui ont des problèmes de stress, d'anxiété, ceux qui vivent aussi des périodes de deuil. On leur recommande de faire
0: d'enlever
2: ses
0: chaussettes et de marcher dans le sol.
2: D'accord. Alors, ce que me disait effectivement la guide avec qui je me suis entretenu m'expliquait un petit peu, dans un premier temps, de l'importance de l'ancrage avant même de marcher en forêt et d'éveiller un petit peu ses sens, de voir un petit peu ce que l'on peut voir, vers quoi est-ce que l'on est attiré, qu'est-ce qu'on entend. Et en prenant conscience de ce qui nous entoure, on réalise aussi à quel point notre environnement peut être merveilleux sans même qu'on puisse s'en apercevoir en temps normal quand on va d'un point A à un point B. C'est apaisant. Et pour les personnes qui font de l'anxiété, il y a même des médecins qui donnent des, comment dit-on,
0: prescriptions
2: médicales, effectivement, pour se balader en forêt. Donc c'est un sujet passionnant. Pour tout vous dire, j'avais entendu parler comme ça, mais sans trop me poser la question. Je m'y suis intéressé aujourd'hui. Et donc, j'ai rencontré une psychothérapeute enregistrée, guide certifiée pour des marches en forêt. Elle est francophone et elle exerce notamment ici, à Toronto.
0: Elle nous avait envoyé un mot pour justement nous inviter.
2: Oui.
0: Puis elle nous écoute aussi. Donc, salutations. Merci
2: absolument,
0: de nous écouter.
2: Absolument.
0: On lui parle.
2: C'est Nadia Frost et on lui parlera. Je vous présenterai ce cette
0: Oui, parce que vous êtes déjà allé là, ce matin.
2: Oui, c'était ce matin.
0: Ouais,
2: donc, je vous en parle un petit peu plus tard.
0: Merci, Charles. Ouais, j'ai hâte d'entendre. J'espère qu'on va entendre les oiseaux. Je ne le sais pas encore. Ramine, au sport, il y a l'Ontarienne Gabriela Dabrowski, donc, dont on parle depuis des jours et des jours, il me semble, mais n'est pas parvenue à ajouter un titre à son palmarès en tournoi du Grand Chelem. Ça s'est passé aujourd'hui aux Internationaux de tennis de France. Pourtant, on avait vraiment, hier, vous et moi, là, il me semble qu'on lui avait donné beaucoup de courage. On a pensé à elle, mais ça n'a pas fonctionné.
3: Dabrowski et son partenaire américain, Evan King, se sont inclinés en trois manches face aux Italiens Sara Errani et Andrea Vavassori, favoris de la compétition, faut-il le dire, en finale du double mixte. Errani et Vavassori sont devenus la première paire depuis 2019 à réussir à défendre leur titre en double mixte à Roland-Garros, mais Dabrowski a encore une chance de remporter un titre à Roland-Garros en double féminin aux côtés de la Brésilienne Luisa Stefani, parce que demain, en demi-finale, elle va affronter en compagnie de Stefani la Tchèque Katerina Siniaková et l'Américaine Taylor Townsend, qui, elles, sont aussi mieux classées qu'elles, favorites de la compétition, mais elles ont des armes aussi à faire valoir.
0: Oui, absolument. On surveille ça. Merci, Ramine.
3: De rien.

0: C'est la nouvelle du jour, celle qu'on attendait en fait depuis des mois. Le gouvernement de Mark Carney a finalement dévoilé sa stratégie en matière d'intelligence artificielle. Une stratégie qui repose sur 6 piliers et qu'on a appelé l'IA pour tous, AI for all. Pour analyser ce document tant attendu, mais surtout l'approche proposée par le ministre de l'Intelligence artificielle et de l'innovation numérique, Evan Solomon, je joins tout de suite au bout du fil Richard Saint-Pierre. Il est expert en intelligence artificielle et conseiller senior en souveraineté quantique et numérique. Ça, c'est chez Levio. Levio, c'est une entreprise spécialisée en transformation numérique. Bonjour, merci d'être là, Monsieur Saint-Pierre.
1: Bonjour, Madame Laberge. Très excitant comme journée, comme vous le disiez.
0: Oui, c'est ça. Vous l'attendez depuis un bon bout de temps. J'ai vu, je vous ai entendu ailleurs. On vous avait sollicité avant que la stratégie soit officiellement déposée pour vous entendre là-dessus. Donc, j'ai très hâte de vous entendre là maintenant que c'est fait, que c'est déposé. Je parlais de vous et de votre spécialité là dans au niveau de l'entreprise pour laquelle vous travaillez en ce moment, mais vous avez aussi notamment jadis conseiller le gouvernement fédéral canadien sur l'IA, sur la souveraineté, l'encryptage post-quantique aussi. Alors, je veux vous entendre. Ma question, je vais commencer par qu'est-ce qui vous fait particulièrement plaisir dans la stratégie annoncée? Quel est le point ou le pilier là, qui vous donne le plus confiance ou espoir en l'avenir en matière d'IA au Canada?
1: Curieusement, une grande question, mais très facile à répondre. En fait, la stratégie qu'on a entendue du premier ministre et du ministre Salomon, c'est un plan de match. Donc, ce qui me fait le plus plaisir à votre question, c'est le fait que maintenant, on s'est doté d'un plan d'action. Donc, au-delà d'une stratégie et les grands mots, ce que l'on a vu dans plusieurs documents, même provinciaux et fédéraux pour le Canada, mais je dois dire, pour avoir collaboré avec la France, l'Italie, même le Vatican, aujourd'hui, le Canada vient de se doter d'un plan de match qui est quand même assez concret quand on regarde non seulement le discours du premier ministre il y a quelques heures, mais lorsqu'on lit le document, on descend quand même de manière assez spécifique qu'est-ce qui va toucher les Canadiens.
0: D'accord. Quel est le point manquant, quel est le point faible de cette stratégie selon vous?
1: Si je pouvais me répondre de deux manières, c'est-à-dire que le point fort, c'est que l'IA va devenir souveraine et être rendue accessible à tous. C'est le titre du document. De l'autre côté, on est en mode exécution maintenant. Donc, il y a une invitation du gouvernement. On fait une proposition aux Canadiens. Encore faut-il que les Canadiens répondent. Si on offre aux Canadiens, aux enfants des Canadiens, une trousse IA gratuite, encore faut-il qu'ils l'utilisent. De la même manière, si on dit qu'on va donner de l'IA souveraine aux PME, on va la rendre accessible en même avec des aides financières. De l'autre côté, ben, faut que ces mêmes PME-là répondent présentes. Donc, de l'autre côté, très content de l'initiative, mais là, nous, Canadiens, mais à tous les degrés, citoyens, PME, grandes entreprises et aussi nos gouvernements doivent démontrer un peu le résultat dans l'action. Puis je me permets dans un deuxième volet pour répondre exactement à votre question. L'IA égale électricité. C'est-à-dire que on peut avoir toute l'IA, toutes les technologies, tous les applicatifs que l'on veut, mais si on veut de l'IA souveraine au Canada, parce qu'aujourd'hui, ce n'est pas le cas, ça sent, à chaque fois que vous faites une recherche sur ChatGPT, c'est nos amis américains qui héritent de l'équation économique. Aujourd'hui, l'électricité est le nerf de la guerre sur le déploiement de l'IA et la croissance de l'IA. Donc, quand on lit le document qui a été publié un peu plus tôt aujourd'hui, le chiffre qui m'a fait le plus surprise, c'était 5 gigawatts. Ça paraît beaucoup, 5 gigawatts pour vos auditeurs, là. C'est environ 2,5 millions de maisons. C'est quand même beaucoup. Mais pour l'IA, c'est pas tant que ça.
0: C'est rien.
1: C'est même sous la barre des standards, ce qui veut dire que on a encore des choses à faire pour déployer de l'électricité au Canada pour servir le fondement économique de ce qu'on essaie de construire.
0: Et là, quand vous me dites électricité, je comprends, mais je comprends aussi électricité pour pouvoir bâtir des bases de données. Est-ce que j'ai raison de faire ce lien-là aussi concrètement?
1: Absolument. C'est une bonne question pour que tout le monde se pose, mais l'électricité alimente les centres de données. Les centres de données ont des infrastructures et les infrastructures ont des applications. Je viens de faire toute la chaîne de valeur Et je vous dirais que le Canada est très bien positionné pour chacun de ces éléments-là de la chaîne de valeur, un peu moins au niveau de l'infrastructure physique. Mais ceci dit, ça se passe très bien. Et si je regarde nos amis de l'Ouest canadien en Alberta, en Saskatchewan et en Colombie-Britannique, prennent des positions très fortes par rapport à la disponibilité de l'électricité. En contrepartie, si je regarde les mêmes provinces ontariennes, Québec, sans les cibler elles seulement, mais là, la disponibilité des blocs d'énergie pour l'IA, pour supporter toutes ces stratégies canadiennes-là, elle est un peu plus timide, dirons-nous.
0: D'accord. Là, je vais inviter les auditeurs et auditrices. On pourra pas, évidemment, c'est quand même une grande stratégie assez complexe. Les piliers, par contre, il y en a 6 et c'est très bien identifié. Je pense que ça, de ce côté-là, c'est assez facile à saisir. Donc, mais je vais vous inviter à aller soit consulter le site Internet de Radio-Canada ou carrément aller voir sur le site du gouvernement parce que c'est très bien expliqué. On n'aura pas le temps de tout faire dans cette entrevue-là, moi et M. Saint-Pierre. Donc, il y a ça que je voulais quand même mentionner pour les auditeurs, auditrices qui se demandent quels sont ces 6 piliers-là. Monsieur Saint-Pierre le disait bien, il y en a là-dedans où c'est au niveau de l'éducation. On veut vraiment rendre l'IA accessible à tous. C'est un des piliers importants. Je voudrais vous entendre sur... là, on a quand même en place, on propose une stratégie où on veut encadrer une technologie qui évolue très, très rapidement. Et où on veut aussi, qui s'inscrit dans une espèce de logique que je vais nommer de protectionniste ou de, en tout cas, acheter canadien. Là. Ça, on le voit clairement. C'est une stratégie qui privilégie clairement la promotion des technologies canadiennes. Est-ce qu'il n'y a pas un danger à ce fait-là qu'on veut vraiment prendre l'IA et appliquer une stratégie qui va promouvoir une espèce de protectionnisme?
1: En fait, c'est probablement pas protectionnisme, mais plutôt une IA qui reflète les valeurs canadiennes, je dirais. Aujourd'hui, encore une fois, si vous utilisez un ChatGPT ou un Google Gemini, que vous soyez canadien, français ou italien, la donnée, elle est traitée aux États-Unis en grande partie. Donc, le problème ici, c'est que la retombée économique, nous, en tant que Canadiens, on l'a utilisée, mais c'est la retombée économique, elle est aux États-Unis. Donc, on doit contrecarrer ça en ayant des infrastructures ici, mais c'est juste comme un côté de l'équation. Si je regarde, pour résumer les 6 piliers dont vous parliez, le premier ministre résumait ça en 3 mots. La confiance, la possibilité, puis la souveraineté. Donc là, on vient d'aborder la notion de la souveraineté, c'est-à-dire que le Canada se dote d'infrastructures qui vont faire que, tant au niveau de l'application que du traitement de ces données-là, ça va être ici au Canada et on ne sera pas dépendant d'instances au-delà de nos frontières. Je pense que si tout le monde serait d'accord que si nos données de santé étaient ailleurs qu'en territoire canadien ou encore une fois ailleurs que dans notre province, on pourrait se poser des questions sur comment elles vont être traitées par la suite. Fait que c'est ça la souveraineté, beaucoup plus que le protectionnisme qui est à mon avis pas approprié comme qualificatif ici.
0: D'accord.
1: Mais de l'autre côté, il y a aussi la notion de confiance. Les gens au Canada ont très peu confiance dans ces technologies-là. Pourquoi? Peut-être parce qu'elles sont un peu étrangères, elles vont trop vite, elles sont pas dans leur langue, peu importe. Mais on est à peu près actuellement au 40e rang sur 47 dans tous les pays du monde. Donc, une partie de la stratégie qui a été déployée par le gouvernement aujourd'hui, c'est de rétablir cette confiance-là en annonçant, par exemple, des formations, comme je le disais, aux étudiants, mais aussi aux monsieur, madame, tout le monde. Mais ça va aller jusqu'à aider les PME, les plus petites entreprises, la boulangerie du coin, à aborder, à embrasser cette nouvelle technologie-là pour l'utiliser à leur bénéfice, évidemment. Sans nécessairement donner les résultats à nos amis américains.
0: Monsieur Saint-Pierre, vous avez vu comme moi, mieux que moi-même, par exemple, il y avait l'agence là, CD Howe qui nous plaçait justement, comme vous disiez, un peu, pas en dernier lieu, mais en tout cas, disait qu'essentiellement le Canada est en retard au niveau de tout ce qui est intelligence artificielle, mais que pourtant, on a vraiment des experts internationaux, on a ce que ça prend, mais qu'on était en retard. Est-ce qu'avec cette stratégie-là, quelle sera notre place parmi les pays du G7, par exemple? Est-ce qu'on se démarque avec cette stratégie-là?
1: Je vous dirais qu'on se démarque, encore une fois, dans le mot que j'ai utilisé en entrée de jeu, dans l'exécution. Mm. C'est-à-dire, une stratégie peut rester des beaux mots, mais ultimement, il faut que le terrain bouge tant au niveau du gouvernement que des entreprises. Donc, pour avoir parcouru le monde avec ces technologies-là, mm-hmm. je peux vous confirmer que tant en quantique qu'en IA, que dans d'autres secteurs d'activité, nos cerveaux canadiens sont exceptionnels et n'ont rien à envier à tout autre pays du G7. Par contre, après 40 ans de problèmes de productivité au Canada par rapport au G7, justement, on doit s'accorder le fait ou en fait être devant le fait que on a rarement ou difficilement monétisé l'innovation que l'on avait pour la traduire dans des grandes entreprises à la Google et autres qui sont avec un label canadien. Et c'est ça que je crois que l'on va le défi à relever là, dans tout ça, c'est-à-dire les ingrédients qui sont proposés sont les bons. Maintenant, à nous, et c'est pour ça que je dis, le gouvernement fait une proposition au Canada, aux Canadiens, maintenant, il faut que les Canadiens la saisissent. Ça, c'est les entrepreneurs, c'est des citoyens, c'est des grandes entreprises, pour que cette innovation-là, on la garde au Canada, on la fasse rayonner à partir du Canada, et qu'elle reste canadienne ultimement, et je le dis parce que beaucoup de nos innovateurs se font racheter par d'autres qui ne sont pas canadiens, et puis le fleuron canadien, ben malheureusement, quitte nos frontières.
0: Ouais, il y a toujours cette question de la rétention. Merci beaucoup d'avoir pris ce moment pour analyser pour nous cette nouvelle stratégie en matière d'IA. Richard Saint-Pierre, je rappelle aux auditeurs et aux auditrices que vous êtes expert en fait en intelligence artificielle, conseiller senior en souveraineté quantique et numérique chez Levio. Levio, c'est une entreprise spécialisée en transformation numérique ici au Canada. Merci beaucoup. Bonne fin d'après-midi.
1: Au plaisir. Merci.

0: On entendait ici Varnish, la piscine, cet auteur, chanteur, compositeur québécois avec Al Genoubi sur l'album Makala Gun Love Fiction, sorti en 2017. 15h27 minutes à cette émission. Hier, on se parlait à cette émission de... Je recevais en fait une chercheuse qui participait à la conférence annuelle de l'Association canadienne de communication. C'est une conférence qui a lieu en ce moment même à l'Université de Windsor, qui a commencé hier, avant-hier, en tout cas, qui se termine aujourd'hui. Cette chercheuse-là, oui, hier, elle nous parlait de sa recherche sur les femmes francophones racisées et leur façon de s'informer. Soit dit en passant, si ça vous intéresse, c'est disponible en rattrapage sur la plateforme audio. Alors aujourd'hui, on poursuit et je reçois une autre chercheuse qui, elle, s'intéresse à la préservation des archives audiovisuelles. On parle ici de films, de vidéos, de témoignages enregistrés, bref, des pans de la mémoire collective qui risquent de disparaître, faute, entre autres, de ressources pour les conserver. Je joins tout de suite au bout du fil Marianne Bourcher-Laporte. Elle est chercheuse postdoctorale en communication et en arts médiatiques à l'Université de McMaster. Bonjour.
1: Bonjour, merci de me recevoir.
0: Ben, merci d'être là. Étude intéressante qui porte sur les archives audiovisuelles que vous dites ou que vous qualifiez de vulnérables. Concrètement, qu'est-ce qui les rend vulnérables, ces archives audiovisuelles? Et est-ce que c'est un enjeu purement financier ou est-ce qu'il y a de la politique là-dedans?
1: Oui, ben très bonne question. Alors, il faut comprendre que les archives audiovisuelles sont vulnérables par leur nature. C'est-à-dire que quand la vidéo est arrivée dans les années début des années 70 et les formats subséquents, chaque format technologique nouveau devient obsolète éventuellement et puis est donc en voie d'être inaccessible ou non visionnable. Les bandes vidéo sont aussi en détérioration depuis leur production. Donc, ça fait 50 ans et des poussières maintenant que la vidéo est bien implantée dans les communautés artistiques, par exemple. Et donc, ces archives-là, ben, ça représente un pan de notre culture collective qui, oui, effectivement, s'effrite tous les jours, là, un petit peu plus, même si elles sont préservées dans des conditions idéales, exact. Oui, en partie, c'est une question financière. Malheureusement, le gouvernement fédéral, depuis une douzaine, quinzaine d'années, a vraiment délaissé le financement des archives au Canada au sens large, et puis les archives audiovisuelles vulnérables en particulier. On parle ici vulnérables, donc oui, en termes de matériel, mais aussi vulnérables en termes des communautés qui ont produit ces documents audiovisuels, mais les communautés qui les préservent et qui les utilisent. Donc, c'est des communautés qui ont été marginalisées historiquement, donc les communautés personnes racisées, autochtones, LGBTQS+, féministes, etc. Il y a eu beaucoup dans la production historique là, de ces documents-là, des communautés, des centres, des coop qui se sont formés autour des besoins de ces communautés.
0: Ouais.
1: Et malheureusement, ça passe beaucoup sous le radar des institutions d'archives plus
0: établies, là, ouais.
1: Plus établies, mais il y a aussi que les archives établies, donc par exemple Bibliothèque et Archives nationales à Ottawa, ne vont pas nécessairement desservir ces populations-là de façon adéquate. Particulièrement, on pense aux communautés autochtones qui n'ont pas accès, qui ont un accès très difficile aux documents audiovisuels qui ont été créés par des chercheurs non autochtones et qui se retrouvent maintenant dans des archives dont Bibliothèque et Archives nationales, mais aussi des bibliothèques et des archives universitaires. Mmh. Et donc ça, c'est un des enjeux, par exemple.
0: Oui, puis c'est intéressant parce qu'il y a aussi un enjeu de choisir. C'est-à-dire qu'il y a ces institutions-là qui sont reconnues, mais qui vont faire une sélection et ultimement vont décider de qu'est-ce qui est important ou non à conserver. Ça veut dire, au niveau éthique, c'est intéressant, ça.
1: Oui, aussi au niveau de comment est-ce que ces collections d'archives sont organisées, la nomenclature qui va être utilisée aussi, et puis la façon dont elles vont être catégorisées qui ne fait pas nécessairement sens aux yeux des communautés qui pourraient en avoir besoin ou qui pourraient vouloir y accéder.
0: Ouais. Comment vous vous êtes intéressée à ce dossier-là?
1: Ça fait 7 ans et un peu plus que mes collègues et moi travaillons ensemble sur des projets qui se continuent. Là, c'est le projet qui n'arrête jamais, on dirait, de recherche là-dessus. Nous, on se focalise particulièrement sur les aspects politiques. Donc, en rapport avec les gouvernements fédéraux, les gouvernements provinciaux, même les municipalités, mais surtout par rapport aux politiques internes dans le secteur. Donc, comment est-ce que le secteur peut mobiliser ses connaissances, ses pratiques et ses valeurs pour créer des outils que le secteur va pouvoir utiliser et qui va aussi bénéficier les organisations elles-mêmes.
0: Ouais. Oui, et puis vous me faites penser, en fait, parce qu'il y a quelques mois, j'ai reçu à cette émission un homme, un cinéaste, en fait, Antoine Akisson. Lui, son travail, c'était d'essayer de préserver l'œuvre cinématographique de son père, Joseph Akisson. Grâce, il nous parlait, en fait, du fait qu'il y avait un film en particulier, Joseph Fock, un film de 1975 tourné à Paris par son père. En tout cas, il nous expliquait, Antoine, à quel point c'était difficile de trouver les ressources pour pouvoir préserver comme ça le film de son père, puis continuer à faire vivre ce type d'archives-là. Est-ce que c'est représentatif de ce que vous entendez autour de vous?
1: Oui, absolument. C'est représentatif. Donc, il y a un problème au niveau des technologies même. Là. Juste avoir accès à des endroits qui vont être capables de numériser certains formats, c'est déjà difficile. Mais une fois qu'on numérise, c'est pas la solution miracle. Là. Il faut aussi comprendre comment est-ce que les fichiers numériques vont être partagés, qui va pouvoir y avoir accès. Est-ce que les créateurs vont être respectés là-dedans? Des créateurs qui sont encore vivants vont-ils être consultés pour savoir s'ils acceptent ou non que leurs œuvres soient utilisées ou soient projetées dans certains contextes? Et puis évidemment, peut-être une rémunération aussi là, qui viendrait en conséquence. Ouais. Donc, oui, il y a c'est beaucoup d'enjeux similaires. Et puis, on a un énorme... le patrimoine audiovisuel grossit chaque jour parce que maintenant, on produit des vidéos puis des documents sur notre téléphone puis on les met sur Internet et tout ça. Donc, c'est une question qui n'a pas fini de nous faire travailler, je dirais, parce que il faut qu'on se pose la question, mais qu'est-ce qu'on fait avec tous ces documents-là, puis comment est-ce qu'on les met en valeur? Et comment surtout on aide et on soutient, nous c'est notre rôle en tant que chercheurs universitaires, soutenir la communauté, les communautés qui sont déjà débordées, qui n'ont pas accès à des ressources financières adéquates au niveau du Conseil des arts du Canada, par exemple, ou de patrimoine canadien. Et donc, comment est-ce qu'on les soutient pour faciliter leur travail de terrain?
0: Oui. Et vous faites ça grâce à... Est-ce que s'il y a des gens qui nous écoutent en ce moment, qui se disent « Ah, moi, j'aurais telle chose », est-ce qu'il y a un endroit où c'est vous qui approchez les communautés? Comment ça fonctionne, ça?
1: On travaille avec un réseau partout au Canada, donc de centres d'artistes qui sont impliqués dans l'audiovisuel, les arts médiatiques, des festivals, films, vidéos, des organisations comme à Toronto, The Archives, qui est la plus grande archive LGBTQ2S+ au Canada, et aussi des groupes qui sont vraiment investis là, dans les communautés autochtones pour soutenir la numérisation et l'accès aux documents. Ça peut jouer un rôle fondamental dans la préservation des langues autochtones en particulier. Donc, il y a aussi une urgence là, de ce côté-là. Mais on essaie de faire une coalition de chercheurs, d'archivistes et d'activistes de terrain dans la culture et de savoir de voir ben, comment est-ce qu'on peut mettre en commun toutes nos connaissances, nos ressources et nos valeurs communes, de dire oui, ces documents-là méritent qu'on ait une solution là, pérenne. Notre travail, c'est ça, c'est de vraiment faire cette coalition-là. Puis, évidemment, bon, on fait des symposiums, on fait des différents projets. On est en train d'éditer un livre avec mes collègues Mary Elizabeth Luca, Claudia Spicondolfo et Jennifer Smith. Nous éditons un livre. Nous sommes en collaboration avec des personnes sur le terrain pour financer la production de ressources qui vont être mises en circulation open access. Et donc, on espère que d'autres organisations vont pouvoir utiliser ces ressources-là et en bénéficier.
0: OK, vous êtes branchés. Vous en faites des choses, vous ne chômez pas. Merci. C'est vraiment ce que j'ai compris. Merci beaucoup, Marianne Bourcher-Laporte. Je rappelle aux auditeurs et aux auditrices que vous êtes une chercheuse postdoctorale, donc en communication et en arts médiatiques. Vous êtes associée à l'Université de McMaster et on vous parlait en direct de cette conférence annuelle de l'Association canadienne de communication qui a lieu aujourd'hui à Windsor, en fait, qui prend fin aujourd'hui à Windsor. Merci beaucoup de nous avoir parlé. Bonne fin de journée.
1: Merci à vous. Au revoir.
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0: Vous avez manqué ça, Charles, mais c'était vraiment intéressant, cette femme-là, très dynamique, qui essaye de conserver, qui fait tout son possible, puis avec des collègues, évidemment, pour conserver l'histoire audiovisuelle de plein de communautés qui sont souvent racisées. Bref, vraiment fascinant. Mais là, vous allez nous parler d'autres choses aussi qui me fascinent et qui est à la base, vraiment, je pense, d'une de mes valeurs profondes. J'ai été élevée avec un père qui m'apportait en forêt tout le temps. J'ai été élevée là-dedans. Pour moi, la thérapie forestière, c'est tout. Oui. C'est vraiment une pratique. Moi, je marche beaucoup. Ben là, j'habite au centre-ville de Toronto. Ouais, donc, ma vie a changé dans les derniers mois. Mais je m'assure toujours d'avoir des parcs autour de moi, de pouvoir marcher. Là, je marche le long du lac Ontario. Ouais. Je me trouve des parcs où il y a pas juste où il y a des arbres, où je peux vraiment m'imprégner un peu plus de la nature. Moi, je trouve que c'est essentiel pour le bien-être et je suis pas la seule.
3: Non, vous n'êtes pas la seule. Moi, pour tout vous dire, la thérapie forestière, j'y connaissais vraiment pas grand-chose. Martine, ce que j'ai appris, c'est que c'est une pratique inspirée d'une méthode japonaise des années 1980. Donc, pour ceux et celles qui ne sont peut-être pas familiers avec la thérapie forestière, eh bien, il s'agit d'améliorer la santé physique et mentale en se déconnectant de nos préoccupations quotidienne et Dieu sait qu'il y en a, les notifications sur le téléphone et en particulier pour nous journalistes, l'information qui ne cesse de venir et qu'il faut suivre toujours et encore, les appels téléphoniques, les SMS, les textos, les réseaux sociaux, bref, il y a énormément de sollicitations, donc se déconnecter de cela pour en fait se reconnecter
0: à la nature,
3: à l'essentiel, j'allais dire, à la nature. C'est bon pour la gestion du stress, car on dit que ça apaise le rythme cardiaque. C'est bon pour le renforcement immunitaire, car ça stimule l'activité des globules blancs. Et on en parlera plus en détail dans quelques instants. Il y a aussi des bienfaits psychologiques avec des effets sur l'humeur, l'anxiété, la dépression. Bref, dans les bains de forêt, il n'y a rien à perdre. Martine, au contraire, il n'y a que des bénéfices à tirer. Alors, c'est ce que m'expliquait un petit peu plus tôt aujourd'hui une guide certifiée en thérapie forestière. Elle s'appelle Nadia Frost. Elle est aussi psychothérapeute enregistrée. On s'est rencontrés aujourd'hui au parc James Gardens à Etobicoke. C'est un des endroits où elle pratique ce genre de thérapie, justement. Alors, je lui ai demandé de revenir sur cette pratique. On peut l'écouter.
4: La thérapie forestière, en fait, ça part du concept de Shinrin-yoku, qui est un terme japonais. Mais par contre, je veux juste retourner en arrière un petit peu parce qu'on, ça vient vraiment de nos peuples indigènes qui, eux, le savent depuis des milliers d'années que la nature est là pour guérir. Mais dans les années 80, qu'est-ce qui est arrivé au Japon? C'est que on a vu beaucoup de gens s'éloigner de la campagne et se retrouver en ville. Et puis le gouvernement, pas longtemps après ça, ils ont remarqué qu'il y avait une augmentation des taux de cancer et une augmentation des maladies auto-immunitaires. Alors, ce qu'ils ont fait, c'est que ils ont dit, on va mettre de l'argent dans les projets pour essayer de voir comment on peut aider notre population. Et puis, il y a un groupe de gens qui s'est dit, écoutez, qu'est-ce qui arrive si on remet les gens dans la nature? Et c'est là qu'a commencé vraiment les études scientifiques qui, maintenant, prouvent scientifiquement que la nature va nous aider. Il y a des phytoncides, qui est un produit chimique que les arbres relâchent, et puis encore plus au printemps. Les arbres relâchent ça pour se protéger, mais aussi communiquer avec la nature autour d'eux, les autres arbres. Et puis nous, dans notre corps, on absorbe les phytoncides, et puis ça l'aide à développer un type de cellules blanches, je crois que ça s'appelle, white blood cells, qui s'appelle natural killer cells. Et puis cette cellule-là est super importante parce qu'elle va nous aider avec notre système immunitaire, puis elle va se débarrasser de cellules qu'on n'a pas besoin. Alors, ce qu'ils ont été capables de prouver au Japon, c'est que ça va réduire notre niveau de cortisol. Fait que dans ce sens-là, ça réduit notre stress, puis ça l'améliore notre pression artérielle. On le sait que les gens expérimentent une baisse d'anxiété et des symptômes de dépression qui sont à la baisse, en fin de compte.
3: Est-ce que vous pouvez me dire concrètement comment est-ce que ça se passe dans le déroulé de cette marche lorsque vous accompagnez un groupe pour une thérapie forestière?
4: Oui, alors on commence par expliquer l'histoire et les bienfaits de la thérapie. Ensuite, je vais faire un exercice d'ancrage avec mon groupe d'à peu près 10 minutes. Alors, ça force tout le monde à se décrocher. Alors, le but, c'est vraiment de se déconnecter du monde qu'on connaît bien et puis de se reconnecter dans l'environnement où est-ce qu'on est. Alors, c'est ici, dans ce cas-ci, c'est souvent la nature, mais ça peut être aussi un parc dans la ville. Ça peut être se connecter avec les plantes qu'on a à l'intérieur de nous. Pas de nous, mais de notre maison, notre jardin. Alors, 10 minutes avec un exercice d'ancrage, ce serait porter attention à notre respiration. Ensuite de ça, je vais passer à travers nos 5 sens. Alors, je vais demander aux gens maintenant de porter leur attention, de focusser sur leur sens des odeurs, par exemple. Puis, sans leur donner d'idées, je leur demande de peut-être bouger un petit peu leur tête. Puis ça, on fait habituellement ça avec les yeux fermés si les gens sont confortables. Alors, j'ai dit, n'hésitez pas à mettre votre nez dans le vent parce que le vent va nous apporter aussi des odeurs. Puis juste porter attention, aucun jugement. Puis on reste là avec ça pendant une couple de minutes. Puis après ça, je vais leur demander de peut-être porter attention à des bruits qui sont très loin de nous. Et ensuite, se rapprocher et porter attention à des bruits qui sont très près de nous. Alors, on fait le tour comme ça avec nos 5 sens. Puis je termine avec le sens de la vue. Qu'est-ce que je leur demande de faire à ce moment-là? C'est qu'une fois qu'ils rouvrent leurs yeux, c'est d'imaginer que les arbres, les fleurs, les animaux qu'on peut voir autour de nous, ben ces choses-là, peut-être qu'ils nous regardent aussi. Peut-être qu'ils sont contents qu'on soit avec nous ici. Tu sais, puis je pense que ça, c'est à chacun de nous de décider si on croit à ça ou non. Mais c'est juste le sentiment qu'on est parmi des amis, tu sais, des êtres qui veulent qu'on soit autour d'eux, finalement. Ça change notre perspective un petit peu.
3: C'est quoi concrètement les bienfaits que vous pouvez observer chez vos clients de cette thérapie forestière?
4: Ah ben tout de suite en partant, les gens reconnaissent qu'ils se sentent plus calmes définitivement. Ils se sentent connectés, ils sont capables de porter attention. Parce que la première invitation que je leur donne suite à l'exercice d'ancrage, une fois qu'ils sont bien placés, c'est de remarquer ce qui bouge. Et puis à chaque fois, les gens vont me dire « j'aurais jamais vu ça ». J'aurais jamais senti ça, j'aurais jamais vu le chipmunk qui vient de passer à côté de nous, j'aurais jamais vu l'abeille, j'aurais jamais vu que la petite fleur que j'ai toujours pensé qui était bleue, finalement, le centre est jaune. Alors, les gens avec ça se sentent plus calmes parce que, bon, on a mis de côté notre attention volontaire, ce qui est, on utilise l'attention volontaire quand on fait des tâches, mais on a seulement une capacité limitée d'attention volontaire. À l'attention involontaire, c'est ce qu'on choisit de regarder ou un bruit, encore là, une senteur vers lesquelles on se dirige. Alors, autre que le sentiment de calme, ben, c'est sûr que les gens se sentent moins stressés. Alors, si quelqu'un qui a un diagnostic d'anxiété, il va se sentir beaucoup mieux. C'est quelqu'un qui vit un deuil, par exemple, ou des symptômes de dépression, comme j'expliquais plus tôt, ben, en se sentant connecté, on se sent pas si seul, on se sent pas si isolé, même si on se connecte avec des êtres qui peuvent pas nous répondre.
3: Vous nous avez parlé du rôle de l'environnement, de la nature dans cette thérapie. Est-ce que c'est plus efficace qu'une thérapie traditionnelle dans un cabinet?
4: Non, ça remplace pas du tout la thérapie traditionnelle, mais ça complémente. C'est ça qu'on essaie de faire. Alors moi, dans ma pratique, c'est sûr que passer du temps en forêt, ça fait toujours partie de mon plan. Bon, on est d'accord qu'on vit au Canada. Alors, quand je commence à avoir des clients l'hiver, c'est un peu plus difficile de les convaincre d'aller passer du temps dehors. Mais les bienfaits restent les mêmes. Alors, on n'est pas toujours obligé de se retrouver dans un parc. On peut aller dans un centre botanique. T'sais, on en a quelques-uns ici à Toronto qui sont fantastiques. Alors, juste d'entrer dans cet élément-là, ça sent bon, il fait chaud, ça fait du bien. Mais non, la thérapie traditionnelle va toucher à des points que la thérapie forestière pourrait jamais faire, là.
3: C'était Nadia Frost, une guide certifiée en thérapie forestière. Elle est également psychothérapeute enregistrée. Dans la prochaine heure, Martine, je vous présenterai la suite de notre entretien.
0: Est-ce que vous vous sentez relax?
3: Toujours très zen lorsque je suis en face de vous en studio à papoter. C'est toujours très relaxant.
0: C'est bien. Oui, on se retrouve tantôt.
3: Salut.
0: Merci, Charles.

0: celle qu'on vient d'entendre. C'est une artiste qui a grandi dans une famille et vraiment entourée de musiciens, entre autres son oncle, mais aussi ses cousins ont joué aux côtés de grands artistes comme Florent Volant, pardon, par exemple. On vient d'entendre Laura Nikoué avec Waratanak. Waratanak qui est le titre de l'album, aussi de la pièce, mais aussi de l'album. Premier album que Laura Nikoué a produit elle-même, c'était en 2011 et c'était vraiment la première artiste atikamekw à fouler les planches des francophonies même de Montréal. C'était une première historique et ça s'est passé justement dans ces années-là, entre 2011 et 2015. Donc cet album-là, autoproduit, s'appelle, comme je vous le disais, Waratanak. Waratanak qui veut dire « au creux de la montagne ». Tout simplement. 15h52 minutes et on va parler maintenant de ce grand festival qui a lieu en ce moment, en fait, qui vient de commencer il y a quelques jours, du 2 au 7 juin. C'est le festival du film autochtone Imaginative, 26e édition de ce grand festival-là qui donne vraiment une vitrine incroyable aux arts médiatiques autochtones. On réunit ici des cinéastes, des artistes numériques, professionnels de l'industrie audiovisuelle, de toute la communauté autochtone. Oui, ici, en Amérique du Nord, mais partout au monde. 6 jours, 126 œuvres qui ont été sélectionnées pour l'occasion et ça permet de mettre en lumière 56 nations autochtones qui proviennent de 20 pays. J'en parle tout de suite avec Karel Malkoun, qui est directrice à la billetterie et membre du festival Imagine Native. Bonjour, Madame Malkoun.
1: Bonjour.
0: Je veux peut-être qu'on parle de ces... Peut-être pour les gens qui connaissent pas les 26 ans d'un film comme celui-là, comment est-ce que vous célébrez cette année ces 26 ans?
1: Cette année, c'est toujours spécial, en fait. Mais cette année-là, on a un peu plus... on ressentit un peu la progression et l'évolution que notre festival a fait et comment ça a aussi pu se refléter dans, par exemple, le cinéma autochtone en général. On a senti que notre festival et le cinéma autochtone ont évolué au fil du temps ensemble et il semble que nous avons pu contribuer à cette évolution-là grâce à nos efforts pour rassembler les nations autochtones du monde entier. Et cette année-là, on continue avec notre mission et notre mandat et nos valeurs de célébrer et mettre en valeur et faire la promotion des arts médiatiques créés par des artistes autochtones. Internationalement.
0: Oui, c'est vrai que c'est assez incroyable, comme vous le dites. C'est un festival né ici à Toronto, mais qui a pris une ampleur internationale. Puis on le voit d'ailleurs par les choix que vous avez pu faire. Vous avez eu, ces films-là sont vraiment de très grande qualité. Les thèmes abordés cette année par le festival, c'est résistance, vérité et savoir autochtone comme boussole de l'avenir. Je veux savoir comment est-ce que ça se traduit dans la programmation, ces thèmes-là.
1: Alors, ça se traduit dans la programmation par le choix des films qu'on a fait et même dans les petits, dans toutes les sessions de développement professionnel qu'on a organisées. Et je crois que, comme vous l'avez dit, notre programmation cette année se concentre le plus sur les histoires de résistance, mais aussi de la connexion à la terre, de la justice sociale et climatique et les droits des peuples autochtones. Alors, tout ça ensemble, et parce qu'on sent que, on a l'impression que cette année-là, en particulier, particulièrement, on en a besoin parce que l'humanité semble, il semble que l'humanité est en train de se perdre de plus en plus dans le monde entier. Donc, on voulait vraiment, se concentrer sur ces thèmes-là. Mais aussi, si je veux en parler un peu plus, je peux dire que maintenant, il nous éclaire que le savoir des peuples autochtones peut mener vers un avenir plus durable et pour cette terre-là et pour l'humanité. Donc, on voulait inclure ça dans notre représentation des films et des articles.
0: Ouais, c'est vraiment très beau, puis de la façon que vous le dites aussi, les savoirs ancestraux qui sont la boussole vers l'avenir, c'est vraiment très beau. Je voudrais vous entendre sur le film d'ouverture qui a été projeté mardi. Bon, c'est le grand film documentaire acquis de la réalisatrice Anishinaabe, incroyable, Darlene Nappons. Parlez-moi de ce film-là, comment il a été accueilli dans votre lors de la projection?
1: C'était tellement bien accueilli, je ne peux même pas vous décrire ça, parce que c'était, en fait, le théâtre, le cinéma, notre salle a été complètement remplie. Mm-hmm. Les gens voulaient venir regarder le film, mais il n'y avait plus de place. Donc, c'était vraiment très... il y avait beaucoup de succès. Et puis, après le film, tout le monde était tellement ému. Et il y avait beaucoup de dialogues et de conversations qui ont émergé du film. Et c'est ça, en fait, ce qu'on voulait dans notre festival. Et c'est vraiment comme ça nous donne chaud au cœur.
0: Ouais. Il faut se quitter très bientôt, mais rapidement, je disais d'entrée de jeu que c'est vraiment un festival où on présente des œuvres qui proviennent de plein de nations, des pays, de partout. Est-ce que vous avez vu, constaté des rencontres assez atypiques, assez incroyables entre différentes nations? Puis qu'est-ce que ça donne comme lieu de rencontre, votre festival, pour des gens, des Autochtones qui viennent de partout au monde? Quel genre de rencontres est-ce que ça donne?
1: C'est une très bonne question. En fait, oui. Alors, un de nos buts dans notre festival, c'est, comme vous l'avez dit, de renforcer l'esprit de communauté et de créer des relations intentionnelles

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7: Bonjour, ici Andrea Pozzo-Martinez à Toronto. Il est 16h, voici vos informations. Le gouvernement provincial prendra officiellement en charge l'autoroute Gardner et la Don Valley Parkway à l'automne 2027. La mairesse Olivia Chow et le premier ministre Doug Ford en ont fait l'annonce ce matin. Ce transfert se fait dans le cadre d'un accord conclu en 2023 entre la ville de Toronto et le gouvernement provincial visant à soutenir la stabilité financière à long terme de la ville. Depuis la construction de l'accord, la conclusion plutôt de l'accord, la province a fourni des fonds pour accélérer la construction et l'entretien de la Gardner. Puis le gouvernement fédéral a dévoilé sa stratégie nationale sur l'intelligence artificielle. Au cours des 5 prochaines années, Ottawa déposera de nouvelles lois et investira dans de nouveaux programmes pour que l'IA soit adoptée avec plus d'encadrement. Le premier ministre Mark Carney compte sur la création de 250 000 emplois d'ici 5 ans grâce à l'IA. Il souhaite que l'intelligence artificielle mène à une croissance économique de 200 milliards de dollars.
8: Pour l'utiliser, l'IA, les Canadiens doivent pouvoir lui faire confiance. Confiance que nos enfants seront protégés, que nos concitoyens seront respectés, que notre culture et nos langues seront non seulement préservées, mais renforcées, et que notre démocratie sera préservée elle-même.
7: Selon une étude de l'Institut du Québec publiée en 2025, 810 000 emplois sont vulnérables à cause de l'IA au Québec à lui seul. Puis à Toronto, le bureau du médecin légiste compte désormais moins de cas de personnes non identifiées grâce au progrès de la généalogie. Les enquêtes se déroulent dans le cadre du projet 31 lancé par la police en 2022. Jessica Chen a les détails.
9: We have 31 cases.
10: C'est avec 31 cas de restes humains non identifiés que le projet 31 a été lancé en 2022, explique le détective Michael Kelly de la police de Toronto. Depuis, plus d'un tiers d'entre eux ont été résolus grâce à une technologie de test génétique en constante évolution.
9: We've solved and made announcements with respect to 11.
10: Le 11e cas, le dernier en date, est celui de Willard Duval, un homme autochtone dont le corps a été découvert il y a 5 ans dans une zone boisée sans aucun document d'identité sur lui.
11: It's my uncle Willard, and I didn't know anything about him.
10: C'est en comparant son ADN à celui de sa nièce Michelle Dent que l'équipe de généalogistes a pu confirmer son identité.
11: I have an ancestral DNA profile because I've been looking for family.
10: Si Michelle a soumis son ADN dans le but de retrouver des membres de sa famille, l'existence de son oncle Willard lui était inconnue, dit-elle. Placés dans des familles adoptives différentes, le père de Michelle et Willard Duval ont grandi chacun de son côté. Lorsque l'enquête a finalement conduit la police jusqu'à Michelle Dent, la résidente de Hamilton a décidé de réunir les deux frères en enterrant Willard aux côtés de son père lors d'une dernière cérémonie.
11: We labeled it, Willard's last powwow.
10: Les enquêteurs affirment pouvoir identifier de nombreuses autres personnes d'ici la fin de l'année. Ici Jessica Chen, Radio-Canada, Toronto.
7: Puis le feu de forêt Timmins 9 redouble d'intensité dans le nord-est de l'Ontario. Sa superficie a plus que doublé en 24 heures. Venant Chimieux Mouroy.
12: Le brasier est désormais hors de contrôle au nord-ouest d'Ogogama. Devant la progression fulgurante des flammes, la Première Nation de Matagami a décrété une évacuation obligatoire. Quelques 200 résidents ont déjà été transportés mercredi par autocar vers Burry, dans le sud de la province. Sur le terrain, le ministère des Richesses naturelles a restreint la circulation. Des équipes de pompiers combattent le feu, appuyées par des bombardiers d'eau. Selon Evelyne Tifot, experte en foresterie à l'Université Laval, les prévisions météo restent imprévisibles dans l'est du pays.
13: Ce qu'on anticipe avec El Niño, c'est...

0: des conditions plus sèches, plus chaudes dans l'ouest et beaucoup d'instabilité dans l'est. Donc, des pics de chaleur, des périodes de pluie.
1: Evelyne Tifot garde quand même espoir pour elle. Ce début du mois n'est pas forcément représentatif du reste de l'été. Ici venant chez Mimourgoua, Radio-Canada, Sudbury.
2: Et la Cour d'appel fédérale rejette une demande de contrôle judiciaire concernant l'évaluation d'impact du projet pétrolier Baie du Nord. Des groupes écologistes et un organisme autochtone cherchaient à invalider l'approbation environnementale fédérale du projet au large de Terre-Neuve. Le reportage de Patrick Butler.
3: Victoire pour Ottawa et pour la société énergétique Equinor qui veut construire le projet Baie du Nord à 500 km à l'est de Terre-Neuve. Depuis l'approbation du projet par l'ex-ministre fédéral de l'Environnement, Stephen Guilbeault, en 2022, le Sierra Club Canada et un regroupement de Premières Nations tentent d'invalider la décision. Selon eux, l'évaluation environnementale fédérale de Baie du Nord n'a pas tenu compte des effets du transport maritime lié au projet. Ils soutiennent également que l'Agence d'évaluation d'impact du Canada a manqué à son obligation de consulter les peuples autochtones. La Cour fédérale a rejeté leur demande de contrôle judiciaire en 2023, une décision maintenue mercredi par trois juges de la Cour d'appel fédérale dans un jugement unanime. Le juge David Stravas écrit que le fait d'être insatisfait ou en désaccord avec la décision prise à l'issue d'une consultation ne suffit pas à constituer une violation des droits des autochtones. Il rejette aussi les inquiétudes liées au transport maritime qui ont été soulevées trop tard et de façon fugace lors des consultations, selon la Cour. Equinor prend note de la décision de la Cour, qui ne surprend pas le ministre de l'Énergie de Terre-Neuve-et-Labrador, Lloyd Parrott.
4: It's exciting to know that it's not going to slow things up.
3: Il est heureux que le litige ne nuise pas au projet, qui pourrait représenter au moins 400 millions de barils de pétrole. Ici Patrick Butler, Radio-Canada, Saint-Jean-Terre-Neuve.
2: Voilà, c'était vos informations.

0: Dans la mosaïque, c'est Martine Laberge qui vous parle avec toute cette belle équipe. J'espère que vous allez bien en ce beau jeudi, presque la fin de semaine qui arrive, 4 juin déjà. Il fait quand même très agréable à l'extérieur si on regarde autour de 28 degrés en ce moment dans la belle et grande région de Windsor. On va se parler dans cette deuxième heure d'émission. Je vais aller retrouver ma collègue de Radio-Canada International, Paloma Martinez, qui vient nous voir de temps à autre, quoi, à peu près une fois par mois. Aujourd'hui, elle va nous parler de la diaspora colombienne au Canada. Comment est-ce qu'elle vit les élections? Parce qu'en Colombie, en ce moment, on se prépare à un second tour des présidentielles. Ce sera très important. Bref, elle va nous parler de ça. Charles va revenir faire son tour en studio pour nous présenter la deuxième partie de son entretien de ce matin, qu'il a réalisé ce matin avec des petits oiseaux qu'on entend derrière dans cet enregistrement, à mon grand bonheur, et j'espère pour le vôtre aussi. Bref, Charles qui est allé faire un bain de nature, un bain de forêt, et je pense qu'il a trouvé ça très, très agréable. Quelque chose qu'il ne connaissait pas tellement. Bref, tout ça et bien d'autres choses, évidemment. On va parler de la hausse du prix de pétrole dans les prochaines minutes. Mais avant, un petit saut au sport et à la Coupe du monde de football ou de soccer. Maxime Crépeau, qui est nommé gardien de but partant du Canada. Ramine, c'est une bonne nouvelle?
1: Ben, c'est certainement une très bonne nouvelle pour Maxime Crépeau, qu'on l'avait reçu d'ailleurs il y a quelques mois, enfin c'était l'an dernier, il revenait de blessure en fait, et on l'avait eu à l'émission, et bon, il y avait des doutes quant à sa sélection pour la Coupe du Monde justement, va avoir lieu au Canada, aux États-Unis, au Mexique, et là non, c'est
0: et
1: seulement,
0: là, c'est fait.
1: Il avait été sélectionné, mais l'entraîneur-chef du Canada, Jesse Marsh, a annoncé cette décision lors d'une conférence de presse tout à l'heure, en disant qu'il allait confier à Crépeau le poste de gardien numéro 1 après une lutte de plusieurs mois avec Dane Sinclair. L'équipe canadienne, quasiment toutes les formations à la Coupe du Monde ont 3 gardiens, et sur les 3 gardiens, il y en a un principal. Et souvent, on change pas, moins qu'il y ait une blessure ou quelque chose d'extraordinaire ordinaire durant le match. Donc ça, c'est très important pour ce joueur qui est un membre de longue date de l'équipe nationale masculine. Mm-hmm. Il avait dû renoncer à la Coupe du Monde de 2022 au Qatar en raison d'une fracture à une jambe subie seulement 18 jours avant le match d'ouverture du Canada contre la Belgique. Je rappelle qu'il est originaire de Candiac, il est âgé de 32 ans et il évolue avec Orlando City dans la Major League Soccer ou la MLS. Mm-hmm. Il a réalisé 12 matchs sans prendre aucun but, autrement dit 12 blanchissages en 31 sélections avec l'équipe nationale senior. Et je rappelle que le Canada va disputer son dernier match préparatoire avant la Coupe du Monde ce vendredi, c'est-à-dire demain, contre l'Irlande au stade de Saputo à Montréal. L'équipe canadienne qui va ouvrir sa Coupe du Monde, si je puis dire, contre la Bosnie-Herzégovine le 12 juin à Toronto. Ensuite, ils vont se rendre à Vancouver pour les matchs de la phase de groupe contre le Qatar. Ça sera le 18 juin et ensuite la Suisse le 24 juin.
0: On a hâte. Ramine a hâte. Merci, Ramine.
1: De rien.

0: On commence cette deuxième heure d'émission en parlant du prix de l'essence. En fait, une hausse significative des prix du pétrole et du gaz qui serait à prévoir pour cet été. Du moins, c'est ce qu'estiment des experts du secteur de l'énergie qui soulignent que le prix du baril de Brent était de 98,20 US hier, mais qu'il pourrait monter en flèche jusqu'à 150 $ US ou plus même dans les semaines à venir. C'est notamment en raison de la baisse des réserves stratégiques du pétrole au niveau mondial. Pour mieux comprendre le comment et le pourquoi de cette situation, je joins Jean-Thomas Bernard, professeur au département de sciences économiques de l'Université d'Ottawa, nos experts préférés, chouchou à l'émission. Bonjour monsieur Bernard.
1: Merci, bonjour. Oui.
0: Bon, ben on va commencer peut-être parce que l'idée de vous recevoir, puis on vous a envoyé un lien aussi vers cet article-là de nos collègues de Radio-Canada. Je pense que ça a été fait dans la région d'Ottawa où on disait, ouais, il y a pas mal d'experts qui commencent à s'inquiéter du prix, justement, du pétrole pour les prochains mois. On dit, essentiellement, on dit que les réserves mondiales, celle-là même sur laquelle on se fie un peu pour garder un prix du pétrole qui est plus ou moins normal en ce moment depuis le début de la guerre en Iran, que ces réserves-là sont en train de diminuer et que c'est les réserves stratégiques de pétrole dans le monde qui pourraient causer donc ces hausses-là. Expliquez-nous. Est-ce qu'on sait où est-ce qu'on en est au niveau des réserves stratégiques mondiales de pétrole, puis comment est-ce qu'on voit ça évoluer dans les prochaines semaines, les prochains mois?
1: Oui, je pense qu'on a une bonne idée des réserves stratégiques. Là, à certains endroits, c'est très bien documenté. Si on prend l'exemple de la réserve américaine, là, je pense qu'on parle de, ils sont rendus à quelque chose comme 375 millions de barils. C'est plus bas. Et ils ont tiré du pétrole là, à peu près 50 millions, je crois, depuis le début des hostilités avec l'Iran. Pour donner des ordres de grandeur, on consomme à peu près 100 millions de barils par jour. Donc, si les États-Unis ont retiré 50 millions, c'est à peu près la consommation d'une demi-journée. Hein? Alors, ça montre également que la consommation, elle est somme toute très importante par rapport à ses réserves. Il y a la Chine qui a des réserves encore beaucoup plus volumineuses, mais la Chine, je pense pas, ne voudra pas partager ça là, pour le... ils font ça, là. Non,
0: c'est pour
1: faut
0: eux
1: pas
0: autres.
1: Comprendre ça. Non, c'est pas une société de la Saint-Vincent-de-Paul, là. faut pas prendre ça comme ça. C'est possible que cet été, que le prix du pétrole augmente. Mais moi, par rapport à l'opinion qui est aux opinions qui sont émises dans cet article, c'est que les opérateurs du marché, hein, ceux qui achètent le pétrole pour alimenter les raffineries, hein, c'est ça qui est le point de départ pour satisfaire la consommation. Ils achètent ou évidemment des producteurs, il y a le transport maritime qui s'organise, il y a des réserves comme ça, certaines réserves stratégiques. Donc, c'est eux qui ont, ils ont une très bonne connaissance de ce qu'il y a de disponible. Et aussi, en période estivale, la demande, elle est toujours plus élevée, surtout pour l'essence. Puis, on sait qu'il y a déjà des banques de disponibilité pour alimenter les vols d'avions. Ça, c'est important. Donc, c'est déjà en cours, ça. Mais le prix n'est pas stable. Il est très volatile d'une journée à l'autre. Hein? 3-4 piastres par en haut, 3-4 piastres par en bas, par rapport à autour de 100 $, on va dire. Mm-hmm. Mais il n'y a quand même pas eu d'explosion du style... 15-20 $, là, une seule journée.
0: C'est vrai.
1: Même s'il y a des hostilités ouvertes là, entre l'Iran et les États-Unis, et aussi, faut garder à l'esprit qu'il y a de grands producteurs de pétrole tout le tour hein, de la mer dans cette région-là. Donc, c'est une région importante. Je crois qu'on estime qu'il y a peut-être un manque là, de 5 millions de barils par jour. La fermeture cause un déclin plus fort, mais il y a de la production additionnelle ailleurs, de sorte qu'on estime à peu près, je crois, 5 millions de barils par jour. C'est quand même une déficience très importante et ça se fait au prix des baisses des réserves.
0: OK.
1: Mais ces opérateurs-là, présentement, c'est eux qui achètent, là. Donc, les prix n'ont pas explosé. Alors, si vraiment ils anticipaient une défaillance majeure dans les quelques semaines à venir, ils achèteraient. Puis déjà, ça se reflèterait dans le prix. Or, on n'observe pas ça présentement. Alors, j'exprime une certaine réserve, moi, par rapport
0: Oui.
1: à ces
0: Sur les réserves.
1: affirmations-là.
0: Vous émettez une réserve sur les réserves.
1: Oui,
0: Mais
1: c'est pas tout à fait un bon choix de vocabulaire. Je vais trouver un meilleur mot à la prochaine fois. Mais c'est-à-dire que je ne partage pas complètement leur vision.
0: OK.
1: Parce que le marché actuellement, s'il anticipait vraiment une coupure avec des sauts de prix qui iraient jusqu'à 150 $, alors il achèterait présentement. Or, présentement, on observe un prix de 100 $. Alors, s'il anticipait que demain, ce serait 150, il achèterait immédiatement. Ça pousserait le prix vers 150. Ils ne le font pas. Donc, je pense pas, les opérateurs du marché n'anticipent pas une hausse du prix de cette ampleur-là.
0: Alors là, qu'est-ce qui se passe d'abord, Monsieur Bernard? Entre vous et moi, là, on se jase là. Est-ce que donc c'est de la spéculation qu'on fait? Qu'est-ce qui, comment, ouais, qu'est-ce, comment vous voyez ces spéculations-là? Est-ce que c'est pourquoi en fait? Est-ce que vous
1: Non,
0: pensez, oui?
1: c'est quand même j'oserais dire, une très bonne chose. Hein. Le marché du pétrole, il est quand même très ouvert à l'échelle mondiale. Hein. C'est-à-dire, on cite le prix à chaque jour. On parle du prix du Brent qui vaut tant, le prix du WTI qui vaut tant. Ça, c'est officiel. Non seulement c'est le prix du jour, mais il y a aussi les fameuses personnes responsables des approvisionnements achètent dans le futur. Ils achètent pour 1 mois, ils achètent pour 2 mois, ils achètent pour 3 mois. Donc, on peut voir ces prix futurs. Donc, et dans ces prix futurs, il y a l'opinion de ceux qui pensent que le prix va augmenter, puis il y en a d'autres qui pensent que le prix va baisser, et le prix qu'on observe, c'est l'équilibre là-dedans. Or, présentement, l'opinion que je vous émettais, c'est qu'il n'anticipe pas de saut. Hein, parce que si vous c'est comme vous, si vous pensez que le poulet va augmenter dans une semaine, là, je ne sais pas présentement. J'ai vu qu'il était en vente, là, à peu près à 6 $ la livre. Si vous pensez qu'il va augmenter à 10 $ en fin de semaine prochaine, ben vous allez acheter à 6 pièces aujourd'hui. Bien,
0: Puis
1: évidemment,
0: congelé. Ouais.
1: en achetant à 6 $, on pousse le prix vers le fameux 10. Or, ils ne le font pas.
0: OK.
1: Pas pour le
0: Bon.
1: pétrole. Donc, s'ils n'anticipent pas ce qu'on observe, c'est un équilibre de personnes qui pensent que ça va augmenter, puis d'autres qui pensent que ça va descendre. Alors, et le prix qu'on observe, c'est le résultat de ces deux opinions-là. Alors, vous pouvez mettre n'importe quelle autre opinion, mais le marché nous dit que c'est la vision qui prévaut présentement. C'est la
0: D'accord.
1: vision qui prévaut.
0: Ben, merci
1: J'espère
0: pour
1: vous avoir
0: ça.
1: convaincu,
0: Ben,
1: madame.
0: je sais pas. Moi, de toute façon, je veux dire, on en parle, on voit, on verra
1: Oui.
0: bien où ça va se situer justement dans les prochaines semaines et dans les prochains mois. Donc, cette période estivale. En ce moment, ce que je sais, c'est que dans la grande région de Toronto, Mississauga, etc., on est à 1,64 $ à peu près. C'est les prix les plus bas qu'on
1: Non, est-ce que
0: trouve.
1: pas extraordinaire? Là, on a vu
0: Non,
1: déjà plus
0: on
1: élevé que
0: n'a vu
1: ça.
0: plus élevé, absolument.
1: Je vous dis, madame, disons, si j'avais à gagner ma vie à prédire le prix du pétrole présentement,
0: Ouais.
1: je pense que je ferais appel aux banques alimentaires.
0: Justement, la Société Saint-Vincent de Paul pour
1: Parce
0: faire la
1: que, oui,
0: boucle.
1: parce que c'est très, très difficile de prévoir le prix. C'est
0: D'accord.
1: possible que l'histoire confirme la version que ces gens-là ont. Mais ce que je vous dis, c'est que le marché présentement ne supporte pas cette opinion-là.
0: Merci beaucoup d'avoir été des nôtres. On s'en reparlera assurément, Jean-Thomas Bernard. Toujours un plaisir.
1: Le pétrole, c'est jamais fini,
0: non,
1: madame.
0: Non, c'est ça. Voilà. Grand
1: bonne
0: merci.
1: Soirée.
0: À vous aussi. Au revoir.

0: Cette voix qu'on entend, c'est celle de Ramón Chicharrón, qui chante pour en espagnol par Ramón, par ce colombien, oui, c'est pardon, c'est ce que je voulais dire, Ramón, sur c'est le premier extrait d'un album qui s'appelle Agua Oro. C'est un album produit par Poirier. C'est un producteur montréalais qui s'appelle Ghislain, donc Poirier, et qui s'est entouré de plein de gens, dont Ramón Chicharrón, pour cet album-là, sorti en 2024. 16h23, et on parle de la Colombie, justement. Colombie qui se prépare pour un second tour présidentiel qui sera décisif. D'un côté, il y a le candidat de droite, Abelardo de Espriella, qui est arrivé en tête. Et de l'autre, le sénateur de gauche, Ivan Cepeda, pour comprendre donc comment la diaspora ici au Canada vit cette élection-là. Je joins ma collègue Paloma Martinez, reporter de Radio-Canada International. Bonjour, Paloma.
1: Bonjour Martine. Effectivement, après un premier tour le 31 mai dernier qui a mobilisé 54% des électeurs colombiens, soit près de 28 millions de personnes, tous les regards sont maintenant tournés vers le deuxième face-à-face du 21 juin prochain. Et vu de l'extérieur, Martine, on parle beaucoup d'un pays fracturé entre deux extrêmes, l'extrême droite, l'extrême gauche, mais en discutant avec des membres de la diaspora ici au Canada et des experts aussi, le portrait me paraît un peu plus nuancé après avoir parlé à ces gens-là.
0: Ah oui, justement, vous avez recueilli plein de témoignages, entre autres ici à Toronto, à Montréal aussi. Qu'est-ce qu'ils disent les gens que vous avez rencontrés de cette idée d'une polarisation sociale et politique en Colombie?
1: Mais à Toronto, clairement, on rejette cette vision binaire. La professeure Laura Garcia Montoya de l'école Monk des affaires internationales et des politiques publiques de l'Université de Toronto souligne d'abord que la forte participation des électeurs prouve la légitimité du processus électoral, même si le résultat de la droite a surpris par son ampleur. On l'écoute.
2: El candidato que ganó es un candidato Abelardo de la Espriella que, aunque las encuestas estaban empezando a dar cuenta de...
1: Le candidat Abelardo de la Espriella s'est particulièrement distingué, même si les sondages commençaient à refléter la force qu'il était en train de gagner. Le nombre de voix qu'il a réussi à ravir à la candidate Paloma Valencia a été une surprise. Celle-ci était la candidate de l'aile droite du Parti Centro Democrático et bénéficiait du soutien de l'ancien président Álvaro Uribe. Il a donc eu un transfert massif de voix vers le candidat de la Espriella. C'est à quoi je m'attendais, mais je ne pensais pas qu'il y en aurait autant, disait donc la professeure Laura Garcia Montoya de l'Université de Toronto. Et sur la question de la division, l'historien Louis Van Ischot, aussi de l'Université de Toronto, abonde dans le même sens. Martine, pour lui, parler d'extrême est un mirage qui invisibilise la véritable force et la résilience de la société civile colombienne. On écoute Louis Van Ischot.
3: Es una situación preocupante porque los grupos armados ahora aprovechan, ¿no?, de la tensión, de l'apparente polarisation.
1: C'est une situation préoccupante car les groupes armés profitent désormais de l'ampleur de la polarisation politique apparente en Colombie pour en tirer profit, tenter de gagner des territoires ou marquer des points face à leurs ennemis idéologiques. Ils s'en profitent donc, ces groupes armés, également pour mener des attaques contre des candidats et des leaders sociaux. C'est préoccupant. C'est certain, disait Louise Van Ischot. Ici, Martine, est important de signaler que l'année dernière, en août 2025, un des candidats de la droite à la présidentielle de cette année, Miguel Uribe Turbay, a été tué par balle par un adolescent de 15 ans. L'attentat a suscité des craintes de violences politiques en Colombie similaires à celles qui ont eu lieu dans les années 80 ou 90. Et il faut aussi dire que l'autre candidat qui est arrivé en deuxième place au premier tour, le sénateur Ivan Cepeda, est, lui, le fils des militants pour les droits de la personne Manuel Cepeda Vargas et Yira Castro. Et son père, donc Manuel Cepeda, a aussi été tué dans les rues de Bogota par un groupe paramilitaire, précisément dans ces années-là, des années 80, justement.
0: Ouais, on comprend donc les tensions là, qui peut y avoir. Les citoyens, comment ils vivent ce climat politique-là, Paloma?
1: Mais à Toronto, où vivent autour de 15 000 de ses compatriotes, le Colombo-Canadien Fernando Ruiz, installé dans la ville reine depuis 28 ans, partage la préoccupation du professeur Van Ischot. Il critique aussi le fait de voter par ressentiment et utilise une image qui m'a paru très parlante, celle d'un bateau qui a besoin d'équilibre.
4: Mm. Se necesita un buen timonel para que compense esas fuerzas hacia la izquierda y hacia la derecha para ir centrado, porque lo que se requiere es el bienestar de todos.
1: Il faut un bon timonier pour contrebalancer ses forces à gauche ou à droite afin de rester au centre, car ce qui importe, c'est le bien-être de tous. Il faut naviguer au milieu et laisser le bateau tanguer légèrement d'un côté puis de l'autre, mais toujours en restant au centre, car c'est peut-être là que tout le monde y trouve son compte. Voilà donc ce qui devrait se passer, mais malheureusement, il dit, il ne semble pas que ce soit le cas.
0: Mais c'est vrai que c'est une belle image, oui, absolument. Mm. Donc là, vous nous parlez de beaucoup de réactions de Toronto. Vous en aviez aussi du côté de Montréal. Est-ce que l'ambiance est la même?
1: Mais avant de répondre à votre question, je veux rapidement dire qu'ici au Québec et particulièrement à Montréal, on estime qu'environ 35 000 à 45 000 personnes d'origine ou de nationalité colombienne vivent donc dans la grande région de Montréal, donc un peu plus qu'à Toronto.
0: Ouais.
1: Et parmi ces...
0: Pas mal plus.
1: Et parmi ces personnes, on retrouve cette même volonté de préserver la paix sociale, mais avec des inquiétudes très, très précise. Ligia Nino, qui est membre du groupe Action et Solidarité pour la Colombie et ailleurs, craint pour sa part que les avancées sociales ne soient perdues. Pourtant, elle refuse de céder au cynisme et place son espoir, Martine, dans la mobilisation pacifique. Mmh. En entrevue, et je n'ai pas l'audio pour vous le présenter, mais elle m'a dit, je vois ses premiers résultats avec espoir, mais aussi avec beaucoup d'inquiétude. Elle dit qu'elle pense que le gouvernement du président Petro a ouvert des voies importantes sur les questions sociales comme l'éducation, la santé, la reconnaissance des victimes, justement de ces violences de l'époque des années 80 ou 90, les droits du travail et la visibilité des secteurs historiquement négligés. Et que pour le deuxième tour, me disait Ligia Nino, elle espère que le débat politique ne sera pas fondé sur la peur ou la haine, mais qu'il portera sur le pays que tout le monde veut construire, tous les Colombiens. Elle souhaite une Colombie plus juste, moins violente et plus humaine. Ouais. Donc, à Montréal aussi, il y a tout de même une préoccupation quant à la sécurité au pays. Et j'ai aussi parlé à Alberto Restrepo, il est un médecin orthopédiste résident ici à Montréal depuis plus de 20 ans. Mm-hmm. Il redoute particulièrement l'influence des groupes criminels locaux qu'il juge bien plus dangereuse que n'importe quelle ingérence étrangère. On l'écoute.
5: Me preocupa bastantísimo menos que la interferencia que ejercen la narcoguerrilla que es transnacional. Ya.
1: L'ingérence étrangère m'inquiète bien moins que l'ingérence de la narcoguerrilla qui est transnationale, car celle-ci exerce une ingérence considérable dans les processus politiques colombiens. Franchement, l'ingérence interne des structures criminelles transnationales m'inquiète bien davantage que celle qui pourrait exercer les États-Unis. Ah, et oui. Ici, je veux juste noter rapidement que de son côté, Alberto Restrepo, oui, il voit que plus de préoccupations au sein même du pays, mais il faut quand même dire que Donald Trump, mardi de cette semaine, a exprimé son appui inconditionnel quasiment au candidat de la droite,
0: oui,
1: Abelardo de la Espriella. Donc, il y a quand même une tension au niveau de cette possibilité je ne sais pas si d'ingérence comme telle, mais plutôt de la présence claire de l'opinion politique du gouvernement américain dans les élections colombiennes qui s'en viennent. Ouais, la deuxième et le deuxième tour.
0: Ouais. Paloma, il y a un appel à la nuance et à la reconnaissance de l'histoire de résilience de la société civile colombienne. C'est ça. Ce sera avant ce second tour, très entendu, le 21 juin prochain. On va assurément s'en reparler. Merci, Paloma.
1: Merci à vous, Martine. À la prochaine.
0: Oui, Paloma Martinez, donc, de Radio-Canada International.
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0: 16h34 et on retourne dans le calme, dans la forêt. Thérapie forestière avec notre ami Charles Le Bourgeois, en fait, parce que c'était une invitation qui nous a été lancée par une auditrice, faut le dire, Charles, qui nous avait envoyé un petit courriel pour dire « Ah, moi, je fais ça, j'invite les gens à venir faire une thérapie forestière. » Nadia Frost, que vous avez rencontrée ce matin, dans un très beau parc, d'ailleurs, que vous avez pu découvrir.
7: Oui, à Etobicoke, c'est le parc James Garden, ce que je ne connaissais pas, mais effectivement...
0: Ça a l'air magnifique.
7: Ouais, c'est magnifique.
0: Alors, essentiellement, la thérapie forestière, c'est une pratique qui nous invite à marcher en forêt pour profiter des bienfaits de la nature. Et ce qu'elle nous disait tantôt en première, lors de votre premier segment d'entrevue, puis moi, il y a une chose que j'ai retenue que je ne savais pas.
7: Ah, dites-moi.
0: Elle disait les effets sur les globules blancs.
7: Ouais.
0: Ouais, que ça a été prouvé.
7: Qu'il y a des cellules que l'arbre dégage et en fait, quand vous inhalez ces cellules, ça développe les globules blancs. Ouais. Donc c'est bon pour le système immunitaire. Je ne le savais pas. Ça fait partie des bénéfices de la thérapie forestière.
0: Il y a plein d'études scientifiques qui ont été faites qui recommandent ces bains de forêt là.
7: Il y a des médecins qui effectivement délivrent des prescriptions médicales à des personnes qui font peut-être de l'anxiété, qui sont stressées. Elle évoquait par exemple des personnes qui peuvent être en période de deuil. C'est recommandé dans ce cas de figure, par exemple, de faire des marches en forêt où en fait on vous demande de vous focaliser sur les différents sens l'un après l'autre. Elle dit commencer ces thérapies forestières avec un ancrage. On essaye de se déconnecter de la perturbation de la vie quotidienne pour vraiment rentrer en communion avec l'environnement, avec la nature. Donc elle nous expliquait les bienfaits psychologiques, émotionnels et physiques de cette thérapie forestière. Et je lui ai demandé également comment est-ce que elle avait découvert cette thérapie forestière. Donc elle va nous l'expliquer, puis elle nous dit également ce qui la passionne lorsqu'elle guide des groupes dans ce type de thérapie. On peut l'écouter.
8: Ben moi j'ai commencé la psychothérapie, c'est ma deuxième carrière, et puis j'ai vraiment commencé en 2019. Ça veut dire qu'en 2020 tout le monde était pris à la maison. Puis personnellement, j'ai un besoin de me connecter avec les gens, c'est très important pour moi. Et puis j'ai grandi sur le bord d'un lac, dans un petit village à l'extérieur de Québec. Alors je savais qu'il me manquait quelque chose. Alors c'est vraiment la chance qui a fait que, je pense que c'est sur mon compte Instagram, j'ai vu une annonce de l'association, c'est l'association de thérapie de nature et de forêt. Et puis j'ai tout de suite embarqué là-dedans pour commencer mon entraînement pour devenir guide. Alors c'est un entraînement de 6 mois avec une semaine d'immersion. J'ai fait mon immersion au Vermont en camping. C'était fantastique. J'ai rencontré des gens avec lesquels je me suis instantanément connectée parce qu'on pense pareil. Mais j'avais besoin de trouver une raison de me connecter aux autres et de passer plus de temps dehors parce que mes sessions étaient surtout virtuelles.
7: Est-ce que vous diriez que la thérapie forestière a changé votre vie d'une manière ou d'une autre?
8: Ah, absolument. Je pense que c'est important pour moi de m'impliquer personnellement dans la forêt, alors d'aller faire mes propres marches en nature toute seule. J'adore aller marcher avec des amis, mais ça a un autre élément. T'sais, on se rattrape, on se compte qu'est-ce qui est arrivé. Mais quand je fais ça, j'ai pas l'opportunité de porter attention, de ralentir. Parce que je veux juste te dire quelque chose en passant, c'est que souvent, on croit qu'on doit aller plus vite, que ce qui est important de faire pour notre bien-être, c'est d'engager notre cardio. Fait que ça veut dire bon, s'entraîner, courir, marcher vite. Mais ce que les gens réalisent pas, surtout pour les gens qui sont déjà très impliqués avec le gym ou quoi que ce soit, c'est que c'est peut-être ralentir qu'ils ont besoin. Parce qu'ils sont fatigués, ils sont très fatigués, ils sont épuisés même, mais ils continuent de bien fonctionner dans leur vie tous les jours, mais ils se rendent pas compte pourquoi ils vont pas bien. Alors, moi, ce que je leur demande d'essayer, c'est, mais pourquoi pas ralentir? Puis pourquoi pas le faire dans un jardin comme ici? Puis commencer à porter plus attention à où tu es. Puis ça, ça fait une différence pour les gens.
7: À vous entendre, Nadia, on a presque le sentiment que ce que vous faites, ce travail, c'est une vocation pour vous. Et vous nous avez parlé effectivement de cette inspiration qui vient de votre expérience, de là où vous avez grandi. Mais qu'est-ce qui vous passionne le plus aujourd'hui dans ce que vous faites?
8: En termes de thérapie de forêt, ce qui me passionne le plus, je pense que c'est de faire découvrir aux gens qu'est-ce qui peut arriver quand ils s'engagent à faire un exercice comme ça. Moi, j'ai 3 enfants et puis je pense que tout le monde a un petit peu d'anxiété reliée à l'environnement, ce qui se passe à travers le monde. Alors, si je peux convaincre les gens de porter attention à la nature et d'apprécier la nature, ben je pense que ils vont prendre plus soin de la nature. Alors, si je peux convaincre plus de gens de faire ça, ben on va être encore plus nombreux à essayer de protéger notre environnement. Puis ça me tient beaucoup à cœur.
7: Et puisque justement vous voulez convaincre, quel message pourriez-vous partager aujourd'hui à ceux et celles qui hésitent à essayer cette thérapie forestière?
8: Aller dehors, tu sais, essayer de trouver un parc près de chez vous. Il y a pas de défaite. Tu sais, il y a personne qui peut dire non, j'ai pas le temps. Il y a pas de parc autour de moi. Il y a tellement différentes façons de le faire, comme j'ai expliqué l'hiver, comme le printemps, l'été, l'automne. Et puis, si vraiment les gens ont besoin de quelqu'un, il y a des guides partout au monde. Alors, si vous décidez d'aller en vacances au Portugal, vous allez trouver un guide en Portugal. Si vous voulez trouver un guide ici à Toronto, ben je vous invite à aller visiter le site internet, ça s'appelle Nature and Forest Therapy of Canada. Puis là, vous allez trouver les guides qui se retrouvent un peu partout autour de nous. Puis aussi un programme qui a été parti par BC Parks Foundation, ça s'appelle Parks, P-A-R-X. Alors là, on encourage les professionnels de la santé, comme moi en psychothérapie, ou même les médecins, les infirmières, à prescrire la nature à leurs clients. Puis leurs clients peuvent prendre cette prescription-là, parce que c'est vraiment un morceau de papier, et puis aller sur le site de Parks, et puis trouver un connecteur. Un connecteur, c'est quelqu'un, encore là, qui est guide en nature, et puis qui va pouvoir vous aider. Ça peut être une expérience que vous faites un à un, ou vous joignez un groupe.
7: Pour ceux et celles qui nous écoutent et qui peut-être voudraient essayer la thérapie forestière ce week-end et qui n'ont pas encore fait l'expérience, comment est-ce que vous pourriez les initier simplement? Par quoi est-ce qu'il faudrait commencer rapidement et concrètement?
8: D'accord. Ben, je commencerai par trouver un endroit paisible dans un parc quelque part et puis simplement faire un exercice des 5 sens. Alors, commencer avec la respiration et puis peut-être passer à l'écoute, l'observation, le toucher, les odeurs et puis le goût. Alors, peut-être un 5-10 minutes de ça vraiment pour se recentrer. Et puis après ça, la seule invitation que je donnerais, c'est avancer tranquillement et observer qu'est-ce qui bouge autour de vous, qu'est-ce qui attire l'œil. Et puis aller vers ça, t'sais, aller toucher, aller sentir, aller observer, puis on va ressortir beaucoup de bienfaits de ça.
7: Bon, et pour ceux et celles qui nous écoutent et qui voudraient, pourquoi pas, profiter d'une de vos visites guidées dans un parc, où est-ce qu'on peut vous retrouver dans les prochaines semaines ou dans le courant de l'été? Est-ce que vous avez des visites programmées déjà?
8: Oui, j'ai pas avec moi les dates exactes, mais je sais que je vais être à la conservation Halton, qui est près de Milton. J'ai 3 marches cédulées cet été. La prochaine, c'est à la fin de juin à Rattlesnake Point. J'ai aussi 3 marches d'organiser au Royal Botanical Garden à Burlington. Puis j'ai une autre marche aussi à Whistling Garden. Alors, CBC a reconnu Whistling Garden comme un des plus beaux jardins au Canada. C'est un jardin privé qui se trouve à Wilsonville. Alors, c'est à 1h15 de Toronto. Puis c'est vraiment magique là-bas. J'ai fait l'expérience il y a quelques semaines avec un groupe qui était très bien reçu. Alors, je retourne là-bas. Puis j'ai d'autres marches aussi qui ont été organisées avec des business, des corporations. Les corporations peuvent me faire venir dans leur groupe pour une marche privée avec leurs employés. Puis, tu sais, il y a des bénévoles ici dans les parcs qui travaillent pour la ville. Fait que j'ai offert des marches gratuites aux bénévoles avec la ville de Toronto. Puis ça va arriver au mois de juillet. Alors, on peut pas se joindre à celle-là, mais allez sur mon site internet pour aller voir les dates.
7: C'était Nadia Frost, guide certifiée en thérapie forestière. Elle est également psychothérapeute enregistrée. Elle offre des marches forestières en anglais et en français de temps en temps. Vous aurez donc plus de détails sur son site internet wanderroots.com, wander wanderroots.com, et vous y trouverez notamment les dates de ses prochaines thérapies si cela vous intéresse, Martine, car je sais que vous êtes une aficionado, n'est-ce pas?
0: Ben moi, j'aime beaucoup, mais je l'entendais parler, puis je me disais, c'est beau, là, puis je trouve ça fabuleux que d'avoir ce genre de service-là organisé, surtout vers la fin quand tu as dit qu'il y a des corporations, des employeurs qui font venir, venir comme ça pour l'offrir en équipe. En équipe. Je trouve ça fabuleux.
7: Vous lancez un appel à la direction.
0: Oui,
7: là, c'est ça?
0: Absolument, nos patrons.
7: Un message à Ramine peut-être?
0: oui, si on peut organiser ça, c'est clair que moi je suis partante, puis toute l'équipe aussi, j'en suis certaine. Je parle en votre nom.
7: Je sais que Ramine aime les marches en forêt.
0: Oui, mais je me disais clairement que on peut faire ça, puis elle disait aussi au début, on peut faire ça partout, tout
7: n'importe
0: le temps,
7: où.
0: N'importe où.
7: Il y a plein de ravins
0: dans la ville,
7: il y a des parcs,
0: des
7: jardins.
0: À Toronto, ailleurs, oui.
7: Puis c'est dans une ville où il y a autant de vacarme, on est bien placé pour le savoir, ici dans le quartier financier, en sortant du travail, on est vite pris dans les bouchons, etc. Il y a ceux qui prennent le métro tous les jours, mais de prendre un petit 10-15 minutes par jour dans un endroit
0: faire
7: où
0: un
7: on
0: détour
7: est un petit peu
0: même.
7: Plus au calme.
0: Ouais. Faire un petit détour pour marcher dans un parc.
7: Et parfois même, il n'y a pas besoin de faire de détour pour passer entre le bureau et la maison. Il y a souvent un petit parc ici ou là, au coin d'une rue.
0: Vous avez raison. Mais la chose qu'il faut faire, par contre, c'est de déposer son téléphone.
7: Ah bien sûr. Il faut le mettre en mode avion. Laisser dans sa poche et ne pas y toucher.
0: On dépose le téléphone. Puis tout ce qu'on fait, c'est qu'on s'arrête. Comme elle disait, on marche plus lentement, on regarde les arbres, on entend les oiseaux, parce que souvent, ils chantent, même si on ne les entend pas et on ne prend pas ce moment-là. Mm-hmm. Dès qu'on décide d'écouter, de porter, d'être plus attentif, on va entendre les oiseaux chanter. Ouais. Et ça ne prend que quelques instants pour pouvoir en bénéficier. Ça, j'en suis certaine. En tout cas, moi, c'est mon cas.
7: Et ça change
0: Je le fais
7: tout.
0: Quotidiennement. Ça change absolument tout dans notre vie. En tout cas, la mienne, la vôtre aussi. Hein. Je me sens beaucoup plus calme.
7: Eh oui, vous voyez comme quoi. Mais ça, c'est le double effet. C'est l'effet thérapie forestière et c'est l'effet Martine Laberge.
0: Pour vrai, je sais pas si c'est vrai, là, mais ça me rend heureuse de savoir ça, parce que j'essaie d'avoir un grand sourire dans ma voix. Et, ouais. Merci, Charles.
7: Merci, Martine. Merci beaucoup. À bientôt.
0: Oui, à bientôt. En chanson, une voix que j'aime beaucoup, Evelyne Brochu avec Carla Blanc, Era.

0: Voilà, on vient d'entendre cette chanson qui s'intitule Era. C'était de Carla Blanc avec Evelyne Brochu. Je vous disais, moi, sur Evelyne Brochu, c'était cette voix très mélodique, c'est presque un chuchotement que celle de cette actrice chanteuse. Vraiment très magnétique, en tout cas pour moi. Elle a toujours une voix très mystérieuse. Bref, c'était d'un album paru en 2021 qui s'appelait Carla Blanc Era, tout simplement. 16h50 à cette émission. J'ai envie de vous parler de météo parce qu'on se parlait justement de marche en pleine nature et je voulais vous interpeller aussi à savoir si vous avez un parc dont vous aimeriez nous parler. Est-ce que pour nous faire découvrir en fait un parc soit dans la grande région de Toronto ou dans ailleurs si vous êtes dans les régions de Kingston, Niagara, je sais qu'il y a beaucoup de parcs dans le coin de Niagara ou des parcs provinciaux aussi, des parcs nationaux, le coin de Barrie, Penetanguishene, Midland, peu importe où vous vous trouvez, si vous avez envie de partager avec nous un endroit que vous chérissez particulièrement, un endroit qui vous fait du bien et que vous vous dites, ben j'aimerais ça que les gens puissent en profiter justement pour faire des bains de nature dans ces endroits-là. Rendez-vous sur l'application audio, cliquez sur la bulle de conversation pour partager avec nous ces endroits que vous aimez, que vous chérissez et qui vous fait du bien pour qu'on puisse en profiter. Tout le monde, ce serait bien agréable. Donc, encore une fois, la bulle de conversation sur l'application audio. Et si on jette un coup d'œil justement sur la météo, elle est absolument parfaite pour faire un bain de nature. 27 degrés en ce moment à l'aéroport de Sainte-Catherine, donc dans la belle grande région de Niagara. Le temps est généralement nuageux, mais avec des passages nuageux, oui, mais avec du soleil également. Même chose pour demain, vendredi. On prévoit un maximum de 29 degrés avec des alternances de soleil et de nuages. Je vous dirais que c'est pas mal le scénario qu'on prévoit partout dans le sud de la province. Donc, demain, 29 degrés comme maximum, alternance de soleil et de nuages, je vous le disais, pour Niagara on the Lake, qui est la grande région de Sainte-Catherine. Kingston, même chose avec le maximum de 25 degrés. Penetanguishene, demain, possibilité d'averse à 30 % et un maximum quand même très agréable de 25 degrés Celsius. Si je regarde, par exemple, de façon un peu plus précise, les alternances de soleil et de nuages, ce sera demain matin. Les possibilités d'averse sont plus tard en après-midi avec un risque d'un orage également plus tard en après-midi. Donc, s'il y a un bain de forêt à faire demain dans la région de Penetang, vous y prenez tôt pour le matin, parce qu'après ça, on va avoir de la pluie et jusque de l'autre côté, à dimanche, où le temps sera à nouveau ensoleillé, mais on prévoit du temps et des possibilités d'averse pour samedi. Windsor, 29 degrés Celsius en ce moment dans la belle grande région de Windsor, ensoleillé. Demain, des passages nuageux, mais avec toujours du temps ensoleillé également, avec un maximum de 31 pour demain. Samedi, nuageux avec des probabilités d'averse, 27 degrés comme maximum. Possibilité d'averse aussi dimanche avec un maximum de 27, mais on parle seulement de 30 % de probabilité d'averse pour dimanche, alors que c'est plus 60 pour samedi. Pour la région de Toronto maintenant, 29 degrés Celsius en ce moment avec un ciel partiellement nuageux. Demain, 32 degrés, c'est le maximum à atteindre avec des alternances de soleil et de nuages. Le scénario est semblable pour samedi pour la région de Toronto avec des possibilités d'averse. On parle de 60 % pardon, de probabilité d'averse pour samedi et un maximum de 26 degrés. Le retour du soleil, il est prévu pour dimanche avec 27 beaux degrés pour la région de Toronto. Encore une fois, faites-nous signe si vous avez des parcs à nous proposer pour aller prendre justement ce bain de soleil.
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0: Autre chose dans l'actualité du jour, au lendemain d'une visite à Washington, vous savez, on en a parlé cette semaine, les discussions avec les États sur le libre-échange, le gouvernement de Marconi recule encore une fois sur ses exigences envers les géants du web. C'est finalement Ottawa qui va payer la place à la place des Netflix, Amazon Prime et autres Disney Plus de ce monde, les redevances pour la création de contenu pan-canadien. Pourtant, le Conseil de radiodiffusion, le CRTC, avait demandé, il voulait forcer les diffuseurs en ligne à injecter 3 fois plus de leurs revenus faits en sol canadien pour la création de contenu local. Bref, tout ça est terminé parce que le ministre de la Culture a demandé hier au CRTC de revoir sa décision et entre-temps, c'est Ottawa qui va soutenir, et donc nous, via nos taxes, qui va soutenir le milieu culturel en injectant 600 millions de dollars. Voilà, mon collègue Alec Castonguay en a discuté avec le ministre de l'Identité et de la Culture canadienne, Mark Miller. Monsieur le ministre affirme qu'il ne faut pas voir de lien direct entre l'annonce de cette décision hier et la visite du ministre Dominique Leblanc à Washington en début de semaine. Le voici.
2: Les gens peuvent avoir l'opinion qu'ils veulent, mais la réalité, c'est une décision qui s'attend depuis 2 ans et demi. La directive qu'avait émise la ministre dans le temps, c'était que le CRTC émette une décision dans 2 ans, puis ont dépassé leur échéance. C'est malheureux. Moi, j'étais impatient de voir la décision, qui est d'avoir une certaine prévisibilité. Et là, la décision, évidemment, comme vous le savez, est sortie il y a 2 semaines. Et c'est ce que c'était. C'est ce que c'était. Puis, vous avez vu le résultat de la chose, la position du gouvernement hier. Donc, oui, c'est une coïncidence. Moi, je suis impatient d'agir. Le premier ministre l'est tout autant, de s'assurer qu'un domaine qui n'est pas nécessairement en bonne santé puisse avoir une injection de fonds. Ça, Alec, remonte à 2024, puis même la ratification du passage de la loi C-11 pour que les géants du web, entre autres, payent leur juste part dans le contenu canadien, dans les grandes productions de contenu canadien et québécois. Il y a une décision en 2024 qui était... où il y avait une réaction quasi allergique des grands diffuseurs étrangers, où on leur demandait de contribuer 5 % de leurs revenus dans le contenu canadien, notamment dans une certaine partie, le fonds des médias qui, par la suite, distribue ces fonds à l'intérieur du Canada. Ils n'aimaient pas ça. Ils sont allés en cours pour bloquer la distribution de fonds. Donc, bref, il y a des fonds qui bloquent depuis plusieurs centaines de millions, notamment depuis quelques années, puis le premier ministre et moi se devaient de passer à l'action. Donc hier, c'est un investissement de 100 millions de dollars dans le domaine qui en a besoin.
0: Mon collègue a demandé à M. Miller, concrètement, si la décision aurait été la même, s'il n'avait pas eu la révision de l'accord de libre-échange et Canada-États-Unis-Mexique, la CEUM qui est en cours présentement, le voici.
2: Et justement, il faut être en tant que gouvernement fédéral, à la table de négociation, très discipliné dans ce qu'on dit publiquement, parce que tout énoncé public peut avoir une répercussion. Puis Dieu sait que les Américains surveillent absolument tout ce qu'on dit. De deux, c'est pas un problème qui date d'hier non plus. C'était une grande doléance de l'administration précédente, avant M. Trump. Et je pense la raison pour laquelle on a agi si vite, c'est qu'il y a de l'argent qui est gelé dans des litiges à pu en finir. Et avec, on parle de 3 décisions, une en 2014 et 2 autres qui sont sorties relativement récemment, il y a 2 semaines, qui, je présume, vont être portées en appel. Et donc, il n'y aura pas d'argent pour le système. Entre-temps, il faut combler ce gouffre, justement parce qu'il y a des boîtes de production qui font du contenu canadien, qui gagnent des prix et qui font fureur à l'étranger, qui ont besoin de cet argent.
0: Voilà, c'était le ministre de l'Identité et de la Culture canadienne, Mark Miller. Il était au micro de mon collègue Alec Castonguay.

On s'arrête pour le Radio-Journal de 17h. Au retour, on s'intéresse à la crise à Cuba. En fait, on s'intéresse aux Cubains et aux Cubaines et comment va leur quotidien. Aussi, regarde un artiste sur Luminato, ce beau grand festival qui s'installe partout à

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4: Transformatrice pour améliorer la vie des Canadiens.
5: Les entreprises sont particulièrement visées, mais des inquiétudes persistent.
6: Comment les Québécois et les Canadiens vont être protégés de la dérive de l'intelligence artificielle?
5: Partage de photos intimes sans consentement, Québec qualifie de succès le nouveau recours pour accélérer leur retrait.
7: Les délais sont beaucoup plus courts, alors je pense que ça fait œuvre utile.
5: Et le bilan des morts ne cesse d'augmenter au Liban, malgré un accord de cessez-le-feu, Israël poursuit ses bombardements.

0: Bonjour, ici Jean-Sébastien Bernatché. Le gouvernement Carney estime que le développement et l'encadrement de l'intelligence artificielle qu'il propose protégera les Canadiens contre les dangers de l'IA et stimulera l'économie. Ottawa va d'ailleurs jusqu'à dire que sa stratégie nationale dévoilée ce matin sera favorable aux travailleurs et qu'elle permettra la création de 250 000 emplois d'ici 5 ans. L'opposition néo-démocrate s'inquiète néanmoins de voir l'IA remplacer une bonne partie de la main-d'œuvre, tandis que les conservateurs jugent que les libéraux omettent des éléments importants. Estelle Côté-Sroka.
1: Le premier ministre Mark Carney veut accélérer l'adoption de l'intelligence artificielle.
2: Une technologie transformatrice pour améliorer la vie des Canadiens.
1: Ottawa investira 2,3 milliards de dollars dans les 5 prochaines années, notamment pour que la proportion d'entreprises qui se servent de l'IA passe de 12 à 60 % pour construire un super ordinateur public permettant aux chercheurs et aux entreprises de mener de grands chantiers en protégeant leurs données en sol canadien et pour former 1 million d'étudiants de niveau postsecondaire. Il s'agit d'une occasion à saisir pour générer une croissance économique de 200 milliards de dollars d'ici 2034, selon Mark Carney.
2: Une stratégie qui repose sur des bases de confiance et de sécurité.
1: Le nouveau Parti démocratique craint des pertes d'emplois.
3: They know that the mass adoption of AI is to replace human labor.
1: Les conservateurs estiment qu'Ottawa omet plusieurs détails importants. Le député Gabriel Hardy.
4: Comment les Québécois et les Canadiens vont être protégés de la dérive de l'intelligence artificielle? Comment les libéraux vont être capables de fournir l'énergie?
1: Tania Sabat de l'Observatoire international sur les impacts sociétaux de l'IA et du numérique ajoute que le gouvernement devra agir vite pour garantir le succès de cette stratégie.
5: Ne pas tarder à mesurer des impacts et des retombées. Pourquoi? Parce qu'il va falloir certainement corriger. Parce qu'il va falloir certainement expérimenter.
1: Mark Carney promet que les lois et les normes canadiennes seront mises à jour dans les prochains mois. Ici Estelle Côté-Sroka, Radio-Canada, Ottawa.
0: Et puis, parlant de la protection de la vie privée, 1 an après l'entrée en vigueur du nouveau recours visant à contrer le partage d'images intimes sans consentement, le ministre de la Justice et procureur général du Québec, Simon-Jolin Barrette, estime que cette mesure a eu des retombées concrètes. Il y a toutefois certains bémols, comme l'explique David Savoie.
6: Dans une vidéo en ligne, les internautes sont prévenus de l'existence de ce nouveau mécanisme pour dénoncer rapidement et en tout temps des photos intimes qui sont partagées sans consentement. D'après le ministre de la Justice, ce processus simplifié se traduit par plus d'une ordonnance par semaine pour faire détruire des photos. La loi s'applique aussi aux images de nudité qui sont générées par l'intelligence artificielle. Le non-respect d'une ordonnance vient avec des amendes qui peuvent aller de 500 à 5000 $ par jour pour une personne, 10 fois plus pour un site Internet ou une entreprise. Le ministre de la Justice, Simon-Jolin Barrette.
7: Les délais sont beaucoup plus courts, donc c'est immédiat. Alors, je pense que ça fait œuvre utile, justement, pour éviter, exemple, dans une école secondaire, qu'une image intime d'une personne circule à travers l'ensemble de l'école secondaire ou même pour les jeunes adultes. Donc, c'est un phénomène qui touche particulièrement les jeunes.
6: Si l'initiative de Québec est saluée, le problème du partage de photos intimes sans consentement ou encore de vengeance pornographique est beaucoup plus fréquent, voire quotidien. Mélanie Lemay, du groupe Québec contre les violences sexuelles.
8: Bien, sachant que ça représente peut-être 52 cas dans une année, je pense qu'il y a peut-être une méconnaissance du public à l'égard de ces mécanismes-là, vu que ça arrive beaucoup plus souvent qu'on peut l'anticiper. Là.
6: D'après des données publiées en avril 2025 par Statistique Canada, 17 % des 15 à 24 ans ont vu au moins une fois par mois des images ou des vidéos intimes partagées sans le consentement de la personne concernée. Ici David Savoie, Radio-Canada, Montréal.
0: Toujours au Québec, c'est demain que le

0: Le gouvernement Fréchette déposera son projet de loi pour interdire la vente de boissons énergisantes aux jeunes de 16 ans et moins. Québec veut ainsi éviter d'autres drames comme celui de Zachary Miron, cet adolescent de 15 ans mort en janvier 2024 en raison de la combinaison d'une seule canette de ce type de boisson et d'un médicament pour le TDAH. Tous les partis d'opposition appuient le projet de loi, sauf les conservateurs. Le Parti conservateur du Québec accuse le gouvernement Fréchette d'agir par opportunisme à quelques mois des élections. Voici la députée Maïté Blanchette-Vézina, suivie du ministre de la Santé, Sonia Bélanger.
1: Le gouvernement, depuis 3 ans, aurait pu déposer ce projet de loi-là. Il décide de le faire par populisme, utiliser le décès d'un enfant pour se remonter dans les sondages. Ma mère et d'autres gens consomment des médicaments qui interagissent, qui ont une interaction avec le pamplemousse. Ça peut causer des décès, là. Ça peut interagir avec des médicaments. Est-ce qu'on va interdire le pamplemousse? Non.
2: C'est une question de dogmatisme, de valeur qu'ils ont. Moi, je trouve ça vraiment ignoble.
0: Les boissons qui contiennent de la caféine, de la taurine ou d'autres éléments chimiques seront visées par le projet de loi.
3: Ailleurs dans le monde.
0: Donald Trump croit toujours que les États-Unis et l'Iran peuvent parvenir à un accord de paix. Il y a quelques minutes, le président américain a à nouveau évoqué la conclusion possible d'une entente au cours des prochains jours. Mais le principal obstacle à un éventuel accord demeure. Le cessez-le-feu conclu hier entre le Liban et Israël a rapidement été rejeté par le Hezbollah. On fait le point avec notre correspondante Marie-Ève Bédard dans la capitale libanaise. Marie-Ève, l'armée israélienne continue de pilonner des localités au sud de Beyrouth et le bilan s'alourdit.
4: La situation n'a pas beaucoup changé sur le terrain depuis l'annonce de cette entente, ce protocole qui devrait voir l'armée libanaise se redéployer graduellement dans le sud au fur et à mesure que les soldats israéliens se retireraient. Tout ça, évidemment, est conditionnel à ce que le Hezbollah accepte de se désarmer. Le Hezbollah qui rejette cette entente de façon catégorique. Naïm Qassem, le chef du Hezbollah, a prononcé un discours qui a été diffusé sur les chaînes proches du parti en soirée où il accuse le gouvernement libanais de participer à une mascarade et de trahison. Donc, très peu de progrès. Pendant ce temps, la situation sur le terrain donc demeure très violente. Les bombardements israéliens se poursuivent. Le Hezbollah aussi poursuit ses attaques contre les forces israéliennes qui sont sur le territoire libanais. Dans le nord d'Israël, il y a des sirènes qui ont de nouveau retenti. L'armée israélienne a annoncé qu'un de ses soldats avait été tué aujourd'hui dans le sud du Liban. Donc, pour l'instant, très peu de perspectives de ce qui devrait se mettre en branle, ce que le président libanais Joseph Aoun appelle la négociation de la dernière chance.
0: Merci, Marie-Ève.
4: Je vous en prie.
0: En Russie, le président Vladimir Poutine a annoncé aujourd'hui qu'il allait renforcer sa défense anti-aérienne pour contrer les attaques de drones menées par l'Ukraine, dont certaines ont été menées à Saint-Pétersbourg au moment où le président russe y tenait un forum économique international. Du côté de l'Ukraine, Volodymyr Zelensky, le président, a offert de tenir aujourd'hui, une rencontre en tête-à-tête avec son homologue russe afin de mettre fin au conflit qui perdure depuis 2022. Le Kremlin a répondu avoir pris connaissance de l'offre et a affirmé que Volodymyr Zelensky pouvait venir à tout moment rencontrer Vladimir Poutine à Moscou. À une semaine du coup d'envoi de la Coupe du monde de la FIFA, des centaines de billets restent toujours en vente à Toronto et à Vancouver. Aucune des 13 parties présentées au pays n'affiche encore complet. Certains montrent du doigt le prix des billets, qui peut atteindre jusqu'à 3 000 $. Marion Bérubé.
5: I'm a huge fan.
6: Mauricio Leda est un fervent admirateur de l'Argentine. Cette année, même si le Canada présente 13 matchs, dont 6 à Toronto, impossible pour lui d'y assister. Les billets sont trop chers.
5: It is a little bit disheartening, to say the least.
6: C'est décourageant, se désole-t-il. À Toronto, comme à Vancouver, des centaines de sièges sont encore disponibles. Les plus abordables se vendent autour de 500 à 600 $. Mais certains peuvent dépasser 3 000 $. Jean Gosselin est spécialiste en marketing sportif.
7: Ça revient, je pense, à une stratégie de la FIFA d'aller chercher le maximum et probablement même plus que ce qu'eux pensent que ça vaut.
6: La FIFA se défend en soulignant qu'une petite quantité de billets à 80 $ est disponible pour chaque match. Ils sont toutefois réservés à une poignée de partisans de chacun des pays. Pour les autres, il faudra se tourner vers des solutions de rechange.
8: I plan to watch as many games as I can on TV.
6: Steven Candelora regardera les parties à la télévision. Une option envisagée par plusieurs Torontois est le Festival des fans. Les parties seront présentées gratuitement sur un écran géant, à deux pas du stade. une façon de vivre l'ambiance de la Coupe du monde sans mettre à rude épreuve son budget. Ici Marion Bérubé, Radio-Canada, à Toronto.
0: 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Bonne soirée de la part de toute l'équipe de la Salle des nouvelles.

0: Ah, vous le savez, moi, je suis heureuse quand il y a des gens en studio. Et là, j'ai non pas seulement mon collègue Mathieu Simard du Téléjournal 18h. Bonjour, Mathieu.
1: Bonjour.
0: Mais j'ai aussi un invité en studio, M. Cyril Lancel. Bonjour.
2: Bonjour.
0: Et qui est un artiste, Lancelin, en fait, qui est un artiste de la région. On se parlait de Lyon, en France, et on disait, on mange bien. En fait, c'est vous, vous m'avez dit tout de suite, on mange bien à Lyon. Je vous avoue, on mange bien à Lyon.
1: C'est moi, pas la capitale de la gastronomie française,
0: un peu. Oui, internationale.
2: Oui, c'est ça. Hein? Oui, c'est ça. Oui, oui. Il y avait Paul Bocuse.
0: C'est ça, oui, l'Institut Bocuse qui est là. On vous parle dans les prochaines minutes, Monsieur Lancelin. Là, ici, mon collègue est ici pour nous parler de son émission, qui est le Téléjournal 18h, donc la télévision de Radio-Canada ici à Toronto, mais diffusée partout en Ontario français. Et donc, mon collègue vient nous rendre visite comme ça pour
1: nous parler de son menu. Vous parlez un peu de ce qu'on a préparé pour vous ce soir à 18h. Ouais. Donc, encore une fois, un menu très varié. On parle un peu de tout, sport, culture, etc. Mais surtout, on parle beaucoup de la FIFA. La Coupe du Monde qui commence dans quelques jours, moins de 8 jours maintenant. On s'intéresse ce soir à deux phénomènes qu'on a observés. D'une part, la multiplication du nombre de logements qui sont disponibles pour des locations à court terme. Donc, des logements qui sont mis en ligne, par exemple, sur des plateformes comme Airbnb.
0: Comme on n'a pas la nommée.
1: Mais... Voilà, parce qu'on a remarqué, on a fait une analyse de données, on a remarqué que dans les derniers mois, il y a de plus en plus de logements qui ont été rendus disponibles pour la location à court terme. Non. Ça inquiète certaines personnes. On se demande si ce sont des logements qui, une fois que la Coupe du Monde, une fois que l'événement sera terminé, vont retourner comme des logements qui sont disponibles tout le temps. Ou est-ce qu'on va garder ça pour la location à court terme? Donc, on vous présente un reportage de Bienvenue Senga à ce sujet. Et on vous parle encore une fois du prix des billets. Hein, parce qu'on sait, il faut avoir les poches profondes pour assister au match de la Coupe du Monde. Ouais, voilà. Et là, on sent qu'il y a de plus en plus d'amateurs de soccer qui sont un petit peu frustrés, surtout avec l'approche qu'a prise la FIFA pour les billets. Là. On parle beaucoup, vous savez, de tarification dynamique, donc ça a fait augmenter le prix. Mm-hmm. Et surtout, il y a les 13 matchs qui sont présentés au Canada en ce moment, ils n'affichent pas complet. Donc, on se demande pourquoi ne pas diminuer un petit peu le prix des billets?
0: Prix,
1: pourquoi
0: ne pas... C'est trop. Pour M. Lancelin, puis les autres qui nous écoutent, peut-être, là,
1: on lance la
0: discussion, c'est parce que on a nos collègues chez la CBC ont fait une analyse des prix. Entre autres, ici, le prix moyen minimal, le plus bas pour aller voir un match ici à Toronto, c'est autour de 700 $ 760 $ pour un match.
2: Ah oui, quand même.
0: Quand même, hein?
1: Ouais. Sachant qu'on présente seulement des matchs avec les tours préliminaires.
0: Hein. On n'est pas dans les finales. On est vraiment Canada-Bosnie et...
1: 6 matchs.
0: Canada-Suisse et...
1: on a Ramine Canada-Qatar.
0: C'est Ramine qui souffle les réponses derrière. C'est le dieu du foot qui parle dans mes oreilles, qui me chuchote à l'oreille.
1: Bref, tout ça pour vous dire qu'on se pose la question ce soir dans le cadre d'un reportage. Est-ce que c'est un événement sportif accessible à tout le monde? Surtout qu'on nous avait fait un peu cette promesse-là au moment de présenter la candidature de la ville de Toronto. Mm-hmm. On avait dit ça va rester des matchs et un événement accessible. Est-ce réellement le cas? On pose la question ce soir au Téléjournal.
0: Poser la question, c'est un peu y répondre, mais bref, merci beaucoup.

0: Alors, Monsieur Cyril Lancelin est ici non pas pour nous parler et pour élaborer sur ce prix des billets pour aller voir un match de la Coupe du Monde, mais bel et bien pour nous parler de ses installations à lui qui sont dans la ville de Toronto depuis quelques temps dans le cadre de ce magnifique festival qui est le festival Luminato pendant donc des jours, puis en fait pendant presque tout le mois, je pense, du mois de juin, il y a des artistes de partout au monde qui investissent carrément la ville reine, transforment notre rapport à l'espace, à l'urbanisme torontois. L'une, donc, de ses œuvres, c'est celle de Cyril Lancelin. L'œuvre s'appelle La Pyramide Fields. Alors, première question, premièrement, moi, je vous le disais d'entrée de jeu tantôt, pendant qu'on se parlait avant d'entrer en onde, Monsieur Lancelin, c'est drôle parce que je l'ai vu. J'ai vu une de vos installations, celle qui est installée dans mon quartier, dans les alentours de la rue York, près de Harbourfront, là. C'était effectivement impossible à manquer. Parlez-nous donc de ces immenses pyramides, ces colorés. Peut-être une explication, là, si on les voit pour qu'on les reconnaisse, là.
1: Oui, alors l'exposition s'appelle Pyramid Fields.
0: Ouais.
1: C'est parce qu'il y a, quatre sites sur lesquels j'ai travaillé sur des pyramides et sur le thème du triangle. Les pyramides, c'est parce que je fais des œuvres immersives dans lesquelles le public est invité à pénétrer, à explorer. C'est vraiment des sculptures à laquelle on a le visiteur participe au dialogue avec l'artiste. C'est pas simplement une sculpture qu'on voit, c'est une sculpture qu'on visite. Et donc, il y a un thème commun entre les quatre sculptures, qui est le thème de la pyramide et du triangle. Et le premier site sur lequel j'avais réfléchi, c'était le site des tours, les Toronto Dominium, fait par la fameuse architecte Miss Van der Rohe, qui sont très noirs, et on voit du jaune qui apparaît à certaines fenêtres et la sous-face d'un plafond. Donc c'est pour ça que j'ai choisi cette couleur jaune, qui va rentrer en résonance avec le bâtiment. Et une deuxième pyramide est installée au Trinity Square Park, derrière le Eaton Centre. Donc celle-là, elle est déjà visible, elle est déjà installée, et les gens peuvent aller à l'intérieur.
0: Je ne savais pas qu'on pouvait aller à l'intérieur, parce que moi, je l'ai vu, en fait, de l'extérieur. Donc, c'est dans une espèce de lobby, là. Et donc, mais on nous invite, vous nous invitez à aller à l'intérieur, vraiment.
1: Alors, dans le lobby, oui, on peut aller à l'intérieur. On peut bouger un petit peu les différents éléments qui composent l'ensemble. Mm-hmm. Après, c'est celle qui est plus grande et qui est beaucoup plus grande, c'est celle qui est à Trinity Square Park.
0: D'accord.
1: Celle-là, elle est vraiment dans l'espace public et on peut passer plus de temps. Alors que celle dans les lobbies, on peut aussi, on les voit beaucoup en voiture, enfin, ou sur les trottoirs, surtout le soir, qui sont éclairés. Mm-hmm. Et donc, c'est une offre qui est changeante parce que chaque élément peut bouger.
0: J'ai constaté. Parlez-moi de... Donc, c'est... vous dites, vous êtes parti sur la pyramide. Là, je comprends la couleur jaune. Il y a d'autres couleurs aussi, par contre. Hein? J'ai vu un peu de rouge.
1: Oui, il y a des lignes.
0: Des lignes, oui.
1: Parce qu'une des pyramides aura les lignes horizontales et l'autre a les lignes verticales. Donc, il y a un peu un jeu sur les lignes qui font des cercles. Les tubes, c'est des sections circulaires qui joueront avec les différentes orientations des faces de la pyramide.
0: Donc, vous me parlez de tubes, justement. C'est là où je voulais en venir parce que l'idée de base est celle des pyramides, sauf que ces pyramides-là que vous avez construites, elles sont faites d'éléments. En fait, c'est gonflable. Ce sont des gonflables.
1: Exactement.
0: C'est intéressant, ça, cette idée de la pyramide qui est une structure très, très rigide. Bon, on pense évidemment aux pyramides antiques mais là, on est dans une structure qui est amovible. Parlez-moi de ça, ces décisions-là
1: en termes
0: de concept.
1: J'utilise beaucoup le gonflable, c'est-à-dire que le matériau principal, c'est l'air et le tissu. Et j'avais fait un projet au Centre Pompidou à Paris qui était destiné aux enfants. Et j'avais fait des cubes gonflables qui étaient empilables. Alors le gonflable, c'était très léger, et on pouvait faire des grandes sculptures. Et du coup, j'ai repris cette idée, et là on n'est plus sur la forme de cube, mais sur la forme de double pyramide, en fait, que les gens peuvent empiler, et la stabilité n'est pas parfaite exprès pour qu'il y ait des accidents.
0: D'accord. Comment est-ce qu'on devient un artiste comme vous qui parce que est-ce que vous avez été invité donc par Luminato pour venir ici faire des installations à Toronto, vous qui habitez donc à Lyon. Comment est-ce qu'on devient un artiste comme ça qui se spécialise, qui fait des grandes installations comme celle-là, qui se promène? Quel est le parcours?
1: Alors j'ai un parcours un peu atypique. J'ai été diplômé architecte. J'ai travaillé longtemps pour des grands cabinets d'architecture.
0: Ah, de là donc. La référence.
1: Mais j'ai toujours été intéressé par l'art. Et donc il y a beaucoup d'architectes qui lisent des livres d'art et beaucoup d'artistes qui lisent des livres d'architecture. Il y a vraiment des connexions. D'ailleurs, je travaille aussi avec le milieu de la mode. Enfin, il y a de plus en plus de connexions entre les différents milieux artistiques. Et j'ai commencé j'avais des idées en tête et j'ai montré les images sur les réseaux sociaux. Et ça commençait à circuler. Et j'ai fait mon premier projet en Chine, après un deuxième projet à New York.
0: Quel était ce premier projet?
1: C'était à Hangzhou, en Chine. C'était une sculpture immersive de 20 mètres de long et 6 mètres de haut. Et puis après, j'ai fait un gonflable. Et après, j'ai fait un gonflable pour le festival Picnic à New York. Puis après, j'ai eu pour le festival de Rock Nation à Made in America à Philadelphie, une grande pyramide. Et puis après, les projets sont venus tout seuls. Et c'est pour ça qu'aujourd'hui, Luminato me contacte.
0: Est-ce que les pyramides, ça a été dès le départ?
1: C'était dès le départ parce que c'est une forme intéressante parce qu'elle a une base très large. Donc, on peut faire rentrer beaucoup de gens à l'intérieur. Et en même temps, on monte haut. Donc, c'est visible depuis loin. On économise du coup la matière parce qu'on a la matière exactement où on veut. On va haut où il n'y en a pas beaucoup et au sol où on a besoin de beaucoup d'emprise. Et c'est très stable par rapport au vent.
0: D'accord. Là, vous me parlez des côtés positifs, si vous voulez, de cette matière-là. Qu'est-ce qui la rend plus difficile à travailler?
1: Ce qui est le plus difficile, c'est que la structure est faite avec la pression de l'air. On souffle de l'air avec des ventilateurs. Et c'est pas si simple à calculer pour que ça tienne.
0: D'accord.
1: Donc il y a le côté artistique, mais il y a aussi le côté un peu ingénieur où il faut que la structure tienne en place.
0: Et là on comprend l'architecte.
1: Oui, du coup l'expérience aide un petit peu.
0: Oui, absolument. Le thème de Luminato justement cette année, c'est le jeu. Donc parlez-moi de justement ce thème-là, le thème dans votre art à vous, celui du jeu. Je le retrouve quand même. Il y a cet élément-là de jeu dans votre art.
1: Oui, par exemple pour les œuvres que vous avez vues dans les lobbies, c'est assez intéressant parce que c'est une œuvre d'art du coup de très grande dimension. On ne s'attend pas à cette taille-là dans un lobby.
0: C'est vrai, prend beaucoup d'espace.
1: Beaucoup d'espace. Et comme c'est gonflable, ça intrigue aussi les travailleurs ou les passants. Et le jeu, c'est c'est-à-dire qu'on peut bouger nous-mêmes les éléments. Donc au début, les gens sont assez timides. Et puis dès qu'il y en a un qui prend un élément, qui le jette, tout le monde regarde et puis finalement participe également.
0: Et il y a aussi, je trouve, dans ces œuvres, cette approche qui est très, ludique d'une part, mais aussi on sent cette volonté que vous avez de rendre l'art accessible.
1: C'est exactement ça. C'est ce qui est intéressant à intervenir dans un lieu de bureau ou dans un centre commercial ou sur une place, c'est qu'on accède au quotidien des gens parce qu'on a. Quand on va à un musée, on fait la démarche d'aller à un musée, on passe du temps. Alors que là, c'est intéressant parce que c'est dans l'entre-deux, dans le moment où on n'a même pas 5 minutes pour téléphoner. Et puis d'un coup, on a cette œuvre, cette couleur qui nous attire. Et on s'évade un petit peu, même simplement 2 minutes, je trouve que c'est intéressant.
0: Oui, mais ça me fait penser parce que tantôt, on a parlé dans l'émission de thérapie par les parcs, par la nature, en fait. Donc, de s'immerser dans des endroits naturels et donc la beauté du monde, c'est en soi une thérapie. Je fais un lien avec ce que vous proposez, c'est-à-dire qu'il y a une forme de thérapie aussi là-dedans.
1: Oui, il y a de plus en plus des thérapies. Piste avec l'art également qui existe. Et Par exemple, la pyramide qui est à Trinity Square, il y a beaucoup de gens qui sont intrigués, et qui vont au milieu, qui rentrent à l'intérieur. Et depuis l'intérieur, on voit la ville, on voit des tours sortir comme des fenêtres. Mmh. Et on voit sa ville d'une manière un peu différente d'un autre moment. Et même si c'est 5 minutes, c'est 5 minutes qui nous font un peu s'évader.
0: Oublier. Oui, c'est ça. La dernière œuvre, parce que vous me parliez tantôt avant de se quitter, il y aura une autre œuvre qui sera installée
1: prochainement? Oui, il y aura une autre œuvre autour du 15 juin sur, au pied des tours Toronto Dominion, le bâtiment de Miss Van Der Rohe.
0: D'accord. En tout, donc, vous en aurez...
1: Il y en aura 4.
0: Quatre, en tout. Voilà. Merci beaucoup d'être venu en studio. J'espère que vous avez... On se dit tantôt que vous n'étiez jamais vraiment... Vous avez fait des entrevues, évidemment, mais jamais tant en studio radio.
1: Oui, c'est vrai. Donc, merci beaucoup également.
0: Oui, merci à vous de vous être déplacé. Cyril, donc, Lancelin, je rappelle aux auditeurs, aux auditrices que vous êtes artiste visuel. Vous êtes présenté dans le cadre de ce beau festival Luminato qui se déroule à travers la ville de Toronto jusqu'au 28 juin. Merci à vous.
1: Merci à vous.

0: Ouais, cette chanson tout en douceur, Alex Cuba, cette chanson sur l'album Indiole qui est paru en 2025. Cette pièce s'appelait El Dia Más Triste. Donc, je traduirai pas, mais quelque chose de triste. Et c'était effectivement une chanson où on sentait toute la tristesse de Alex. Ah, oh, c'est le jour le plus triste. Merci à mon traducteur, Monsieur Romain Cravignac. Alex Cuba qui nous chantait ça. On va faire le point sur la crise justement à Cuba dans les prochaines petites minutes, le temps que notre invité là, se branche et qu'on puisse lui parler. Je vous invite à aller faire un petit tour sur le site internet de Radio-Canada. Il y a beaucoup d'actualités aujourd'hui. Ça se développe assez rapidement. Entre autres, on apprenait cet après-midi, depuis qu'on est en onde, que le président ukrainien, Monsieur Zelensky, a envoyé une lettre ouverte au président de la Russie, Vladimir Poutine, pour lui proposer, lui demander en fait, lui suggérer un cessez-le-feu complet d'abord pendant des négociations qui auraient lieu et pendant aussi une rencontre en tête-à-tête pour parler de la fin de la guerre. C'est ce que propose le président, ukrainien, Volodymyr Zelensky. Ça s'est passé aujourd'hui, jeudi, donc en direct, où on a demandé cette requête-là. Alors, c'est à prévoir et c'est surtout à vérifier. Je vous invite donc à faire le suivi sur le site Internet de Radio-Canada.
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0: Et on se parle de Cuba justement maintenant parce que la crise s'accentue de ce côté-là, en plus des pénuries de carburant dont on s'est souvent parlé, des coupures d'électricité qui perdurent depuis des semaines et des semaines en raison des sanctions américaines. Il y a plusieurs groupes hôteliers qui ont annoncé qu'ils cesseront leurs opérations. Des compagnies comme Visa et Mastercard ont aussi annoncé qu'elles allaient suspendre leurs services à Cuba. C'est complexe et surtout c'est inquiétant. Pour mieux comprendre ce qui se passe, je rejoins Marie-Christine Doran, qui est professeure titulaire à l'École d'études politiques de l'Université d'Ottawa. Elle est experte en Amérique latine. Je la joins tout de suite au bout du fil. Bonjour, merci d'être là.
2: Avec plaisir, Madame Laperche. Bonjour.
0: Madame Doran, parlez-nous d'abord des derniers développements, là. Qui sont les groupes hôteliers qui vont cesser leurs opérations?
2: Oui, donc en fait, il y a trois groupes hôteliers. Il y en a un canadien, le groupe Blue Diamond, qui opérait 74 établissements à Cuba et qui a annoncé qu'il cessait immédiatement, sa présence à Cuba. Cependant, il faut dire que le groupe a dit qu'il pouvait, les hôtels pouvaient continuer à opérer avec le personnel cubain, mais sans le nom de Blue Diamond, que Blue Diamond se retirait. Et donc, un peu une solution semblable qui a été proposé ou en tout cas évoqué de la part de deux groupes espagnols, le groupe Iberostar, qui est présent à Cuba là, depuis très très longtemps, ouais. Hein, quand il y a eu la fin de l'Empire soviétique en 89. Dès les débuts, l'Espagne est venue investir dans le réseau hôtelier à Cuba. Et eux, ils ont dit en fait qu'ils allaient également enlever leur nom de leurs hôtels, mais ils sont aussi copropriétaires de certains hôtels avec le ministère du Tourisme cubain. Hmm. Et ces hôtels-là vont rester ouverts. Oui, voyez-vous, donc, notre stratégie économique.
0: Ouais.
2: Et finalement, il y a le groupe... excusez-moi, je ne vais pas vous couper. mais c'est ça, finalement, il y a le groupe Melia, qui, eux, ont dit, qui est espagnol également, eux ont dit qu'en fait, ils ont 15 établissements à Cuba qui déjà ne fonctionnaient pratiquement plus à cause des pénuries. Ils avaient été plus touchés que d'autres. Donc, dans tous les cas, c'est une catastrophe, bien sûr, pour la population locale qui va perdre certainement une source d'emploi et ça complique beaucoup la venue des touristes
0: mais
2: à Cuba. Oui, mais absolument. Donc, c'est une nouvelle stratégie dont on peut parler dans un instant, mais il faut simplement quand même rappeler dans toute cette catastrophe-là que il y a quand même déjà les compagnies aériennes canadiennes, les principales, Air Canada, Air Transat, WestJet, ne vont plus à Cuba depuis le mois de février. Donc, c'est déjà très difficile pour la population canadienne de se rendre à Cuba. Excusez-moi, je vais juste... C'est déjà extrêmement difficile de se rendre sur place.
0: Oui.
2: Et donc, pour cette raison-là, on pense que les gens qui continuent d'aller à Cuba sont en fait des gens qui sont un peu décidés à appuyer solidairement, si on veut, la population cubaine, que ce soit au Canada ou dans d'autres pays du monde qui sont choqués par la situation. Donc, est-ce que ça va vraiment les rebuter de ne plus... Certainement, c'est beaucoup plus difficile là, de ne plus payer par carte de crédit, mais vu qu'ils ont déjà trouvé les moyens de se rendre malgré qu'il n'y a presque plus d'avions, à voir. Donc,
0: oui, c'est énorme. J'ai plein de questions, mais là, d'une part, oui, là, vu justement, vous le disiez, plus de compagnies aériennes, il y en a plusieurs bon, qui se sont déjà retirées, donc on sait déjà que la situation, je veux dire, il y a presque plus de touristes étrangers qui vont à Cuba, du moins, en tout cas, des Canadiens qui formaient, d'après ce que j'ai pu comprendre, là, une proportion importante des touristes à Cuba. Donc, quel impact est-ce que ça a, le retrait dont on vient de parler, là, des groupes hôteliers sur l'industrie touristique?
2: Mais écoutez, c'est sûr et certain que ça a un impact et c'est une stratégie qui est faite, en fait, qui répond à une directive directe là, du président Trump du 1er mai, disant que, en fait, ils allaient sanctionner encore plus fortement toutes les compagnies qui feraient affaire avec, c'est qu'à Cuba, en fait, le réseau hôtelier, le réseau financier aussi passe par l'entremise d'un groupe qui s'appelle GAESA et qui est lié à l'armée cubaine. Et donc, les États-Unis ont dit toute entreprise qui ferait affaire avec GAESA pourrait avoir donc une ronde de sanctions. C'est pour cette raison donc que Visa, Mastercard se sont retirés pour éviter là, tout problème à ce niveau-là. Et donc, c'est certain, là, la population est en énorme souffrance. On le sait, il y a des journées où ils ont des coupures d'électricité de 23 heures. Les gens ne savent pas quand est-ce qu'elle revient. Si ça revient au milieu de la nuit, il faut cuisiner pendant une demi-heure au milieu de la nuit. C'est le seul moment où on peut cuisiner. Les hôpitaux qui étaient vraiment quand même un peu le joyau là, du régime cubain, malgré tous les problèmes de ce régime-là, mais il y a beaucoup de gens qui maintenant n'ont plus accès aux opérations, des petits bébés qui n'ont plus accès aux incubateurs, c'est terrible. Et cette situation-là, d'ailleurs, c'est paradoxal, mais c'est assez, si vous voulez, intéressant sur le plan politique, c'est que la situation de la population cubaine est tellement terrible que même aux États-Unis, la diaspora cubaine là, qui est farouchement anti-régime castriste, évidemment. Il y a des gens qui se sont rendus en délégation à Washington pour dire au président Trump, c'est la population que vous faites souffrir avec ces sanctions-là. Mmh. Ce n'est pas les hauts dirigeants. Vous devez arrêter ces sanctions-là. C'est pas comme ça que le régime va tomber. Et donc, vous voyez, c'est paradoxal parce que déjà, hein, il y a quelques jours, en fait, le 20 mai, le secrétaire d'État Marco Rubio, qui lui-même est cubain, lui-même fils d'exilé, donc farouchement anti-régime autoritaire à Cuba, mais lui avait offert là, dans une espèce d'appel très émotif la population cubaine à se rallier aux États-Unis, à avoir maintenant de nouvelles opportunités économiques grâce aux États-Unis, pas la démocratie, remarquons, mais des opportunités économiques. Et c'est comme si cet appel-là est tombé à plat. Évidemment, on sait que Cuba, c'est un régime à parti unique. Là, on ne peut pas sortir dans la rue manifester hein, facilement. Mais il y a quand même eu des manifestations en 2022-2023. Et là, il n'y en a aucune. Donc, on a l'impression depuis l'étranger, et c'est ce que les journalistes qui sont basés là nous disent aussi, qu'il y a quand même une partie de la population qui est complètement contre le régime, mais qui n'est pas du tout en faveur d'une intervention américaine. Ils sont même fâchés, remontés contre les États-Unis à cause de ces sanctions-là. Donc, est-ce que c'est en train de jouer contre la stratégie américaine qui essaie de rallier la population, d'étouffer la population, mais en même temps le régime? On dirait que les résultats ne sont pas au rendez-vous, mais la souffrance, par contre, de la population, elle est réelle.
0: Absolument. C'est vraiment une population qui est prise en otage, là, ce que vous décrivez. C'est épouvantable, oui. On comprend. Est-ce que la stratégie américaine, donc, envers Cuba, maintenant, aujourd'hui, avec les pressions qu'on voit, est-ce qu'il y a suffisamment de pression internationale pour la faire changer? Qu'est-ce qu'il faut comprendre de cette stratégie américaine-là envers Cuba en ce moment, aujourd'hui?
2: Écoutez, c'est une excellente question. En fait, on a eu quelques pays démocratiques comme le Mexique, l'Uruguay, le Canada avait offert d'envoyer 8 millions de dollars à travers l'UNICEF. Apparemment, cette aide s'est rendue. On n'entend cependant pas beaucoup le Canada protester contre la situation humanitaire, en tout cas pas assez aux yeux de plusieurs spécialistes. Mais par contre, malheureusement, ce qu'on voit, c'est des pays autoritaires comme la Chine qui ont fait des déclarations pas plus tard qu'hier en disant que, d'abord, ils ont célébré les 95 ans de Raúl Castro, hein, l'ancien président cubain qui est actuellement poursuivi. Il y a des poursuites judiciaires à son endroit aux États-Unis. La Chine a décidé de fêter en grande pompe sa fête, son anniversaire, et ils ont dit qu'en fait, ils allaient appuyer fermement, je cite, Cuba dans la défense de sa souveraineté et l'intégrité nationale de son territoire et rejeter toute ingérence externe. Est-ce que ça veut dire en fait que la Chine est en train de signifier qu'ils veillent au grain, que si les États-Unis envahissent militairement Cuba, comme ils avaient menacé plusieurs fois de le faire, ben, il va avoir des conséquences internationales. Écoutez, c'est extrêmement préoccupant, mais c'est aussi préoccupant de voir que c'est plutôt des pays autoritaires comme la Chine et la Russie qui se portent à la défense de la population plutôt que, ou du régime en tout cas, alors que les pays démocratiques sont beaucoup moins présents, à part peut-être le Mexique qui continue à dénoncer sur toutes les tribunes.
0: Ça, c'est vrai que c'est inquiétant, absolument. Et merci beaucoup pour cette analyse de votre part qui nous permet vraiment de voir beaucoup plus clairement ce qui se passe, puis surtout d'avoir une pensée pour le peuple cubain qui clairement est pris en otage dans toute cette affaire. Marie-Christine Doran, merci à vous. Je rappelle aux auditeurs, aux auditrices que vous êtes professeure titulaire, vous êtes à l'École d'études politiques de l'Université d'Ottawa, expert de l'Amérique latine. Je vous souhaite une belle fin de journée.
2: Moi aussi, Madame Laberge, c'est toujours un plaisir de vous parler ainsi qu'à l'auditeur. À bientôt, au revoir.

0: chansons toutes désignées pour faire suite à cette entrevue qu'on vient d'entendre sur la situation, la crise humanitaire à Cuba. On vient d'entendre donc Alpha Yaya Diallo avec Amour. Il est 17h45 minutes dans la mosaïque et je vais vous reparler de cette grande nouvelle du jour. En fait, c'est celle qu'on attendait aujourd'hui, mais je vous dirais que beaucoup d'analystes et de journalistes aussi en passant l'attendaient depuis des semaines, voire des mois. La stratégie en matière d'intelligence artificielle du gouvernement de Mark Carney, une stratégie qui repose sur 6 piliers dont on a appris les détails aujourd'hui, ce midi. La stratégie s'appelle l'IA pour tous, donc Intelligent Artificial AI, donc en anglais AI for All. Pour analyser ce document-là, tant attendu, mais surtout aussi pour approfondir et comprendre un peu plus ce que ce document-là nous propose. J'en ai parlé au tout début de l'émission avec Richard Saint-Pierre, expert en intelligence artificielle et conseiller senior en souveraineté quantique et numérique chez Levio. Levio, c'est une entreprise spécialisée en transformation numérique. Voici ce qu'il avait à dire.
1: En fait, la stratégie qu'on a entendue du premier ministre et du ministre Salomon, c'est un plan de match. Donc, ce qui me fait le plus plaisir à votre question, c'est le fait que maintenant, on s'est doté d'un plan d'action. Donc, au-delà d'une stratégie et les grands mots, ce que l'on a vu dans plusieurs documents, même provinciaux et fédéraux pour le Canada, mais je dois dire, pour avoir collaboré avec la France, l'Italie, même le Vatican, aujourd'hui, le Canada vient de se doter d'un plan de match qui est quand même assez concret quand on regarde non seulement le discours du premier ministre il y a quelques heures, mais lorsqu'on lit le document, on descend quand même de manière assez spécifique qu'est-ce qui va toucher les Canadiens.
0: D'accord. Quel est le point manquant, quel est le point faible de cette stratégie selon vous?
1: Si je pouvais me répondre de deux manières, c'est-à-dire que le point fort, c'est que l'IA va devenir souveraine et être rendue accessible à tous, c'est le titre du document. De l'autre côté, on est en mode exécution maintenant. Donc, il y a une invitation du gouvernement, on fait une proposition aux Canadiens. Encore faut-il que les Canadiens répondent. Si on offre aux Canadiens, aux enfants des Canadiens, une trousse IA gratuite, encore faut-il qu'ils l'utilisent. De même manière, si on dit qu'on va donner de l'IA souveraine aux PME, on va la rendre accessible en même avec des aides financières. De l'autre côté, il faut que ces mêmes PME-là répondent présentes. Donc, de l'autre côté, très content de l'initiative, mais là, nous, Canadiens, mais à tous les degrés, citoyens, PME, grandes entreprises et aussi nos gouvernements doivent démontrer un peu le résultat dans l'action. Puis, je me permets dans un deuxième volet pour répondre exactement à votre question. L'IA égale électricité. C'est-à-dire que on peut avoir toute l'IA, toutes les technologies, tous les applicatifs que l'on veut, mais si on veut de l'IA souveraine au Canada, parce qu'aujourd'hui, ce n'est pas le cas, ça sent, à chaque fois que vous faites une recherche sur ChatGPT, c'est nos amis américains qui héritent de l'équation économique. Aujourd'hui, l'électricité est le nerf de la guerre sur le déploiement de l'IA et la croissance de l'IA. Donc, quand on lit le document qui a été publié un peu plus tôt aujourd'hui, le chiffre qui m'a fait le plus surprise, c'était 5 gigawatts. Ça paraît beaucoup, 5 gigawatts pour vos auditeurs, là. C'est environ 2,5 millions de maisons. C'est quand même beaucoup, mais pour l'IA, c'est pas tant que ça.
0: C'est rien.
1: C'est même sous la barre des standards, ce qui veut dire qu'on a encore des choses à faire pour déployer de l'électricité au Canada pour servir le fondement économique de ce qu'on essaie de construire.
0: Et là, quand vous me dites électricité, je comprends, mais je comprends aussi électricité pour pouvoir bâtir des bases de données. Est-ce que j'ai raison de faire ce lien-là aussi concrètement?
1: Absolument. L'électricité alimente les centres de données. Les centres de données ont des infrastructures et les infrastructures ont des applications. Je viens de faire toute la chaîne de valeur et je vous dirais que le Canada est très bien positionné pour chacun de ces éléments-là de la chaîne de valeur, un peu moins au niveau de l'infrastructure physique. Mais ceci dit, ça se passe très bien.
0: Si vous voulez réentendre l'entrevue de M. Richard Saint-Pierre au complet, rendez-vous sur notre plateforme audio. C'est disponible en rattrapage. 17h50, voici le bulletin d'information régional et provincial. C'est avec Andrea Pozzo-Martinez.
2: Merci beaucoup, Martine. Dans la région de Toronto, le gouvernement provincial prendra officiellement le contrôle des autoroutes Gardner et DVP l'année prochaine. Cela mettra un terme à l'entente conclue avec la ville de Toronto il y a 3 ans. Jean-Loup Doudard explique.
3: L'autoroute Gardiner qui longe le bord du lac Ontario et la DVP qui relie celle-ci au nord de la ville passeront entre les mains de la province à l'automne 2027. Cette entente conclura le pacte fiscal passé avec la mairesse Olivia Chow peu après son entrée en fonction il y a 3 ans.
4: The regional highway upload alone will free up billions in city funds.
3: Les milliards de dollars d'entretien de ces autoroutes pourront servir à d'autres travaux, affirme-t-elle. En échange de ces fonds, la mairesse avait promis de ne pas s'opposer à la revitalisation de la place de l'Ontario. Ce projet provincial comprend la construction d'un méga spa privé sur le site près du lac Ontario. Le premier ministre Doug Ford a pour sa part salué la collaboration avec la mairesse sur un projet qui lui tient à cœur.
5: Our government will never toll highways and we will never tear them down.
3: Il jure que jamais son gouvernement n'y ajoutera de péage. Le premier ministre a également précisé que les autoroutes continueront de fermer pour les événements caritatifs tels les marathons et les courses cyclistes. Les travaux de réfection de la Gardiner se sont conclus à l'automne dernier, soit plus d'un an avant la date prévue. Ici Jean-Loup Doudard, Radio-Canada, Toronto.
2: Puis les Torontois ont maintenant un nouveau moyen de se déplacer d'un bout à l'autre du centre-ville. Un service de bateau-taxi lancé par Waterfront Toronto relie désormais l'est et l'ouest du port intérieur. Le projet pilote a pour but d'évaluer le potentiel du transport par bateau à Toronto. Laura Hall.
6: Le service saisonnier dessert 3 arrêts. Les Portlands au parc Bidassigué, le quay de Yonge Street et Bathurst Quay, près de l'aéroport Billy Bishop. Les navettes circuleront tous les jours de 11h à 19h, avec un départ toutes les 15 minutes. Les embarcations peuvent accueillir une douzaine de passagers à la fois. Selon George Zagarek, le PDG de Waterfront Toronto, l'objectif est d'offrir une nouvelle façon de traverser le secteur riverain.
7: Today we're taking, another step.
6: Le projet pourrait éventuellement mener à un plus grand réseau de transport maritime intégré au reste du système de transport en commun. La mairesse de Toronto, Olivia Chow, affirme que le service permettra aux résidents et aux visiteurs d'éviter les embouteillages tout en profitant du front d'eau de la ville.
8: This would be a lot more pleasant, a lot faster. Less stressful.
6: Les navettes sont en service dès vendredi et le resteront jusqu'en septembre. Un trajet coûtera normalement 15 $, mais pendant la Coupe du monde, la FIFA, le prix sera réduit à 5 $ lors des jours de match et certaines fins de semaine. Waterfront Toronto va évaluer l'achalandage au cours des prochains mois afin de déterminer si le service peut être élargi à davantage d'arrêts ou à une période d'exploitation plus longue. Ici Laura Hall, Radio-Canada, Toronto. À une semaine du coup d'envoi de la Coupe du Monde de la FIFA, des centaines de billets restent toujours en vente à Toronto et à Vancouver. Aucune des 13 parties présentées au pays n'affiche encore complet. Certains montrent du doigt le prix des billets qui peut atteindre jusqu'à 3 000 $. Marion Berube.
9: I'm a huge fan.
10: Mauricio Leda est un fervent admirateur de l'Argentine. Cette année, même si le Canada présente 13 matchs, dont 6 à Toronto, impossible pour lui d'y assister. Les billets sont trop chers.
9: It is a little bit, disheartening, to say the least.
10: C'est décourageant, se désole-t-il. À Toronto, comme à Vancouver, des centaines de sièges sont encore disponibles. Les plus abordables se vendent autour de 500 à 600 $, mais certains peuvent dépasser 3 000 $. Jean Gosselin est spécialiste en marketing sportif.
11: Ça revient, je pense, à une stratégie de la FIFA d'aller chercher le maximum et probablement même plus que ce qu'eux pensent que ça vaut.
10: La FIFA se défend en soulignant qu'une petite quantité de billets à 80 $ est disponible pour chaque match. Ils sont toutefois réservés à une poignée de partisans de chacun des pays. Pour les autres, il faudra se tourner vers des solutions de rechange.
12: I plan to watch as many games as I can on TV.
10: Steven Candelora regardera les parties à la télévision. Une option envisagée par plusieurs Torontois est le Festival des fans. Les parties seront présentées gratuitement sur un écran géant, à 2 pas du stade. Une façon de vivre l'ambiance de la Coupe du Monde sans mettre à rude épreuve son budget. Ici Marion Bérubé, Radio-Canada, à Toronto.
2: En terminant, le premier ministre Mark Carney a déclaré qu'il n'avait pas encore pris position sur la proposition de l'Ontario visant à agrandir l'aéroport Billy Bishop à Toronto et qu'il attendait la fin des consultations publiques avant de se prononcer. Doug Ford a déclaré que le gouvernement fédéral soutenait l'agrandissement, bien qu'Ottawa ne se soit pas engagé publiquement en faveur du projet. Voilà Martine, c'est ce qui complète les informations.
0: Merci Andrea.
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0: Oui, Martine Laberge et compagnie, évidemment. Dans ce cas-ci, Ramin Pesechki, qui est de retour en studio, le réalisateur de cette émission, mais aussi grand amateur, passionné de sport, entre autres du ballon rond. Je suis allée faire un petit tour tantôt en studio. Vous étiez parti, Ramin, pendant le bulletin d'information de 17h et j'ai vu qu'il y avait, ou celui de 16h, je me souviens plus, j'ai vu que vous, en même temps que vous réalisez cette émission, vous faites autre chose aussi. Il y avait un certain téléphone à côté avec il y avait un jeu là qui se passait sur
14: écoutez,
0: j'ai pris en flagrant délit là.
14: Ouais, non, c'était en flagrant délit pour pouvoir vous expliquer là ce que faire exactement.
0: C'est dans le cadre de votre travail.
14: C'est dans le cadre 100% même 200% de notre travail et c'était des matchs amicaux aujourd'hui qui se déroulaient et qui viennent de se terminer, des matchs amicaux au soccer, enfin au football. Mm-hmm. En perspective de la coupe du monde, okay, qui va commencer donc le 11 juin.
0: Ça arrête pas. Hein?
14: L'équipe canadienne va jouer demain, par exemple, contre l'Irlande au Stade Saputo à Montréal. Mais aujourd'hui, il y avait des matchs importants d'équipes qui sont données parmi les meilleures, les favoris de tournoi, dont l'équipe de France, vice-champion du monde en titre, qui accueillait à Nantes dans le fameux stade qu'on appelle la Beaujoire, l'équipe de la Côte d'Ivoire. Et le match s'est soldé par une défaite de 2-1, donc des Bleus, de l'équipe de France face à la Côte d'Ivoire. Mais il y a eu beaucoup de joueurs qui ont été changés, remplacés à la deuxième mi-temps. Et même l'entraîneur de l'équipe de France, Didier Deschamps, a dit que c'était un bon rappel, une piqûre de rappel dire que même dans les matchs amicaux, il faut garder son sérieux et sa conviction. Mais en tout cas, c'est des matchs de préparation. En tout cas, une défaite, c'est un match sans enjeu. Il y a eu un autre match important, c'est l'équipe d'Espagne qui a affronté l'Irak. L'Irak qui participe à la Coupe du Monde de la FIFA pour la deuxième fois de son histoire. Et les Espagnols n'ont pu faire qu'un match nul, mais un partout.
0: Somme toute, une journée assez surprenante.
14: Et autre match intéressant, c'est que l'équipe d'Iran, dont on ne sait encore pas comment ils vont aller aux États-Unis, est-ce qu'ils vont rester au Mexique, enfin bref, pour leur camp de base, ils ont réussi dans un match amical à battre l'équipe du Mali 2-0. Voilà pour ce que vous aviez vu tout à l'heure.
0: Oui,
14: c'était en train de voir comment ça se déroulait ces matchs.
0: Je travaille, les autres jouent et s'amusent. Voilà. C'est bien ainsi.
14: Nous, on travaille doublement. On est multitask.
0: Oui. Peut-être un petit mot pour dire que les Blue Jays jouent ce soir du côté d'Atlanta.
14: Oui, contre les Braves. Espérons qu'ils pourront au moins gagner un match de leur série, parce que ça ne s'est pas très bien passé, ni hier, ni avant-hier.
0: Oui, ça fait un petit bout là, que ça ne va pas chez les Jays. Donc, 19h15, c'est l'heure du début de ce match-là du côté d'Atlanta. Demain matin, Charles Lévesque vous attend au Matin sans frontières dès 6h10. On va parler des agricultrices sous-payées et plus exposées aux problèmes de santé mentale au Canada. Et on parle de cette fameuse gang de motards Satan's Choice, très présente, semble-t-il, dans la région de Windsor, avec un détective policier de la police provinciale de l'Ontario, du détachement du comté d'Essex. Alors ça aussi, ce sera très intéressant. Rendez-vous pour ici du côté de... Il n'y a pas deux matins pareil, oui, dans la grande région de Toronto. Je vous invite évidemment à être à l'écoute aussi à partir de 6h10. Je m'appelle Martine Laberge. Merci d'avoir été à l'écoute. Bonne soirée. À demain.
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Wolfman l'Américain avec Tight Five. Louane La Robina de retour chez nous avec cette Gaspésienne qu'on aime beaucoup à Tellement Courtois. C'est la grande gagnante des Francouvertes, concours qui a eu lieu pour la 30e fois ici à Montréal il y a quelques semaines. Et on va l'entendre avec sa toute nouvelle chanson en hommage à son père aussi musicien. Elle va donner plusieurs concerts cet été, dont au Franco de Montréal les 14 et 15 juin prochains. Elle sera aussi le 30 juin au Festival en chanson de Petite-Vallée. La voici avec Voz de mi Vida, Louane La Robina.

Poirier avec Cantan Doté, un morceau fait en collaboration avec la Colombienne Jimena Angel. D'ailleurs, la prochaine aussi a des racines colombiennes, mais c'est une Canadienne, Lido Pimienta. Elle est installée à Toronto et on la connaît depuis plusieurs années parce qu'entre autres, elle a remporté le prix Polaris. C'était en 2017. C'est pas seulement qu'une musicienne, elle travaille aussi comme artiste interdisciplinaire, commissaire, critique d'art. Et moi, j'aime ses chansons qui mélangent cumbia, musique électronique, pop expérimentale et héritage afro-colombien. Les thèmes qui lui sont chers, l'identité, le genre, la maternité et les rapports de pouvoir. Et après un très bon disque, Miss Colombia, sorti en 2020 où elle avait été nommée entre autres au Latin Grammy puis au Grammy, elle va lancer un nouveau disque le 17 juillet prochain. Caribena, alors c'est le titre de ce nouvel album qui s'annonce d'ailleurs comme le successeur spirituel de Miss Colombia, son album de 2020. D'après la présentation du disque, elle explique qu'elle voulait faire un hommage culturel, donc moins cérébral, plus en mouvement à la Colombie. Je vous en propose un extrait. La chanson s'appelle Toxica, une belle nouveauté de Lido Pimienta.

0: Pierre Quanders avec Sexus Plexus Nexus. On s'envole pour l'Angleterre maintenant. On se dirige vers Margat sur la côte anglaise pour découvrir le groupe Pigeon. J'aime beaucoup la formation. J'ai été étonné par leur premier disque qui vient de sortir qui s'appelle Outer National. Pourquoi? Parce que c'est un mélange de rock anglais, d'afrobeat et de musique électro. Tout ça mélangé ensemble et franchement, c'est très original. Je savais pas trop quoi en penser la première fois que j'ai entendu ça, puis j'ai réécouté une deuxième fois. Je me suis dit après, non, il y a vraiment quelque chose là-dedans. Donc, Pigeon, qu'on aime pour la voix, entre autres, magnétique de Fale Nioké. Nioké, c'est le chanteur et percussionniste du groupe. C'est un musicien originaire de Conakry, en Guinée, mais qui habite donc en Angleterre. Apparemment que le groupe a commencé en faisant juste des improvisations en studio. Ils sont partis de ça pour construire leur album. Un disque qui parle d'immigration, d'identité, de sentiment d'appartenance, tout en gardant franchement une dimension festive. Je vous propose une chanson qui s'appelle NRG, donc Energy en anglais si on veut, Pigeon.
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Le Bacao Rhythm and Steel Band, c'était Bacao Suave. Wesley, maintenant, c'est un Montréalais d'origine haïtienne, on l'aime bien tellement Courtois. Il sera le 13 juin prochain au festival Luminato à Toronto. Il sera également le lendemain, le 14, au festival Solstice à Québec. Il sera à Victoria pour le festival de jazz de Victoria en Colombie-Britannique le 27 juin prochain. Et il sera pour la fête du Canada à Whitehorse au Yukon les 1er et 2 juillet prochains. Alors, salutations peut-être à nos auditeurs qui sont à Whitehorse. Voici Wesley avec Trouba Ewa.

Joanne Tilly, cette fantastique italienne. C'était Occhi da Gangsta, tiré de son très beau disque Joannita, sorti l'an passé. Banda Mage maintenant, c'est aussi un groupe italien et on a bien aimé leur tout nouveau disque Costa Sud. En voici un extrait, la Samba Mage, Banda Mage.

0: Altin Gun avec un extrait de leur plus récent disque Garip, où le groupe reprend des grands classiques de la musique turque. À venir à Tellement Courteau, entre autres le cubain Sima Funk avec une chanson plus douce. On aura Web Web, un groupe jazz allemand qui vient de faire un album de reprise et une belle nouveauté instrumentale par le multi-instrumentiste français Voyou. Dans quelques instants, justement, on s'en va en France avec un bon groupe jazz, Bolbec.
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Quand j'entends ce morceau-là, j'ai toujours l'impression qu'il y a quelqu'un qui toque à la porte du studio. Toc, toc, toc, toc. Bolbec, ici, c'est un groupe français fantastique, duo jazz. C'était Foutu Félin, le morceau titre de leur tout nouveau disque. On va poursuivre l'exploration du nouvel album de Sima Funk, le roi du funk cubain. Son nouveau disque s'appelle Te Toca, très bon album, entre funk abrasif et chansons plus lascives. L'artiste est influencé par la Nouvelle-Orléans où il habite maintenant. Il en parlait d'ailleurs récemment dans un journal américain en disant que la ville, c'est l'endroit le plus semblable à Cuba. C'est le berceau des Caraïbes, la Nouvelle-Orléans, dit-il. On y retrouve toute l'histoire, tous les liens avec l'histoire cubaine, les afro-descendants, toutes les racines, tous les arts, la culture et la musique unit tout ça. Alors, il a, je pense, un gros coup de cœur pour sa nouvelle ville d'adoption. Et d'ailleurs, il a collaboré avec des artistes de la Nouvelle-Orléans qu'on aime beaucoup à Tellement Courtois. Je pense à Tank and the Bangas ou encore Trombone Shorty. Ce que je vous propose, c'est une chanson un peu plus douce de son nouveau disque. Demain, on aura une chanson, mais abrasive, funk, absolument monumentale. Là, ça s'appelle Quiet Corazon. C'est une de ses chansons préférées de son nouvel album. Il sera au Festival d'été de Québec le 10 juillet prochain. Sima Funk.

le Suédois J.J. Johansson avec Glue. On va poursuivre avec un groupe surprenant nommé Web Web. C'est un groupe jazz très original de Munich, en Allemagne. On les suit depuis 3 ans maintenant à Tellement Courtois et Web Web vient d'entamer un nouveau chapitre, si on peut dire, avec un nouvel album qui s'appelle Cover Cover. Comme son nom l'indique, vous comprenez que c'est un album de reprise où Web Web s'est amusé à reprendre des morceaux jazz ou encore pop de groupes comme Nirvana, Grace Jones, Black Sabbath ou Jimi Hendrix. Web Web qui s'est donné une totale liberté pour adapter les chansons à son univers. On reconnaît parfois la mélodie, parfois le groupe va complètement ailleurs. Ce que je vous propose ici, c'est une relecture d'un morceau jazz Big Schlep de Dave Pike. Dave Pike, c'est un vibraphoniste américain. Il est né en 1938, il est décédé en 2015. Et d'ailleurs, il a habité en Allemagne. Je ne sais pas si c'est pour ça que Web Web a décidé de reprendre un de ses titres. Big Schlep, version Web Web.

Le Québécois musique pour planche, c'était Blue Jay Blues. Tout juste avant, il y avait Anora, la Montréalaise, avec Good Love. Je vais vous en reparler bientôt parce qu'elle est derrière l'organisation d'un nouveau festival de musique soul à Montréal qui aura lieu en août. On va en parler bientôt à Tellement Courtois. Louisa, alors, c'est une franco-brésilienne. Elle sera par contre à Montréal le 17 juin prochain et c'est gratuit. C'est un spectacle dans le cadre des Franco de Montréal à 18h à voir cette Louisa. Elle vient de lancer un premier disque. En voici un extrait. Cyclo.

un pianiste allemand, Lambert, avec Positive Lambration. On va poursuivre avec une belle nouveauté instrumentale de Voyou. Le musicien français s'apprête à lancer un disque instrumental, Chronique terrestre, volume 2. Ça va sortir le 12 juin prochain. On a aimé tous ses albums à Voyou. C'est vraiment un musicien exceptionnel, particulièrement son plus récent disque de reprise d'Henri Salvador, sorti l'an passé. Alors, je vous propose une nouvelle composition qui s'appelle Dimanche. Il dit, j'espère qu'elle fera la bande originale de vos dimanches et des autres jours de la semaine aussi, avec le soleil qui revient aux fenêtres. Il a tout fait sur le morceau et on peut vraiment voir naître la composition sous nos yeux dans une courte vidéo qu'il a fait sur Instagram où on le voit jouer de tous les instruments. Qu'est-ce que c'est pour vous le dimanche? L'ultime jour de repos, la journée de ménage, la journée des courses, la journée des pique-niques en famille ou avec des amis? Voyou nous offre sa vision du dimanche.

0: Le groupe anglais Cocoroco avec Didéo. Cocoroco qui sera au Canada. Alors, le 21 juin prochain, ils seront à Vancouver. Le 22 à Victoria, en Colombie-Britannique. Le 24 à Ottawa. Le 25 à Toronto. Et ils seront également à Montréal le 26 juin prochain pour un grand concert gratuit dans le cadre du Festival international de jazz de Montréal. Les DC, maintenant, on va l'entendre. C'est une fameuse, incroyable, fantastique chanteuse américaine. On va l'entendre avec sa version de My Baby Just Cares For Me.
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Dominique Fils-Aimé, qu'est-ce que c'est bon? The River, c'est tiré de son nouveau disque My World is the Sun. The Marlowe's, c'est notre groupe indonésien préféré. Voici un extrait de leur tout nouveau disque dit Hôtel Malibu. Through the Ching.

le Québécois capitaine soldat avec Louis. Demain, un morceau rare du groupe légendaire Cassave qui sera bientôt de passage à Montréal. Une nouveauté Afrobeat avec Mitchum Yacoub. Et je vais vous parler du concert qu'on organise au Franco de Montréal autour de l'album Le Dôme de Jean Leloup qui a 30 ans cette année. En terminant, je vous rappelle que toutes nos émissions sont en rattrapage sur Radio-Canada Audio. Marie-Christine Trottier s'en vient avec toute une musique. C'est Alexandre Courteau. Merci de nous écouter. Je vous souhaite une très bonne soirée. On se retrouve demain à 17h ou 18h dans les Maritimes.

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